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Maître Itei commenta, les sujets de peu d'importance doivent être traités avec gravité.

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0: l'Université populaire et citoyenne a organisé un café citoyen sur la gratuité des systèmes d'échange de temps, les SEL, systèmes d'échange locaux ou accorderies, le jeudi 21 mai à la médiathèque de Roubaix. Rencontre avec Vincent Boutry de l'Université populaire et citoyenne.
1: Ce soir, c'est un café citoyen sur le sujet de la gratuité des systèmes d'échange de temps. En fait, on se rend des services entre habitants. Il y a des gens qui essaient d'organiser ça dans ce qu'on appelle des SEL ou bien des accorderies. Et donc ce soir, on a des gens qui sont impliqués dans ces groupes-là. Et c'est très intéressant. C'est des systèmes qui permettent de garder ton pouvoir d'achat. Et de se rendre service, de faire connaissance avec les voisins. Et donc nous on réfléchit à ça, peut-être pour le mettre en place aussi dans le quartier où on est très actif, dans le quartier du Trichon, autour de Baraka, là, dans Roubaix. On essaie d'expérimenter différentes formes de résistance, en fait, face aux dérèglements climatiques, si demain le système industriel ne marche plus, si Auchan ferme. Si on n'a plus tous les services qu'on a marchands, il va falloir qu'on s'organise entre nous. Et c'est un peu l'idée de ces discussions, de ces réflexions qu'on anime tous les mois à la médiathèque.
0: Dans le contexte d'aujourd'hui, je dirais que c'est opportun.
1: Oui, parce qu'en plus, il y a tout de même des risques de guerre qui apparaissent en Europe et ailleurs dans le monde. Hein, et on voit bien que ça aggrave encore le dérèglement climatique, ça accélère le dérèglement climatique. Et du coup, oui, il faut préparer l'adaptation à des situations de crise. Donc on réfléchit à ça.
0: Et aussi, ça permet à différentes populations de se rencontrer à travers ces échanges.
1: Oui, c'est ça l'intérêt, c'est vraiment de refaire du lien, de refaire de l'entraide. Et en fait, par exemple, la corderie, c'est un système 1 heure égale 1 heure. Donc je te donne 1 heure pour faire une démarche administrative, tu me donnes 1 heure pour faire le jardin ou réparer ma voiture. Et du coup, c'est un système d'échange comme ça. Si on est dans la profession, on ne peut pas valoriser sa profession pour ne pas faire de concurrence déloyale. Mais voilà, c'est une solution parmi d'autres qui est intéressante.
0: Mais dans l'histoire, ça a déjà été expérimenté?
1: Ah, c'est des systèmes qui sont qui existent plus dans les pays anglo-saxons, je crois. Mais c'est des systèmes qui sont apparus en situation de crise. Ouais. Dans les grandes crises, les gens sont obligés d'inventer des nouvelles formes d'échange qui sont plus locales. Quand la monnaie vaut plus rien, quand on n'arrive plus à tirer son argent à la banque, il faut trouver d'autres solutions.
0: Il y a aussi des chercheurs qui ont fait des écrits sur ce thème.
1: Alors oui, pas tant que ça, moi je suis très nourri par ce qu'a écrit Paul Ariès sur la gratuité, refaire des échanges où on crée des vraies relations entre nous et pas simplement le problème de la monnaie, c'est que c'est libératoire, donc tu noues pas de relations, tu payes, tu ne regardes pas comment vit la caissière ou le plombier, tandis que là, l'idée c'est de refaire une communauté d'entraide.
0: Je pensais aussi au collectif Rosa Bonheur que vous avez déjà invité.
1: Oui, alors ça, c'est des sociologues qui étudient toutes les relations

0: peut-être que ça peut peut-être décoller à Roubaix, quoi. Voilà. Donc c'est un peu cette idée-là qu'on va examiner ce soir.
1: Est-ce que vous pouvez nous parler de vos invités ?
0: Alors, nos invités, c'est deux femmes qui sont habitantes de Lille et de Roubaix, qui sont impliquées dans l'accorderie de FIV Lille, qui a une antenne à Roubaix, à Los Samuel, à Roubaix, rue Winston Churchill, et qui vient de déposer le bilan, d'ailleurs. L'accorderie, parce qu'ils ont perdu leur subvention. Mais voilà, ça prouve aussi que ces systèmes-là ne sont pas forcément très soutenus par la collectivité, l'axe premier, c'est le retour à l'emploi, c'est pas de soutenir des systèmes d'échange. Voilà. Mais elles vont raconter, puisqu'elles sont accordeuses dans l'accorderie, elles vont raconter ce qu'elles font, comment elles s'organisent, quels sont les avantages et les inconvénients des accorderies.
1: Si on a besoin d'informations sur votre association ?
0: Eh bien, on peut passer à la FAL. On est basé à la FAL 20 rue de Lille, à Roubaix. On peut nous écrire sur par mail à upcroubaix@gmail.com. On peut nous appeler au 06 89 33 53 12.

0: Fabienne et Isabelle, accordeuses à Roubaix et Lille.
1: On nous a demandé de parler de ce qu'est l'accorderie parce que nous étions accordeuses avant la fermeture de l'accorderie de Lille. J'invite tout le monde à regarder sur le site internet de l'accorderie.fr.
2: Est-ce que vous pouvez nous dire ce que c'est une accorderie ?
3: Alors l'accorderie est un échange de services où ce n'est pas du bénévolat, mais le temps est compté en heures. Une heure de présence chez quelqu'un équivaut à une heure sur un chaque-temps, qui ce chaque-temps sera réutilisé pour aller faire quelque chose chez quelqu'un d'autre.
2: Si quelqu'un est intéressé, comment il fait ?
3: Alors, pour ouvrir une accorderie, on n'est pas obligé de passer par le réseau des accorderies. On peut faire sur une autre formule, par exemple une association, qui ferait le même échange de services autrement.
2: Est-ce que vous pouvez nous parler de votre intervention de ce soir ?
3: Alors moi, je suis intervenue ce soir parce que je m'occupais de l'accorderie de Roubaix. Donc j'ai été rencontrée une première fois dans l'accorderie. De fil en aiguille, on m'a montré ce qu'était les chaque-temps, etc. Et ensuite, en bénévole, enfin... Donc le système de l'accorderie, en fait, c'est, comme je vous l'ai indiqué, l'échange de services. Chacun a des compétences personnelles. Et lorsqu'il y a une demande, par exemple, vous avez besoin, je vais prendre le thème de la peinture, la personne va acheter son matériel pour faire le travaux de peinture. Après, il va contacter un accordeur qui a fait des propositions d'offres sur de la peinture. Et en fait, l'accordeur intervient chez la personne, fait le travail. S'il reste une heure, on lui compte une heure à la personne, qu'on dégrève et qu'on met sur le chèque temps de la personne. Et en fait, s'il reste trois heures, bah, c'est le même principe. On lui met trois heures, tout simplement.
0: Richard, adhérent au système d'échanges locaux de Croix dans le Nord.
4: Je suis un habitant du quartier du Trichon, bénévole depuis des années à l'UPC, donc l'association qui organise l'événement qui nous a tous réunis ce soir. Et je suis également adhérent à un sel à Croix qui s'appelle Les Bobines.
2: Est-ce que vous pouvez nous dire ce que c'est ?
4: Un sel, c'est un système d'échange local où en fait c'est un réseau de voisins, disons d'entraide et d'échange de services sans monnaie qui s'échange. Donc c'est essentiellement basé sur de l'échange de temps et de compétences.
2: Est-ce que c'est une association ?
4: C'est pas une association loi 1901 au sens inscrite sur un registre avec un trésorier, un président, etc. C'est une association de fait. Donc c'est des personnes qui décident de co-créer quelque chose et qui le tiennent entre elles.
2: Comment ça fonctionne ?
4: Donc pour s'inscrire, les personnes, en fait, on va organiser des permanences une fois par mois qui vont permettre aux gens de l'extérieur de découvrir le sel. Donc on leur présentera le concept, la charte, parce qu'il y a une charte à laquelle il faut adhérer. Comme le sel, c'est aussi un réseau national. Ça ne se veut pas formaliste, mais on veut juste s'assurer que les personnes comprennent les idéaux, les valeurs et les engagements qu'elles prennent en acceptant de rejoindre le réseau, en fait. Et une fois que la personne est inscrite, on lui expliquera donc qu'elle peut faire des échanges avec d'autres personnes, avec une monnaie fictive qui s'appelle des fils, qui lui permettra par exemple de demander une heure d'aide pour du nettoyage ou pour, garder un animal quelques jours, des choses comme ça. Donc

0: va se mettre d'accord sur le temps qu'il faudra consacrer à cette personne, de façon à ce que la personne qui lui rende le service puisse recevoir le nombre de fils qui correspond au service qui a été rendu. Et après, chacun a son capital de fils qu'il va pouvoir dépenser sur d'autres échanges de services. Et ça se tient comme ça, petit à petit.
1: Quel est le profil des personnes que vous avez dans votre selle ?
0: Conceptuellement, ça se veut extrêmement varié. Il n'y a aucune forme de sélection d'aucune sorte. On demande juste que les gens soient majeurs. Même si il peut aussi y avoir des échanges entre les enfants des cellistes, il faut que les cellistes eux-mêmes soient majeurs. Et après, c'est toute tranche d'âge, toute catégorie socio-professionnelle et tout, parce que de toute façon, on part du principe que n'importe qui peut offrir d'une manière ou d'une autre du temps ou des services en fonction d'une compétence ou même de quelque chose que n'importe qui saurait faire et qui peut être profitable à quelqu'un d'autre à un moment donné de sa vie.
1: Est-ce qu'il y a plusieurs celles sur la métropole lilloise ?
0: Oui, comme je disais tout à l'heure, c'est un réseau national, donc moi je connais au moins le sel de Croix, forcément, et celui de Villeneuve-d'Ascq, qui est beaucoup plus conséquent que le nôtre. Par contre, après, je ne saurais pas vous citer toutes les autres villes, mais je pense qu'il y en a quand même un certain nombre.
1: Et si on veut des informations sur votre sel, où est-ce qu'on peut trouver ça ?
0: Comme je disais, la meilleure façon, c'est d'assister à une permanence, parce que comme ça, on aura la présentation vraiment par quelqu'un qui y est déjà. Donc, il faut juste connaître les dates de ces permanences. Nous, à un moment donné, par exemple, c'était tous les premiers vendredis du mois. C'est la Croisée à Croix qui accueille généralement l'événement. Sinon, on a aussi un site internet et on est inscrit à la maison des associations de la ville ou ce genre de choses qui permet en définitive de toujours obtenir l'information. Il y a aussi beaucoup de bouche à oreille, donc je pense qu'on a beaucoup de gens qui nous ont rejoints juste parce qu'ils connaissent quelqu'un, parce qu'ils ont eu l'occasion d'en parler sur un marché ou ce genre de choses.
1: Peut-être donner l'adresse du site ?
0: Le sel s'appelle donc Les Bobines, c'est à Croix. Et en fait, dans l'adresse du site internet, vous verrez aussi marqué Community Forge, parce que c'est la plateforme électronique qui héberge le site internet d'un peu tous les sels de France, enfin, d'une grande partie d'entre eux. Donc du coup, Les Bobines à Croix, et vous voyez Community Forge quelque part dans l'adresse.
1: Nous étions au Café Citoyen, organisé par l'Université Populaire et Citoyenne, sur la gratuité des systèmes d'échange de temps, le jeudi 21 mai, à la médiathèque de Roubaix. Reportage réalisé par Christian Lazaoui pour Radio Pastel.

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0: Pierre Musset, bonjour.
1: Bonjour.
0: Vous êtes le directeur général de l'ASA, Aide aux sans-abri, une association arrageoise de soutien aux plus démunis, ici dans la communauté urbaine d'Arras, mais aussi dans le Ternois. C'est une asso qui a plus de 40 ans maintenant. Alors.
1: Exact, tout à fait. Alors cette association a été créée en 1982. Donc vous voyez, ça fait quand même des années de fonctionnement, mais aussi d'apporter son aide et son savoir-faire pour les personnes les plus fragiles. C'est comme ça que l'association a commencé avec des bénévoles, et puis aujourd'hui, on est à plus de 60 salariés. Tout ça, c'est pour vous dire aussi qu'il y a une dynamique conjuguée entre bénévoles, salariés, adhérents, des gens, des citoyens qui nous soutiennent, et tout ça fait la force de l'ASA.
0: Alors, que fait l'ASA aujourd'hui? Quelles sont ses actions, ses différents dispositifs d'aide aux personnes?
1: Alors, dès le démarrage, pour l'association, c'était la veille sociale. La veille sociale, c'était les personnes à la rue. Donc, il fallait apporter son aide à ces personnes-là qui étaient dans l'errance sociale. D'ailleurs, jusque maintenant, on en parle. Il y a des comités de suivi de l'errance sociale. L'idée, c'était de pouvoir leur apporter les aides élémentaires pour pouvoir les mettre à l'abri, puis par la suite, avec le temps. On a vu que ce n'était pas suffisant, il fallait aussi aller sur l'étape de l'insertion. Et c'est comme ça donc qu'a été développé des dispositifs d'hébergement et d'insertion. Pour venir compléter le travail de veille sociale, la mise à l'abri, oui, l'urgence sociale, oui, mais ce n'est pas suffisant. Il faut aussi permettre à ces personnes d'accéder à l'autonomie. L'accès à l'autonomie par l'hébergement avec un travail éducatif pour pouvoir accéder à l'autonomie complète, c'est-à-dire de pouvoir se prendre en main.
0: Comment ça se passe, cette veille? Justement, il y a des véhicules de l'ASA qui tournent en ville et puis qui rencontrent les personnes sans-abri. Comment ça se passe?
1: Exactement, tout à fait. Donc, on a une équipe de rue sociale, mais aussi une autre équipe de rue sanitaire, parce qu'il y a aussi la question de santé qui s'impose à nous maintenant. Donc, il y a deux équipes de rue qui font les maraudes. On couvre tout l'arrondissement d'Arras, donc ce sont des maraudes assurées par des professionnels. Donc ce n'est pas juste aller apporter des soutiens, mais aussi de pouvoir anticiper ou préparer un projet d'insertion. Donc il y a des maraudes tous les jours, toute l'année, samedi, dimanche, jour férié, en journée mais aussi en soirée jusqu'à 21h du soir. Tout ça pour pouvoir aussi, si vous voulez, assurer cette mission, de venir en aide. L'aide aux sans-abri, c'est quand même ça, de pouvoir ne pas négliger une rue, un coin, une ville, un quartier. Quand le besoin se présente, il faut pouvoir y aller et apporter ses réponses. Donc c'est une équipe de rue professionnelle qui fait des maraudes et fait le lien avec les dispositifs qui existent. Vous avez la margelle, l'accueil de jour, c'est une mise à l'abri de jour, vous voyez, pour qu'on puisse aussi pouvoir leur apporter l'aide élémentaire, pouvoir prendre une douche, avoir accès à l'infirmière, avoir des repas et être en sécurité.
0: Et concernant la nuit?
1: Alors la nuit, nous avons une autre mise à l'abri, si vous voulez, mais de nuit dans ce cas-là. Dans cette partie de notre travail, il y a aussi un dispositif pour les héberger la nuit, avec un veilleur de nuit, mais aussi avec un travail éducatif qui est fait en journée, en fait, pour préparer la nuit. Donc ce sont des places aussi d'hébergement, mais d'urgence, de mise à l'abri, tout au long de l'année, là pareil, tous les jours, assuré aussi par des professionnels pour pouvoir mettre à l'abri, garantir la sécurité de ces personnes et puis surtout de les préparer par la suite, de garder le lien avec les institutions, les dispositifs ou les associations pour entamer un projet d'insertion.
0: Comment vous voyez, c'est une question un peu générale, mais j'imagine que vous êtes aussi des observateurs attentifs de la situation sociale en France. Comment vous voyez l'évolution de la grande pauvreté de manière générale en France et puis en particulier dans l'Arrageois?
1: D'une manière générale, on voit quand même une augmentation de la précarité. Ça, on partage un peu ce constat avec nos partenaires et on le voit au quotidien. Il y a la question de la santé qui s'impose, la fragilité psychologique qui s'impose, la fragilité économique des personnes qu'on accompagne, la fragilité familiale. Il y a beaucoup de ruptures, il y a beaucoup de cas très difficiles qui représentent beaucoup de difficultés multiples, si vous voulez, des difficultés qui nécessitent l'intervention de plusieurs intervenants. Ce n'est pas juste la mise à l'abri, il faut aussi apporter une aide sur l'aspect psychique, une aide sur l'aspect financier, une aide sur l'aspect familial. Donc vous voyez, on constate que plus le temps passe, plus on rencontre, on prend en charge des personnes avec des difficultés multiples. Et le fait d'avoir cette difficulté-là, ça joue sur le temps de l'accompagnement, sur le temps de traiter ces problèmes et donc sur le temps de la réinsertion ou bien de l'accès à l'autonomie de ces personnes. plus on a de difficultés, plus il faut être aussi professionnel qualifié, plus il faut avoir du temps nécessaire pour pouvoir aussi les accompagner et surtout avoir des propositions en face pour pouvoir aller jusqu'au bout de l'accompagnement. Donc la précarité augmente, c'est un constat qu'on partage. Des difficultés multiples, c'est ce qu'on voit tous les jours au quotidien. Et des difficultés d'insertion, de sortie, parce qu'il n'y a pas non plus tous les jours ou chaque fois qu'on est prêt pour l'accès à l'autonomie, des propositions en face. Donc c'est un ensemble complet qu'il faut, sur lequel il faut agir pour apporter ce travail partenarial.
2: Suite de notre entretien avec Pierre Musset, directeur général de l'ASA, aide aux sans-abri.
0: Alors face à cette augmentation de la précarité, est-ce que les politiques vous allouent plus de moyens ou est-ce que au contraire c'est de plus en plus difficile comme dans beaucoup d'associations où les baisses de subventions se font ressentir?
1: Pour l'aide aux sans-abri, il y a une bonne mobilisation de l'État mais aussi des pouvoirs publics, des élus, que ce soit de la CUA ou de l'arrondissement d'Arras. Là-dessus, nous n'avons pas de difficultés à ce jour, mais comme les autres partenaires associatifs, certainement, comme c'est financé aussi à 100% par les pouvoirs publics, et quand on connaît les finances publiques, on peut toujours être inquiet ou avoir des craintes pour pouvoir subir aussi les baisses de subventions. Mais pour l'instant, tous nos financeurs se mobilisent pour maintenir le service que l'ASA propose actuellement. Donc il n'y a pas par rapport aux moyens qui sont mis à disposition, pour l'instant, les moyens sont maintenus. On pense qu'ils sont suffisants pour le travail actuel, mais on est en train de réfléchir pour anticiper le travail d'après. Et le travail d'après, c'est d'autres mobilisations, c'est d'autres financements, c'est d'autres projets. Il y a l'existant, il faut le pérenniser, le renforcer, mais il y a aussi tout ce qui s'ajoute comme difficultés nouvelles. Donc il faut aussi anticiper un peu l'évolution de ces problèmes. L'évolution, c'est par des projets nouveaux qui doivent aboutir ou qui doivent, si vous voulez, sortir de terre.
0: Alors justement, des projets, je pense que votre association n'en manque pas. Quels sont les prochains projets sur lesquels vous travaillez
1: Alors, pour l'ASA, ça a toujours été par rapport au constat opéré, analyser ce constat, diagnostiquer, proposer des solutions. Alors, parmi les constats actuels, c'est le vieillissement de notre population qui pose problème. Nos sans-abri vieillissent. Et avec le vieillissement, avec l'âge, la dégradation de la santé, de leur santé, ce n'est pas toujours facile d'avoir des solutions en face. Donc l'accès à l'autonomie, bien sûr, c'est notre objectif, mais encore faut-il être capable d'être autonome dans son logement. Alors c'est pourquoi on est plus sur de logements adaptés actuellement, c'est-à-dire les pensions de famille qui répondent à cette nécessité de pouvoir proposer un logement adapté à la personne, et ce n'est pas la personne qui doit s'adapter à son logement. Donc un logement adapté à la personne, dans un collectif où il y a la présence des travailleurs sociaux. Donc on garde aussi le lien, ce n'est pas seulement le mettre dans un immeuble, un appartement dans un immeuble, seul, sans repère. Là, c'est plutôt avec l'équipe de l'association des travailleurs sociaux sur place. Dans un collectif, donc il y a une veille régulière aussi sur les personnes, mais aussi en gardant la chambre individuelle, le logement individuel pour chacun. Donc là, on conjugue, si vous voulez, la demande, le besoin individuel avec la nécessité d'être dans un collectif, dans une petite société, pour aussi garder ses repères et participer avec les autres à la vie collective. En fait, il n'y a pas que être dans son logement, il faut aussi participer à une vie collective. Donc ce sont les pensions de famille. Et puis d'un autre côté, sur l'aspect santé, nous avons un lit Alto 60. Alors ce lit Alto 60, actuellement, n'a que 8 places. Pour les personnes malades en rue, on les met à l'abri pour pouvoir les soigner. Et puis par la suite, travailler l'insertion. Ce n'est pas suffisant. On est sur un projet de pouvoir développer un peu ces places. Mais là encore, il faut attendre les appels à projets. Parce que ce sont des places autorisées par l'État. Et pour l'autorisation, il faut qu'il y ait un appel à projet. Parce que la santé devient aussi un élément important dans notre accompagnement et dans notre suivi des personnes sans abri. Et pour y apporter réponse, il faut penser à des lieux où on peut les recevoir, les mettre à l'abri, les stabiliser, les soigner pour qu'ils reprennent par la suite leur démarche d'insertion.
0: Près de la gare, donc, il y a un projet de nouveau lieu sur l'ancienne ressourcerie, il me semble. Quel est ce lieu? Est-ce que vous pouvez aussi nous parler un petit peu du regard, du rapport au, Bah, au voisinage, parce que y a certains voisins, quand ils voient débarquer une structure d'aide aux sans-abri, ils peuvent s'inquiéter. Comment ça se passe un petit peu pour essayer de discuter avec eux là-dessus?
1: Alors, c'est vrai aussi que quand l'ASA fait son diagnostic, propose des solutions, il faut passer à l'étape de la réalisation. Et la réalisation pour nous, pour l'insertion, pour être proche des autres, il faut toujours que ce soit proche aussi des centres-villes. Et donc, c'est comme ça qu'on a pensé aussi avec les élus de la ville d'Arras pour notre projet actuel, c'est-à-dire l'accueil de jour et l'accueil de nuit. Donc, les deux abris, la mise à l'abri de jour et de nuit, l'idée, c'est de pouvoir les rassembler dans un lieu unique, un peu comme ce que j'ai dit pour les pensions de famille, si vous voulez. Il y aura des chambres individuelles, mais aussi on est dans un collectif avec des travailleurs sociaux sur place pour pouvoir aussi s'assurer de l'accompagnement et la préparation de ces personnes à l'insertion. Donc c'est ce projet dont vous parlez, c'est-à-dire ce projet au lieu de la ressourcerie actuelle, hein, donc c'est de pouvoir s'y installer, mais en intégrant un troisième volet qui est le tiers-lieu. Alors c'est une notion développée par la ville d'Arras et à laquelle on adhère, c'est-à-dire de pouvoir aussi travailler dans la mixité, la participation des riverains et l'ouverture vers le quartier. Hein, donc ce n'est pas juste un centre d'hébergement, c'est un centre d'hébergement de quartier, si vous voulez, hein, avec un tiers-lieu qui permettrait aussi aux riverains, aux bénévoles, aux adhérents, aux associations, de pouvoir venir aussi faire vivre ce tiers-lieu en y intégrant nos résidents et favoriser ainsi le vivre ensemble et puis l'insertion et l'intégration de ces personnes. Ce qu'on a constaté, c'est toujours la peur de ce public, mais c'est normal. On a eu ça ici en 2014, rue Gustave Colin. Avec le temps, on voit quand même que ça se passe bien. On assume notre travail, on assume notre public, mais aussi on favorise l'insertion et l'intégration dans un quartier. Les sans-abri que nous avons aujourd'hui, et même demain à la ressourcerie, ce sont des personnes d'ici, hein. Plus de la moitié viennent de la CEA. Donc ce ne sont pas des gens étrangers, ce sont des gens de la commune, quoi. Ce sont des gens d'ici, proches de nous. Et donc ce sont nos enfants. L'idée, c'est de pouvoir lutter contre la stigmatisation, de pouvoir travailler l'aller vers, d'inclure ces personnes, mais aussi de les amener à participer à la vie citoyenne. C'est pas juste on n'est pas seulement dans apporter aide et soutien, mais on est aussi en retour de cette aide. C'est une aide de la société. La société donne, mais aussi il faut que la société reçoive. Ben, c'est notre travail de préparer ces personnes à ce qu'elles puissent aussi redonner au quartier, aux personnes qui vont intervenir, mais aussi à la société en retour de tout ce qui a été reçu par les sans-abri.
2: Pierre Musset, directeur général de l'ASA, aide aux sans-abri, une association arrageoise de soutien aux plus démunis. Si vous voulez en savoir plus, rendez-vous sur leur site internet asa62.fr, asa62.fr. Ce sujet a été réalisé par Nico de Radio PFM.
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0: et puis vous remercier de bien vouloir donner un petit peu de votre temps.
1: Lundi 22 juin dernier, on est à la salle des fêtes de l'Hôtel de Ville d'Arras pour le premier atelier de consultation du projet de réaménagement de la Grand Place. Après sa petite sœur, la Place des Héros, c'est au tour de la Grand Place d'Arras de se refaire une beauté. La communauté urbaine d'Arras a annoncé en juin le réaménagement de cette place flamande, classée au patrimoine de l'UNESCO. Alors vous avez peut-être déjà jeté un œil en ligne ou dans les journaux sur les esquisses du cabinet d'architecture qui a remporté l'appel d'offres. Pour en savoir plus sur ce projet de réaménagement, on écoute d'abord l'élu arrageois en charge du dossier.
2: Donc, je m'appelle Stéphane Prince, je suis adjoint au maire à la ville d'Arras, donc adjoint au quartier centre et donc aussi en charge du dossier Grand Place.
3: Gros dossier.
2: Un gros dossier, oui, un des dossiers les plus importants du mandat, oui.
3: Quelle est l'idée de base sur le réaménagement de la Grand Place? Quelles sont les idées forces?
2: Les idées forces, c'est continuer à dynamiser le centre-ville. Hein. On est une ville qui a la plus forte densité de bâtiments historiques en France. Mais hein. On a des bâtiments, des espaces qui sont plus ou moins attractifs. Et donc là, c'est vrai que la Grand Place, depuis que la Place des Héros a été refaite, on voit bien quand même la différence d'état entre la Place des Héros qui est vraiment très belle et qui attire énormément de monde. Et la Grand Place qui fatigue un peu, quoi. Donc il est devenu important pour nous, je pense, de la redynamiser également et de lui redonner un petit coup de neuf.
3: C'était le parking, on peut le dire.
2: Voilà, c'était devenu clairement, on peut le dire, une des fonctions essentielles de cette grande place, c'était devenu un grand parking. Et donc, c'est quand même pas rendre hommage à un lieu qui est quand même au patrimoine mondial de l'UNESCO. Quoi.
3: Donc là, il n'y aura plus de bagnole, alors c'est ça?
2: Voilà, c'est-à-dire qu'il n'y aura plus de bagnoles, tout au moins en surface. Parce que pour rassurer les gens qui sont très inquiets sur ce domaine-là, sur cet aspect-là, en fait, on va récupérer plein de places du parking souterrain parce que le Crédit Agricole s'en va et qui avait réservé entre 150 et 200 places qu'ils vont donc laisser puisqu'ils vont du côté de la rue Bergaigne. Donc c'est des places qu'on va récupérer, mais on va aussi réaménager un peu, là aussi donner un petit coup de frais au parking souterrain, parce que c'est vrai qu'au moment où il a été créé, il y a déjà plusieurs décennies, il était peut-être conforme pour les voitures de l'époque. Les voitures maintenant sont un peu élargies. C'est vrai que le parking souterrain, il est sous-employé parce que beaucoup de gens ne veulent plus y aller parce qu'il est... Les passages de circulation sont beaucoup trop étroits. Donc on va élargir un peu tout ça, on va récupérer ces places. On va aussi créer en face de la mairie un parking aérien aussi. Ce qui fait qu'au final, quand ces deux chantiers-là seront terminés, il y aura au moins autant de places, si ce n'est pas plus, que ce qu'il y a actuellement.
3: Donc plus de bagnoles, des terrasses,
2: ouais,
3: plus
2: des
3: de terrasses,
2: voilà.
3: C'est ça. Un miroir
2: élargies.
3: D'eau aussi, ça c'est...
2: Un miroir d'eau aussi, oui. Alors le miroir d'eau, il sera beaucoup plus modeste que ce qu'on peut trouver par exemple à Bordeaux. Mais ça va être un aspect, enfin ça va être un endroit particulièrement esthétique dans cette place qui, je vous rappelle, est quand même gigantesque. Hein. C'est cette place, elle fait 16 000 mètres carrés, je crois, de mémoire, ce qui fait à peu près trois fois la place des héros. Quoi. Donc, et c'est aussi un des enjeux de cette soirée de discussion avec les habitants, c'est de voir avec eux aussi comment on peut aménager ce gigantisme.
3: Alors aujourd'hui, c'est une consultation?
2: Oui.
3: C'est
2: une information avec la possibilité aussi d'exprimer des envies. Et après, comme je l'ai présenté tout à l'heure aux habitants, on a des contraintes. Hein, on a des contraintes des Bâtiments de France. On a des contraintes techniques. Hein, c'est une place pavée. On ne peut pas enlever les pavés. Alors, on peut leur redonner un petit coup de jeune, mais on ne peut pas enlever les pavés et mettre autre chose. On ne peut pas non plus, malheureusement, faire une forêt équatoriale parce qu'il y a un parking souterrain en dessous, donc on ne peut pas planter. Donc il y a tout un certain nombre de contraintes avec lesquelles on est obligé de composer. Pour autant, on a décidé de permettre aux habitants d'Arras d'être partie prenante quand même dans le projet, d'être à l'écoute de leurs suggestions. Et si certaines des suggestions sont techniquement possibles, économiquement viables et permettent aux habitants d'être de pratiquer cette place et de s'y épanouir, il est évident qu'on fera le maximum pour y donner suite.
3: Bon, c'est pas gagné alors la consultation, si j'ai bien compris. Parce que...
2: Parce que il y a plus de bonnes idées dans une centaine de têtes que dans les quelques têtes qui ont travaillé sur les bases du projet, même si on a quand même fait appel à des techniciens réputés qui nous ont jeté, on va dire, les bases. Il est évident. Qu'on ne va pas faire croire aux gens qui vont pouvoir créer la place de leur rêve, mais encore une fois, c'est tout est question de compromis, hein, de entre ce qui va être possible de faire et ce que les gens souhaitent. Si on peut trouver des coïncidences, on le fera bien volontiers.
4: Mais justement, l'idée, c'est de pouvoir vous faire travailler sur, en tout cas d'écouter vos idées, de ce que vous aimez, de ce que vous n'aimez pas, de comment est-ce qu'on peut...
1: Une quarantaine de personnes avaient fait le déplacement pour cet atelier de consultation réparti en tables thématiques. Il et elle avaient ensuite une vingtaine de minutes pour chaque atelier pour échanger, s'exprimer sur un sujet donné. On écoute quelques participants participantes à la sortie des ateliers.
5: Je suis Sylviane Gervillet.
3: Alors qu'est-ce qui vous a d'abord donné envie de participer à cette réunion de consultation aujourd'hui, ce soir ?
5: Alors, j'étais élue au commerce et Monsieur le maire m'a confié justement la présidence de la piétonnisation de la place des Héros. Et j'ai voulu m'investir encore une fois pour les travaux de la Grand Place, la nouveauté, et voir un petit peu ce que les habitants veulent. Et ça, c'est très important parce qu'il n'y a pas que les commerçants, il ne faut pas oublier qu'il y a les habitants aussi. Donc, il faut travailler avec les deux.
3: Qu'est-ce que vous avez pensé de cette réunion et est-ce qu'il y a eu des bonnes idées à vos tables alors ?
5: Mais toutes les idées, elles sont bonnes à entendre et puis il y a des très bonnes idées. Je pense qu'il faut se tenir compte que c'est les gens de la ville qui vont en profiter, même les touristes, mais principalement il y a les habitants. Les habitants de la Grand Place, c'est eux qui vont aussi en compatir quand même avec les travaux, ça va être quand même énorme. Et après, il y a les commerçants aussi. Après, il y a les commerçants du marché aussi. C'est tout un ensemble, mais je pense que ça va être une très belle réalisation. Ça va être une très belle réalisation. Il faut du moderne, il faut du renouveau. Et on a un maire justement qui est fait pour ça. Sa ville, il faut qu'elle se renouvelle justement avec tous ces beaux projets-là.
6: Sabrina
7: et Bruno.
6: Nous sommes riverains, on n'habite pas très loin de la Grand Place, donc on est quand même très sensibilisés à la question.
7: Parce qu'il faut saisir l'opportunité quand on nous donne la parole, ce n'est pas toujours le cas. Donc je pense que c'est une belle initiative de pouvoir s'exprimer sur un tel aménagement.
3: Alors comment ça s'est passé pour vous ? Est-ce qu'il y a eu des bonnes idées, des bons échanges aussi ? Est-ce que vous avez trouvé aussi une oreille attentive ?
7: Oui, oreille attentive, des idées originales, donc des choses auxquelles on ne pense pas forcément. Donc le travail en collectif, c'est toujours... Il y a plus d'idées dans deux têtes ou trois têtes que dans une seule, donc très bien.
3: Par exemple, alors quelles bonnes idées vous avez entendues ce soir ?
7: Notamment sur la partie événementielle, on avait un jeune homme avec nous qui avait, je pense, une dizaine d'années à peine et qui a eu pas mal de très bonnes idées sur créer des fan zones, créer des ateliers pour la création de fleurs. Enfin voilà, il foisonnait d'idées. Je pense qu'il faut d'ailleurs l'embaucher dans le service événementiel d'Arras.
3: Et vous, il y a une idée qui vous a interpellé ?
6: C'est surtout... La végétalisation de la Grand Place, ça je trouve que c'est important, surtout à l'heure actuelle, avec le changement climatique, ça c'est indispensable. Donc, trouver une solution pour que ce soit gai, attractif, mais aussi efficace en termes de fraîcheur.
8: Je m'appelle Sophie Gentil et j'habite rue Albert 1er de Belgique.
9: Alors je m'appelle Guillaume Gentil et j'habite 17 rue Albert 1er de Belgique.
3: Qu'est-ce qui vous a donné envie de participer à cette réunion de consultation d'abord ?
9: Parce qu'on peut donner ses idées pour la ville et donner ses propres idées pour faire des événements.
8: Oui, alors en plus moi je suis urbaniste de formation, donc c'est un domaine que je connais bien. Donc j'avais envie effectivement, comme quand on a la possibilité d'être concerté, il faut la saisir et pouvoir dire ce que l'on souhaiterait, ce que l'on en pense et que c'est particulièrement intéressant.
3: Lyon, tu as beaucoup, beaucoup d'idées, non ?
9: Oui, trois. Créer une fan zone sur la Grand Place pour la Coupe du Monde pour la finale. Et une pour créer ses propres plantes sur la place Victor Hugo le 1er mai au marché aux fleurs. et une troisième pour créer une mosaïque du beffroi sur la Grand Place.
3: Ah, ça fait beaucoup d'idées. Alors, la question, c'est qu'est-ce qu'on fait après de toutes ces idées ? On ne peut pas tout réaliser et en même temps, les consultations à Arras, des fois, on est un petit peu déçus. Comment vous voyez les choses par rapport à ça ?
8: Alors, moi, j'ai fait le constat quand même que ces dernières années, il y a un certain nombre d'idées qui ont été prises en compte, notamment au moment de la gestion du marché de Noël. Donc, c'est important de voir que concrètement, il y a des idées qui sont reprises. Et donc, plus on est nombreux à venir proposer nos idées, plus on a de chances qu'elles soient reprises, que la volonté des habitants soit reprise. Puis parfois, ça peut amener aussi à modifier légèrement des projets ou la manière dont on communique autour des projets et la manière dont on va développer les étapes. Donc, c'est extrêmement important. Ça reste très concret et c'est une dynamique très importante.
3: Dernière question, la Grand Place est quand même compliquée parce qu'il y a beaucoup de contraintes. Les gens, on voudrait tous planter des arbres, mais ce n'est pas possible. Alors, comment vous voyez les choses par rapport à cette place ?
8: Alors, par exemple, sur le végétal, moi, j'ai suggéré qu'il y ait des plantations en pied de façade au niveau des arcades. Ce n'est pas forcément évident parce qu'il peut y avoir des restrictions de l'ABF. Mais ça créerait des petites fosses, pas des grosses fosses. On sait que
3: l'ABF
8: arbres... Alors, l'architecte des bâtiments de France, pardon. Les grosses fosses, on sait que c'est impossible techniquement parce qu'il y a les BOF, parce qu'il y a le parking, etc. Mais peut-être que des petites fosses pour mettre des plantations en pied de façade, nous, on l'a fait dans notre rue, ça peut être une possibilité. Et même s'il y a un petit peu de végétal, ça fait baisser la température si tout le monde le fait. Donc, c'est une suggestion qu'on a faite. Et après, il y aura forcément des plantations, comme ça a été présenté, dans des pots type orangerie. Et donc, ça, c'est déjà bien.
3: Et toi, un mot peut-être sur la Grand Place ? Qu'est-ce que tu en penses de cette place d'abord ?
9: Une place médiévale qui a été utilisée pour le marché au Moyen-Âge, qui est très connue et qui est devenue plus connue dans les années 2000, chérie.
3: Et qu'est-ce que tu en penses ? Toi, tu aimes bien cette place ou pas ?
9: Oui, j'aime bien parce qu'on peut s'amuser. Il y a des restaurants, il y a des zones pour les enfants, comme le carrousel et plein d'autres choses, la Grande Roue aussi.
1: Après les participantes, on écoute l'une des personnes qui animait l'un des ateliers thématiques.
10: Ah, moi, je suis Rémi Bon, directeur des espaces verts de la nature en ville.
3: Alors, est-ce que vous pouvez nous expliquer un petit peu en quoi consistait votre atelier, vous, ce soir ?
10: C'était un atelier sur la végétalisation de la place, celle qui va arriver avec les travaux. Et on a un peu d'échanges avec les riverains pour savoir un peu comment ils l'imaginaient demain. On a pris le ressenti, on a donné un peu d'informations sur les possibilités techniques de la future Grand Place qui va nous arriver bientôt.
3: Majoritairement, les gens veulent de la nature, veulent de la fraîcheur.
10: Complètement.
3: Et en même temps, c'est compliqué. C'est compliqué,
10: pour des raisons techniques, très techniques, parce que la place, c'est très minéral et puis en dessous, on a un parking, donc on ne peut pas faire ce qu'on veut. Donc on s'oriente plutôt vers des bacs d'orangerie, comme on a déjà, mais bien mieux. Et voilà, on a échangé sur ces propositions-là.
3: Alors comment vous voyez un petit peu ces séances d'échange ?
10: C'est toujours très intéressant d'échanger avec les Arrageois pour savoir leurs ressentis, leurs attentes, qui partagent les mêmes valeurs finalement que ce qu'on fait au quotidien. Donc c'est plutôt une bonne chose.
1: Témoignage recueilli lundi 22 juin dernier lors de la consultation du projet de réaménagement de la Grand Place d'Arras. La restitution des ateliers de consultation aura lieu en septembre. Le début des travaux, c'est en 2027, fin des travaux prévus pour 2031. Le budget, c'est 20 millions d'euros, quand même 29 millions si on inclut le réaménagement du parking souterrain et la création d'un parking silo à proximité. À suivre donc. 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
1: Bienvenue effectivement sur La Tranche d'Actu, diffusée du lundi au jeudi en direct à midi, puis rediffusée à 17h et le lendemain à 8h. Une émission pour parler d'actualité et informer sur les événements à venir dans le territoire. Pour cette émission du mercredi 2 septembre, c'est Elsa au micro. Bonjour à toutes et à tous, j'ai le plaisir d'être avec vous pendant une heure sur Micro Rebelle 99.6, la radio libre, solidaire et sans publicité. Connaissez-vous la ferme Sénéchal ? C'est un lieu d'accueil pour adultes autistes situé à Vieille-Chapelle, près de Béthune, qui propose depuis quelques mois des logements inclusifs. L'association à l'origine du projet, Sourire d'Autiste, organise chaque été Ferme en Fête, un événement festif et culturel. On écoutera un reportage réalisé à la ferme Sénéchal dans la deuxième partie de l'émission, qui donne la parole à la fondatrice et à trois habitants du lieu. Le week-end des 19 et 20 septembre se tiennent les Journées du patrimoine, également renommées Journées du matrimoine, et le collectif LGBTQIA+, des Sept Vallées, organise un atelier d'écriture et d'arpentage littéraire avec le collectif MU, le samedi 19 septembre. Nous écouterons une interview qui présente cet événement. Avant cela, nous accueillons Amélie, de l'association Ozar, basée à Carvin, qui est, je cite, « une association culturelle d'éducation populaire qui développe un projet mêlant pratiques artistiques, actions culturelles et diffusion de spectacles vivants ». Nous y reviendrons dans un instant. Bonjour Amélie.
2: Bonjour Elsa.
1: Merci à toi d'être venue jusqu'au studio.
2: Merci pour l'invitation.
1: Alors peut-être, pour commencer cette interview, est-ce que tu peux te présenter et puis présenter de manière un peu générale l'association Ozar ?
2: Oui, bien sûr. Donc je suis Amélie Baclé, je suis chargée de développement de projets culturels au sein de l'association Ozar depuis près de 3 ans maintenant. L'association, tu l'as très bien présentée en quelques mots, une association culturelle d'éducation populaire qui dispense des ateliers de pratique, une programmation et des actions culturelles variées. Un conseil d'administration avec 16 membres actifs qui nous donnent des directives pour animer au mieux en tout cas la ville de Carvin et ses alentours.
1: Alors, un conseil d'administration, tu viens de le dire, donc une équipe assez fournie de bénévoles,
2: oui.
1: Également une équipe de salariés dont tu fais partie.
2: Oui.
1: Et puis, on l'a bien vu, il y a un peu 3 grands piliers qui structurent, oui, les actions de Ozar. Est-ce que tu peux peut-être revenir en détail sur chacune de ces actions ?
2: Oui, bien sûr. On va commencer peut-être par les ateliers de pratique artistique. D'ailleurs, les inscriptions sont encore ouvertes. Il nous reste quelques places, plus beaucoup. Donc, on dispense de la musique, de la danse, des arts plastiques et également du théâtre. Donc, pour info, il nous reste quelques places dans l'atelier d'art plastique des 10-13 ans, en théâtre pour les 6-7 ans, également chez les 13-15 ans. Il nous reste aussi de la place en percussion africaine et en danse chez les 6 ans. J'insiste aussi, on a un atelier qui s'appelle le Jardin des découvertes artistiques, qui est destiné aux maternelles, moyennes et grandes sections, où justement, ils ont l'opportunité de découvrir les 4 ateliers que sont la percussion, la danse, le théâtre et l'art plastique. En fait, ils switchent au courant de l'année. La première partie de l'année, ils découvrent les 2 premiers ateliers et à la moitié de l'année, les 2 autres. Comme ça, ça leur permet de toucher un petit peu à tout et lorsqu'ils sont un petit peu plus grands, de choisir l'atelier qu'ils préfèrent.
1: Dans ce que tu dis, on se rend compte que ces ateliers de pratique artistique, ils sont déjà pour tous les âges.
2: Oui.
1: Et puis, il y a vraiment plein de types d'art différents. C'est une vraie volonté, ça, de Ozar, de faire toucher un peu à plein de choses différentes.
2: Tout à fait. On souhaite vraiment la pluridisciplinarité, qu'il n'y ait pas de clivage entre les disciplines. Donc, effectivement, c'est pour tous, à partir de 4 ans, jusqu'à ce que mort s'en suive.

0: mais c'est de finalement d'avoir un regard sur tout ce qui se passe au niveau de l'association.
1: Absolument. Alors, une de mes missions est de coordonner les événements suite à la commission de programmation qui est donc animée par les administrateurs. Donc, je m'arrange pour que tout se passe dans les meilleures conditions possibles. Et mes missions consistent aussi à aller chercher des nouveaux projets, à réfléchir à des nouvelles idées pour faire en sorte que cette asso elle se développe et elle vive et elle s'adapte un petit peu à notre environnement qui évolue.
0: Elle a quel âge cette association ?
1: Alors, en tant que OSAR, c'est depuis 2018, mais sinon, avant, on existait sous le nom de Carvin Culture, mais on faisait partie de la mairie, en fait, c'était le service culturel de la mairie, mais en tant qu'OSAR, depuis 2018.
0: D'accord. Et donc, on a parlé des pratiques artistiques, peut-être qu'on peut parler des deux autres piliers un peu de cette association ?
1: Tout à fait, on peut parler de la programmation. Justement, notre ouverture de saison, aura lieu le vendredi 4 à 20h. Ça s'appelle C'est la Vida. Donc, ça se passera au Majestic de Carvin. C'est tout public à partir de 6 ans. C'est un spectacle qui mêle à la fois le théâtre, la musique, la danse. Avec beaucoup d'humour et de poésie, ce sont deux danseurs en fait, qui ont passé du hip-hop à la salsa pour mimer des scènes de la vie quotidienne avec beaucoup de sensibilité. Donc je vous invite vraiment à venir la découvrir, donc c'est ce vendredi à 20h. Pour parler des tarifs peut-être, ça reste quand même intéressant. En plein tarif, c'est 7 euros, tarif réduit 4 et gratuit pour les adhérents aux arts et les moins de 16 ans. Alors les adhérents d'OSAR, ce sont ceux qui pratiquent les ateliers, mais pas seulement. Il est tout à fait possible de se procurer une carte d'adhérent qui coûte 10 euros et qui donne la gratuité sur l'ensemble de notre programmation à l'année.
0: Très bien, donc vous avez aussi cette mission en tant qu'association de programmer des spectacles sur l'année, c'est ça ? Comment ça se passe ? Est-ce que c'est pareil, un peu polydisciplinaire ? Je ne sais pas comment on peut dire ça. Et puis, dans quel type de lieu vous les proposez ?
1: Alors, essentiellement au Majestic, mais pas seulement. On essaie justement de sortir un petit peu de cette salle de spectacle qui parfois impressionne. Donc, pour aller à la rencontre du public, on essaie de faire du hors les murs. Ce sera le cas, du coup, avec les Journées du patrimoine, le dimanche 20 septembre. Une action sera proposée à Germinal, donc pour aller vers ce quartier, vers la population. Ça s'appelle donc Mountain Home. Donc c'est tout à fait le genre de proposition qu'on peut faire aussi. Donc on a du théâtre, mais aussi de la musique, avec des concerts. Et pour reparler des lieux, on essaie aussi d'investir le Centre Eiffel où nous sommes hébergés pour les ateliers. Nous avons réhabilité une salle qui devient une espèce de salle de spectacle avec une petite jauge où justement ça nous permet de proposer plutôt des rencontres, puisqu'on va peut-être parler tout à l'heure des rencarts. Donc c'est des occasions d'aller justement rencontrer le public, mais de manière plus intimiste et de désacraliser en fait ces spectacles qui parfois impressionnent encore un petit peu, hélas.
0: Et comment vous faites ce choix de programmation ? Tu parlais tout à l'heure d'une commission de programmation. Oui. Est-ce que c'est un lieu un peu mixte, bénévoles, salariés ? Ou alors est-ce que c'est essentiellement les administrateurs, donc bénévoles ? Et comment ça se passe pour... est-ce que c'est plutôt des compagnies qui vous contactent, que ce soit en théâtre, en danse ? Tout à l'heure, tu évoquais le cirque. Il y a la musique aussi, des concerts. Donc est-ce que c'est plutôt des compagnies ou des productions qui vous contactent ? Ou est-ce que c'est vous qui... peut aller jeter votre œil et votre oreille à droite à gauche et qui ensuite fait des propositions. Comment ça se passe ?
1: C'est un petit peu tout ça à la fois. On est très sollicité évidemment. Hélas, il faut faire des choix. On ne peut pas accueillir tout le monde. Déjà, il y a la question du budget qui se pose. Mais il y a aussi des thématiques. On essaie d'être cohérent. C'est-à-dire qu'on n'essaie pas simplement de proposer un spectacle. On essaie de lui donner du sens en le faisant rentrer dans un cycle, par exemple. Il y aura en janvier J'ai mal à ma terre qui va rentrer dans un cycle dédié à l'écologie. Donc autour de ce spectacle est un peu un point d'ancrage et autour de ça, il y aura diverses actions qui seront proposées de manière à sensibiliser. C'est donc la commission de programmation qui est constituée d'administrateurs qui se sont portés volontaires, qui vont à Avignon découvrir des spectacles qui se tiennent au fait de tout ce qui se passe autour d'eux. Et donc des propositions sont faites et puis c'est voté. Voilà.
0: Et tu parlais effectivement de ce qui peut être proposé un peu autour de ces spectacles avec ce troisième pilier de l'association.

0: Que sont les actions culturelles, c'est ça?
1: Oui, c'est ça, oui, tout à fait.
0: Est-ce que tu peux revenir sur en quoi ça consiste?
1: Alors, ça peut être des séances dédiées aux scolaires. Ce sera le cas, par exemple, avec le spectacle Pinochet, dont je vous reparlerai peut-être très rapidement tout à l'heure. Donc, des séances où, justement, nous proposons des bords plateaux aux élèves. C'est pas simplement ils viennent découvrir un spectacle. Déjà, l'idée, c'est qu'en amont, on puisse en discuter avec les professeurs qui, eux, abordent le sujet. Pinochet en l'occurrence. Et donc ensuite, un bord plateau est proposé, c'est-à-dire qu'ils ont un temps dédié à la discussion avec les artistes. Donc ça, c'est un type d'action culturelle, mais ce n'est pas le seul. Tout à l'heure, donc, je vous parlais des rencarts, qui est un nouveau dispositif qu'on a mis en place très récemment, où justement le but est de venir faire parler l'artiste de son travail. On va avoir par exemple Stéphane Titelin qui viendra nous parler de Misérables. Voilà, c'est des choses pour aider, pour accompagner le public, lui donner les clés aussi peut-être, et lui donner l'envie surtout de venir découvrir notre programmation.
0: Très bien, très bien. Avant qu'on passe peut-être au détail justement des prochaines dates, on l'a un peu évoqué, on a commencé à en citer quelques-unes, mais on va y revenir. Est-ce que tu aurais envie d'approfondir peut-être certains points sur l'association, ses missions, son organisation, ou ça te semble bon?
1: Bon, je pense qu'on est déjà pas mal. Après, on accompagne aussi beaucoup les artistes locaux essentiellement. Donc, faut pas hésiter à venir toquer à notre porte en disant, ben voilà, moi je fais ça, ça me plairait peut-être d'être accompagné. C'est ce que font déjà les compagnies. On essaie évidemment de les soutenir tant qu'on peut. Ce sera le cas, par exemple, avec Situ Virtuose. Donc, c'est une clown qui s'appelle donc Audrey Pett, qui a commencé chez nous avec une scène ouverte l'année dernière. On a eu un vrai coup de cœur pour cette artiste. Et de fil en aiguille, eh bien, on l'a accompagnée. Elle a commencé par faire une résidence. Puis, elle est intervenue dans nos ateliers de théâtre. Et là, on est vraiment très heureux de pouvoir proposer son spectacle à la fin du mois. Voilà.
0: Super, très bien. Eh bien, dans ce cas-là, je te propose de refaire peut-être un petit déroulé des prochaines dates,
1: oui,
0: en détaillant, en détaillant peut-être un peu plus. Donc, on va réévoquer des choses qu'on vient de dire, mais peut-être qu'on peut plus approfondir. Donc, là, dans très peu de temps, puisque c'est ce vendredi 4 septembre, il y a votre ouverture de saison.
1: Oui.
0: Donc ça, t'en as déjà parlé, autour d'un spectacle.
1: Oui.
0: Alors, ce spectacle, c'est La Vida.
1: C'est ça.
0: Et au-delà de ce spectacle, vous allez un peu faire une présentation de la saison également, ou comment ça va se passer?
1: Oui, tout à fait. Le principe de cette ouverture de saison, c'est de faire une présentation de la programmation et des grandes dates à venir. Cette date, elle est un peu particulière parce que nous avons hélas perdu un administrateur cet été. Donc un hommage lui sera rendu, Philippe Desrousseaux, qui nous manque déjà beaucoup. Donc c'est vrai que ce sera un peu particulier, mais voilà, on tient à lui rendre cet hommage coûte que coûte.
0: Très bien, donc je rappelle, 4 septembre à 20h au Majestic de Carvin.
1: C'est bien ça.
0: Ensuite, le 18 septembre, c'est un vendredi il me semble, c'est ça?
1: Oui.
0: Nous avons, moi ce que j'appelle une jam session,
1: c'est
0: mais
1: ça.
0: Voilà, est-ce que tu peux revenir sur ce que c'est déjà?
1: Avec un immense plaisir. Alors, c'est Jam, c'est mon bébé. Je ne le cache pas, j'ai découvert le principe des jams au Centre Eiffel avec un artiste qui s'appelait James Iscray, qui avait organisé une jam en prenant des musiciens de chez nous, en les faisant monter sur scène et en les faisant improviser. J'ai trouvé ce concept absolument génial et je me suis dit que même quand on était musicien débutant, voilà, si on était ensemble, qu'on avait cette envie de jouer et une petite ligne directrice, et ben voilà, il y avait vraiment moyen de passer un agréable moment et d'apprendre tout un tas de choses les uns des autres.
0: Donc c'est ça, c'est que le principe, peut-être pour les personnes qui ne connaissent pas, c'est l'idée de se retrouver entre personnes qui ne se connaissent pas forcément,
1: oui,
0: et l'idée d'improviser en musique.
1: C'est ça, ce sont des musiciens qui viennent, qui n'ont rien préparé et qui jouent ensemble voilà, dans la bonne humeur. Alors, j'insiste sur le fait que là non plus, il n'y a pas de niveau, d'autant plus que cette année, j'insiste pour qu'on démarre avec une session d'initiation, parce que ça reste un exercice très compliqué, très impressionnant en tout cas. Je suis musicienne moi-même et croyez-moi que j'ai beaucoup de mal à me lancer. Mais en tout cas, l'ambiance est ultra bienveillante et on prend vraiment plaisir tous les troisièmes vendredis du mois à se retrouver au Centre Eiffel cette fois pour jouer, pour passer un agréable moment. Alors c'est destiné aux musiciens, mais pas que. C'est aussi ouvert aux curieux et à ceux simplement qui ont envie de passer un agréable moment. Et c'est gratuit.
0: Et donc ça fait longtemps que c'est mis en place ?
1: Ça fait 3 ans.
0: Ah ouais, d'accord. Et donc, c'est chaque troisième vendredi du mois.
1: Oui, tout à fait.
0: Depuis 3 ans. Super. Eh bien, c'est noté. Ensuite, tu en as parlé le 20 septembre dans le cadre du week-end des Journées du patrimoine.
1: Oui.
0: Il y a Mountain Home, c'est donc le dimanche. Est-ce que tu peux rappeler l'heure et puis redonner un peu le pitch du spectacle ?
1: Alors, l'heure reste à définir. Hélas, il faudra nous suivre sur les réseaux pour le découvrir. C'est typiquement une compagnie qui nous a contactés dans le cadre des plaines d'été. Donc, ils cherchent justement des soutiens pour proposer leur spectacle. Donc, finalement, c'était une occasion pour nous de répondre à l'appel de ces journées du patrimoine tout en soutenant une compagnie. Donc, ça, l'objectif, c'était de mettre en avant la montagne. Et justement, comme nous avons un magnifique terril à Carvin, ça se jouera dans ce cadre-là avec le terril en arrière-plan. Le public ne sera pas seulement spectateur, il sera aussi acteur puisqu'il y a du dessin et il sera amené justement à dessiner l'environnement. Alors, pas de panique non plus, hein, pas besoin d'être un super dessinateur. C'est pour les enfants également. Donc, vraiment, n'hésitez pas à nous rejoindre dès que vous aurez découvert l'horaire précis.
0: C'est de la danse un peu, c'est ça ?
1: Oui, c'est ça. C'est de la danse, c'est de la poésie, ça mêle du dessin. C'est de la pluridisciplinarité.
0: Super. Donc, le 20 septembre et l'horaire très prochainement sur oui. vos réseaux sociaux.
1: Exactement.
0: Le 30 septembre, donc, tu le disais, une clown,
1: oui.
0: Si tu virtuoses,
1: oui.
0: Dans un quartier de Carvin, c'est
1: non,
0: ça ?
1: Non, ça se jouera au Majestic pour le coup. Oui, oui.
0: Ok. Très bien. Et alors ça, c'est un seul en scène, c'est ça ? C'est une clown sur scène
1: Oui, tout à fait. Okay. Virtuose, hein, qui est une pianiste, une excellente pianiste, et qui faisait des études de psychologie, qui a été psychologue et qui a tout plaqué. Alors ça, c'est sa vraie vie. Hein. Ce n'est pas l'histoire du spectacle. Mais justement, elle a une histoire hyper touchante. Et quand on l'a découvert, on a vraiment eu envie de l'accompagner. Et ce spectacle est un peu un teaser. C'est l'occasion pour elle de faire les première captation du spectacle de manière à aller l'exporter. Donc c'est important et ça nous touche beaucoup de pouvoir aller jusqu'au bout, en tout cas avec elle. Ouais.
0: Très bien. Je te laisse peut-être revenir sur les dates
1: oui.
0: qui suivent parce que je n'ai noté que celles pour septembre. Tu parlais oui. de Pinochet, tu parlais aussi d'un concert.
1: Oui, un concert blues, rock, reggae, Manuel Paris, qui aura lieu au Majestic le vendredi 9 octobre à 20h. Les tarifs sont les mêmes, 7, 4 et gratuits si vous choisissez de prendre la carte ou si vous êtes déjà adhérent. Donc voilà, pour les amateurs de musique. Ah oui, il faut que je dise, sinon je vais me faire taper sur les doigts. La première partie sera assurée par le collectif de Zar Cause. Donc il s'agit d'adhérents qui se réunissent ponctuellement pour justement accompagner notre programmation. Et là, du coup, ils nous ont concocté des titres reggae. Et vraiment, j'ai hâte de découvrir ça. C'est hyper important pour nous aussi de donner cette opportunité à nos adhérents d'évoluer dans des conditions professionnelles. Donc ça, c'est chouette. Et puis effectivement, le spectacle Pinochet qui aura lieu le vendredi 6 novembre à 20h. Mais tout ça, évidemment, vous pourrez le retrouver sur les réseaux. Nous avons notre page Facebook, l'Insta. Vous pouvez prendre vos places directement sur le Hello Asso de l'association aux arts.
0: Très bien. Eh bien, j'ai l'impression que tu as tout dit.
1: Je pense qu'on est plutôt pas mal.
0: Plutôt pas mal. Très bien. Eh bien, je te remercie beaucoup d'être venue au studio de Micro Rebelle.
1: Merci à toi, Elsa.
0: Tu viens de le dire, on peut retrouver toutes les informations sur vos réseaux sociaux.
1: Oui.
0: Et puis, on peut vous contacter si on souhaite soit adhérer, soit en savoir plus, soit participer à des ateliers.
1: Tout à fait.
0: Comme tu le disais en début d'interview.
1: Oui, tout à fait. Donc, il y a mon adresse mail, hein, mediation@os-art.fr ou par téléphone. Mais là aussi, vous retrouverez toutes les infos sur notre page Facebook.
0: Merci beaucoup, Amélie. Puis bonne continuation et
1: avec
0: bon courage.
1: Plaisir. Merci beaucoup.
0: On se fait une petite pause musicale avec La Dame Blanche et son titre Los Fines de Semana.

0: C'était La Dame Blanche et son titre Los Fines de Semana sur Micro Rebelle 99.6, la radio libre, solidaire et sans publicité. 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Tout de suite, c'est la chronique hebdomadaire cette semaine au cinéma de Marie-Charlotte qui nous parle d'un film vu sur grand écran. Et je cherche... Toc, toc, toc... Je crois que je ne l'ai pas chargé. Tant pis. C'était le film Soudain. Et si, il est là.
1: Salut, c'est Marie-Charlotte. Chaque semaine, je vous parle d'un film pour vous donner envie de retourner au ciné. Alors, cette semaine, je vais vous parler de Soudain de Ryosuke Hamaguchi, un film qui était en compétition au dernier festival de Cannes, où il a obtenu un double prix d'interprétation féminine pour ses deux actrices principales, Virginie Efira et Tao Okamoto. Le prix était largement mérité, puisque le film suit la naissance de l'amitié entre ces deux femmes pendant 3h15. Donc on a d'un côté Virginie Efira, qui joue Marie-Lou, une Française qui a fait des études d'anthropologie au Japon, et donc qui maîtrise parfaitement la langue japonaise, et qui est directrice d'EHPAD. Et de l'autre côté, on a Marie, une metteuse en scène de théâtre, qui est en tournée à Paris, et qui a fait ses études elle aussi, mais en France, des études de philosophie, d'où la maîtrise parfaite de la langue française. Donc les deux actrices parlent à la fois en français et en japonais. Pour l'histoire, donc le film se situe post-scandale Orpea et Marie-Lou tente de reconstruire la relation soignant-patient dans son établissement grâce à un concept qu'on appelle l'humanitude. Et donc elle partage à Marie ses questionnements, ses rêves, ses envies dans son travail. Et Marie, malheureusement, elle est en phase terminale d'un cancer et donc sa vie touche à sa fin, comme celle des résidents de l'EHPAD. En sortant de ce film, j'avais très très très envie que Virginie Efira fasse partie de ma vie, qu'elle soit mon amie, car l'actrice est vraiment époustouflante, elle est toujours juste, même si elle est toujours aussi consciente de sa place de privilégiée dans le film. Leur amitié est un vrai coup de foudre, d'où le titre du film, je pense, Soudain. Et cette amitié et cette relation n'est jamais caricaturale ni ambiguë. Le film surprend également par un propos politique et une vraie critique du capitalisme, qui est nommée comme telle dans le film. Et malgré quelques longueurs, le film fait quand même 3h15 et un côté parfois un peu bavard. Il nous donne aussi à voir des moments amusants et très touchants, notamment avec les pensionnaires de l'EHPAD, mais sans jamais tomber dans le pathos. Le film est une espèce de parenthèse hors du temps qui nous assimile un peu aux pensionnaires de l'EHPAD dans un espèce de paradoxe temporel où on ne sait plus trop le présent, le passé, tout est un peu mélangé et l'avenir toujours incertain. Donc c'est un film à ne pas manquer et surtout si vous y allez, pensez à prendre vos mouchoirs.
0: Voilà, merci Marie-Charlotte. Et donc à noter également, le film Soudain est encore diffusé dans quelques cinémas de la région. J'ai vu à Arras, à Béthune et à Douai notamment. Donc, après quelques petites recherches sur Internet, vous pouvez toujours aller le voir. 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
0: À présent, direction Vieille Chapelle, au nord de Béthune, pour découvrir un lieu que j'ai découvert cet été, la ferme Sénéchal, qui accueille des adultes autistes. L'association Sourire d'Autiste crée des espaces de rencontre et des lieux de vie pour adultes avec autisme. Plateforme d'accompagnement coordonné, habitat inclusif et groupement d'entraide mutuelle prennent place dans la ferme Sénéchal, située à Vieille-Chapelle, au nord de Béthune, dans le Pas-de-Calais. Tous les ans, l'association Sourire d'Autiste organise Ferme en fête, une journée conviviale et festive mêlant spectacle, concerts, jeux et restauration. Micro Rebelle s'est rendue à Ferme en fête samedi 25 juillet et a rencontré Geneviève, la fondatrice de l'association, qui revient sur l'origine de ce projet.
3: Alors, je suis Geneviève Serrure, je suis présidente de l'association Sourire d'Autiste. L'association Sourire d'Autiste a été constituée en 1988 et avec l'idée de développer des dispositifs innovants pour l'accompagnement des personnes en situation d'autisme, notamment poussée dans notre dynamique par Florine, notre grande fille qui a maintenant 42 ans et qui, à l'âge de 20 ans, s'est retrouvée sans solution, exclue du système médico-éducatif pour enfants, donc devant s'orienter vers les adultes, mais pour les adultes, très peu de solutions. Donc, où on pleure, ce qu'on a fait, parce que c'était quand même un moment douloureux pour elle, pour nous aussi. Et donc, avec mon mari, on a remonté nos manches et on s'est dit, si ça manque, on va créer quelque chose. Donc, on est parti de cette intention-là, pour Florine et puis pour tous les autres qui avaient un peu cette orientation vers des voies de garage. Et puis, petit à petit, on a écrit le projet. On est parti sur quelque chose au départ de très classique, foyer de vie, etc. Et puis, on a fini par bouger les lignes, vraiment se lancer dans quelque chose de complètement expérimental, en disant qu'on ne fera peut-être pas mieux que les autres, mais on fera autrement. Et on viendra, en tant que dispositif nouveau, s'articuler à ce qui existe déjà, un petit peu comme un maillon qui manque. Et nous, notre idée, c'est vraiment de partir du choix des jeunes, de leur potentiel, de leur centre d'intérêt, de leur envie, de leur manque aussi, et de construire à partir d'une connaissance approfondie de ce qu'ils sont, parce que bien les connaître, c'est les respecter. Donc on est sorti du médico-social, on a renoncé au prix à la place, on n'a plus raisonné en termes de place, mais en termes de parcours de vie. Et donc l'idée, c'était de les accompagner dans leur parcours de vie à l'endroit où ils étaient quand on les recevait, et les accompagner dans tous les champs de la vie que sont la santé, le logement, l'emploi, les loisirs, etc. Et puis tout ce qui est aussi accès à l'autonomie, à la vie quotidienne, etc. Donc on est parti comme ça, avec cette idée de bouger les lignes et de faire autrement. Et puis, la ferme s'est ouverte. On a eu des jeunes de plus en plus qu'on a accompagnés, que l'on a appris à connaître, qui nous ont connus aussi avec une confiance réciproque qui a fait que petit à petit, ils nous ont montré des compétences incroyables. Et quelquefois, je me dis, on les accompagne, mais ils nous accompagnent aussi à faire des progrès dans la compréhension. On grandit ensemble. Et ça, c'est formidable. Petit à petit, la ferme avec l'accompagnement. Et puis, il fallait aussi prévoir le logement, l'accès au logement. Donc sur cette ferme, qui au départ, l'histoire de la ferme, c'est une belle histoire, puisqu'elle a été léguée par Georges Sénéchal à la commune. Georges est décédé à 103 ans. Sur son testament, il léguait la ferme à la commune avec condition d'y développer une œuvre sociale. Donc nous, quand on a su que cette ferme elle avait cette vocation-là, en tant qu'association qui est en train d'écrire le projet, on s'est rapproché de la commune. Débat public qui a réuni tout le village. Nous étions deux associations intéressées. Et finalement, les habitants ont donné un avis majoritairement favorable pour que la ferme soit l'accueil de personnes avec autisme. Donc la ferme en elle-même qui accompagne les jeunes. Et comme je disais tout à l'heure, on est sorti du médico-social, donc on n'a pas de financement. On a des subventions par le conseil départemental, l'ARS et le conseil régional, mais pas des prix à la place. Donc 50% finances publiques, mais 50% de finances qu'il faut aller chercher. Donc c'est le mécénat, c'est les appels à projets, les fondations. Et puis on a des espaces ici à la ferme que l'on loue. Une grange qui est magnifique et qui reçoit des forums, des séminaires, des entreprises. Un gîte qui peut accueillir 6 personnes. Et le grenier de Georges qui est devenu un espace coworking. Donc ces locations permettent d'abonder le budget. Au-delà de ça, comme on est dans une démarche inclusive, elles amènent la société vers eux. Tout est opportunité à rencontre. Et puis, donc petit à petit, l'espace, les 2 hectares autour, sur ces 2 hectares, se sont construites 3 maisons qui sont destinées à accueillir, à permettre aux jeunes d'accéder à leur propre chez eux. C'est-à-dire qu'au mois de mai, on leur a remis leurs clés. On a signé un bail de location. Ils sont devenus habitants à part entière avec une adresse, des clés, la responsabilité d'entretenir leur logement. C'est-à-dire que j'habite donc je suis. Donc l'accès vraiment à la vie sociale et vie citoyenne comme tout un chacun.

0: Parmi les personnes résidant dans les habitats inclusifs, Jason, Antoine et Victor nous en disent plus sur leur vie à la ferme Sénéchal.
1: Bonjour, je m'appelle Victor. Je suis arrivé à la ferme, je crois, en mars l'année dernière.
2: Ben moi, je suis Antoine. Et si je me trompe pas, je suis arrivé le 11 mai dans les habitats.
3: Donc, je suis Jason, j'ai bientôt 20 ans. Je suis arrivé définitivement dans les habitats inclusifs le 8 juin. Et je viens à la ferme depuis plus de 3 ans et demi. La ferme Sénéchal, c'est un lieu d'accueil de personnes porteurs d'autisme. On c'est l'accès à plus d'inclusivité et la solidarité entre tous. Donc on accepte toute forme de différence. On considère que la diversité des personnes, c'est une richesse pour grandir en humanité.
1: Alors, en arrivant le lundi matin, et voilà, quand j'y suis, en fait, on fait vie quotidienne entre cuisine, on peut donner à manger aux chats, faire nettoyer les litières. Ensuite, on peut plier le linge, il y a plein de trucs comme ça, voilà.
2: On peut sortir et on peut faire des activités. Activités, par exemple, sortir, faire des balades, faire des courses et tout, sans lequel il n'y a pas de problème en tout cas. Voilà.
1: Par contre, il y a un truc que je n'ai pas dit aussi. J'ai intégré les logements depuis avant-hier et aujourd'hui, c'était ma deuxième nuit, voilà. On est en campagne et les bâtiments sont grands. On retrouve la cuisine, on retrouve des petites pièces. Après, il y a une coursive.
3: Il y a la ferme principalement. Et à l'arrière, il y a 3 habitats inclusifs pour permettre l'accueil de jeunes à la journée et même à la nuit. Et on est au milieu de champs, donc on est plutôt à la campagne.
2: Et moi, je vois que moi, on est tranquille, il peut être à côté d'une forêt, justement.
4: Dans cette ferme principale qui était là à l'origine, qu'est-ce qu'on trouve ? Comme pièce, comme lieu, qu'est-ce qu'on peut y faire ?
2: Bon, ici, j'aimerais que, comme disait Victor, on peut faire la cuisine et aussi on peut s'occuper des chats. Et aussi, je sais qu'il y a des formes faites à ça. Là, et je peux avoir des massages, je peux me détendre.
4: Et dans les habitats inclusif partagé, donc il y a 3 bâtiments. Dans chaque bâtiment, il y a 6 personnes qui peuvent être accueillies. Et donc, c'est quoi ? C'est des chambres, il y a aussi des parties, des pièces qu'on peut partager en commun. Et c'est en fait comme une maison où on vit jour et nuit, c'est ça ?
1: Alors oui, c'est ça. En fait, on peut participer à la cuisine dans les logements inclusifs, accompagnés bien sûr, et on ne fait pas ma place. Dans la vie quotidienne, par exemple, par moment, on peut nettoyer les espaces communs et la prochaine fois, peut-être entretenir ma chambre.
2: J'ai commencé le 11 mai et je peux rentrer tous les 15 jours. Et j'ai aussi des vacances aussi.
4: Voilà. Et t'en penses quoi alors de vivre ici ? Comment ça se passe ?
2: Pas de problème. Je m'entends bien avec tout le monde.
3: Il y a une bonne ambiance,
2: on
3: s'entend tous très bien, que ce soit avec les jeunes, les cordeaux, toute l'équipe.
2: On rigole ensemble.
3: Par exemple, si on souhaite retourner chez nos parents, on fixe ça à l'avance, on peut fixer des dates quand on retourne chez nos parents, par exemple. Et sinon, au niveau des temps d'accueil, il y a toujours des routines et des roulements en fait entre eux. On n'est jamais laissé seul dans les habitats. Il y a toujours un adulte pour nous accompagner et être là à côté.
4: Jour et nuit.
3: Oui.
4: Et tu parlais des parents justement, oui. Vos familles, à quel moment elles peuvent venir, comment ça se passe ?
3: Par exemple, on peut les inviter dans notre logement pour boire un café, à 4 heures dans la journée pour pas continuer à garder un lien avec eux, qu'on les continue à les voir.
2: Oui, tout à fait, oui.
4: Comment se passe le processus pour qu'un jeune adulte autiste intègre les habitats inclusifs ?
5: Alors, c'est souvent une prise de contact avec les parents. On reçoit les parents avec le jeune en question. On fait visiter d'abord la ferme parce que, en fait, au départ, on a dit pour accéder au logement, il faut venir passer au moins une journée ou deux à la ferme pour que le jeune se repère bien, connaisse les personnes qui l'accompagnent, que nous, nous fassions connaissance aussi. Et puis, s'il sent qu'il va être bien, c'est son choix. Il dit oui, je pense que je vais bien. Il y a une paire de jours d'immersion. Puis petit à petit, on voit s'il est bien, s'il évolue bien. Et à partir de quelques journées passées à la ferme, on peut imaginer l'accès au logement. Et donc, c'est aussi pour le jeune, connaître les autres jeunes avec qui il sera un potentiel colocataire. Donc, la ferme, c'est un tremplin vers l'extérieur. On ouvre les espaces du possible, donc ils sont beaucoup à l'extérieur. Ils participent à Réagir, une association qui s'occupe de tout ce qui est légumes, etc. Ils vont à Richebourg Solidarité. C'est une association qui récupère les cartons. On met les cartons en tonnes et on les envoie. Et ça permet aux familles démunies de Richebourg d'avoir un pécule, quoi. Mais ils sont très heureux. Et quand ils reviennent, ils se disent, au moins on a été utile. Alors ils se font des copains. Avant de repartir, on boit un petit coup ensemble. Ils sont accueillis comme des rois parce qu'ils bossent bien en plus. Et donc l'idée, c'est vraiment toute action comme ça à l'extérieur est matière à créer du lien et à les aider à prendre leur place.
0: Retrouvez toutes les informations sur ce projet de l'association Sourire d'Autiste sur le site internet www.lafermesénéchal.fr. C'était un reportage réalisé par Elsa de Micro Rebelle.

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0: Roxane a interviewé Marie du collectif LGBTQIA+ des Sept Vallées qui organise un atelier d'écriture et d'arpentage littéraire avec le collectif MU le samedi 19 septembre à Hédin-la-Forêt.
3: Bonjour Marie, merci beaucoup d'être avec nous aujourd'hui. Tu fais partie, toi, du collectif LGBTQIA+ des Sept Vallées qui organise de nombreuses choses au niveau de Hédin-la-Forêt et plus particulièrement dans la maison natale de l'abbé Prévost qui se situe 11 rue Daniel Lereuil. Donc, est-ce que tu peux nous raconter un petit peu tout ça ?
4: Oui, alors le collectif LGBTQIA+ de cette vallée, il existe depuis 2 ans et demi à peu près. On s'est formé initialement pour organiser une marche des fierté à Hédin. Donc on n'a pas tout à fait organisé une marche des fierté, mais des kermesses des fierté. Donc c'était la deuxième cette année. Donc plutôt un événement festif, une journée pour donc à la maison de l'abbé Prévost. Et puis, on organise d'autres événements aussi sur tout au long de l'année.
3: Et vous organisez aussi quelque chose dans le cadre, en septembre, là, dans le cadre des journées du patrimoine, matrimoine et xatrimoine ?
4: Oui, tout à fait. Alors, c'est dans le cadre de ce week-end-là, donc 19 et 20 septembre, on accueille le collectif MU, qui est un collectif qui gravite entre Lille et Marseille, si je ne dis pas de bêtises. Et en fait, c'est les journées du matrimoine et du xatrimoine proposées par le collectif HFX. C'est une association des Hauts-de-France pour l'égalité femmes-hommes dans l'art et la culture. Et donc, ce collectif proposait déjà les journées du matrimoine. Et cette année, en 2026, c'est la première fois qu'il y aura les journées donc, du xatrimoine pour mettre en lumière les travaux artistiques, comme ils expliquent, des personnes qui ont transgressé leur assignation de genre. Et donc, en fait, nous, on accueille donc le collectif MU qui va nous proposer un atelier d'écriture et d'arpentage littéraire autour de différents récits de personnes trans et d'écrits autour de leur quotidien. Et voilà, donc ça se passe le samedi 19 septembre à la maison de l'abbé Prévost à Hédin, de 15h à 17h. C'est gratuit, il faut s'inscrire, c'est mieux de s'inscrire sur LOASO ou alors en contactant la maison de l'abbé Prévost simplement par téléphone ou par email. On peut retrouver les coordonnées sur le site internet ou sur les réseaux sociaux. Et voilà, on a une dizaine de places disponibles et il ne faut pas hésiter à s'y inscrire.
3: Pour avoir une idée un petit peu du collectif MU, vous pouvez retrouver une interview, donc ça s'écrit M-U-E-S, vous pouvez en retrouver une interview de 3 d'entre elles sur le site de Micro Rebelle parce que l'année dernière, à la même date à peu près, en 2025, elles étaient venues pour organiser une soirée de lecture autour de leur spectacle Octi, qui veut dire ma sœur, et autour de la famille, etc. Et elles racontent dans cette interview au micro de Elsa, si je ne me trompe pas, leur parcours d'artiste et ce qui les amenait à ses créations et à ses lectures, à ses spectacles. Et voilà, c'est si ça peut contribuer à vous donner envie de vous déplacer vers Hédin-la-Forêt parce que ça vous vaudra le détour, je pense, à mon avis.
4: Oui, je pense aussi, j'espère.
3: Voilà, est-ce qu'il y a des choses que tu souhaiterais ajouter ?
4: Oui, alors pour l'atelier d'écriture du collectif MU, Moi, je suis particulièrement heureuse d'accueillir ça à la Maison de l'Abbé Prévost parce que c'est les journées du patrimoine. Tout le monde connaît ce week-end-là comme sous le nom des journées du patrimoine. Et on sera donc dans une maison d'écrivains de l'Abbé Prévost qui a écrit Manon Lescaut. On accueille aussi à la maison une grosse collection de livres anciens entre le 14e et le 18e siècle. Donc voilà, un gros patrimoine pour le coup. Et c'est super de pouvoir élargir un peu la pensée et en proposant dans ce week-end-là d'autres... les journées... De faire exister du coup, j'allais dire patrimoine, mais en tout cas, la grandeur des œuvres proposées par d'autres personnes que les paters. Donc,
5: que notre héritage culturel, que ce qui a été construit par le passé, c'est beaucoup fait aussi avec des personnes qui ne sont pas des hommes.
4: Tout à fait, voilà. Et ça fait plaisir de pouvoir mettre ça en lumière. On essaie de le faire tout au long de l'année, mais voilà, là, ça met un gros coup de projecteur là-dessus.
5: C'est plein de fourmillements d'idées, tout ça, ça donne envie de découvrir votre collectif. Si on a l'occasion de se déplacer sur Hesdin-la-Forêt, à mon avis, ça vaut le coup de passer à la maison de l'Abbé Prévost, faire un tour.
4: Oui, c'est toujours chouette.
5: Je te remercie énormément, Marie, pour le temps que tu as pris pour nous expliquer tout ça et pour l'organisation de ces soirées.
4: Mais merci pour le relais.
5: Mais de rien, on est là pour ça.
0: Voici à présent une présentation des événements à venir au Toit commun de Lens pour le mois de septembre.
6: Alors au Toit commun au mois de septembre, quatre gros événements à vous présenter. Donc tout d'abord, on commence le 9 septembre à 18h avec le vernissage de l'exposition de Alain Boudaïa. Donc une exposition intitulée « Soif créative jamais étanchée ». Qui est en fait une expo un peu somme de toute son œuvre. Donc Alain Boudaïa était déjà venu au Toit commun exposer au moment d'Octobre Rose, une expo sur le cancer du sein. Donc là, il nous fait le plaisir de revenir chez nous. Donc l'expo sera visible tout le mois de septembre à partir du 9. Et si vous voulez rencontrer l'artiste, vous pouvez venir donc le 9 à 18h au Toit commun. Ensuite, le vendredi 11 septembre, on se retrouve pour le lancement de saison à 19h. Donc le lancement de saison, ce sera la présentation de notre programmation annuelle. Donc tout ce qui est déjà prévu à partir du mois de septembre sera présenté au plus loin possible dans l'année. Et on enchaînera à 20h30 avec un concert du groupe Vite Poche, qui est un groupe un peu reggae. Il y aura de la petite resto, le bar sera ouvert, donc vous serez les bienvenus. L'entrée se fera au chapeau pour le groupe. Le 22 septembre à 18h30, il y aura un ciné-débat. On projette le film Des Nains Beau Monde, qui est le film dont vous avez peut-être entendu parler, qui parle de la fermeture de l'escapade à Hesdin Beau Monde. Et le 24 septembre à 20h, il y aura du théâtre, puisqu'on accueille le spectacle Contraction par la compagnie Le Marque-Page. Donc Contraction, c'est une pièce qui nous parle, en fait, c'est un face-à-face qui nous parle des dérives du management dans le milieu de l'entreprise. Deux autres petites infos de ce qui se passe au mois de septembre. Déjà, on retrouve le Ripper Café hein, qui reprend son activité le troisième jeudi du mois. Donc ce sera le 17 à partir de 16h. Et on vous invite également à venir découvrir le théâtre d'impro. Depuis plusieurs mois, on accueille Impro Academy au Toit commun donc, qui fait des cours d'impro. Et si vous êtes intéressé pour savoir les cours d'impro et que vous avez envie d'en faire, et ben, vous pouvez participer à la séance découverte. Ce sera le 15 septembre de 19h à 21h.
0: À Calais, l'association France-Palestine Solidarité propose un rassemblement tous les samedis pour montrer la solidarité avec la Palestine et ne pas laisser le silence masquer les violences terribles en cours. Rendez-vous le samedi à 18h, place d'Armes, à Calais. À Lille, le comité des sans-papiers 59 organise tous les mercredis une manifestation pour la défense des personnes sans-papiers, parce que tous les êtres humains naissent et demeurent libres et égaux en dignité et en droit. Défendons nos camarades sans-papiers. Rendez-vous le mercredi à 18h30, place de la République à Lille. jeudi 3 septembre, à partir de 19h. Soirée en soutien aux victimes des tremblements de terre en Colombie. Il s'agit d'une soirée de concert et ça se passe au café coopératif Les Sarrasins à Lille. Au programme, 4 groupes. À 19h, Los Ines. À 20h30, Rolario. À 21h30, Los Parceros del Norte. Et à 22h50, la Cumbia del Infinito. L'entrée est gratuite. C'est la fin de cette tranche d'actu. Émission d'actualité diffusée sur Micro Rebelle 99.6. Merci pour votre écoute. On se quitte en musique avec La Dame Blanche, en featuring avec Mantega Batuk et leur titre Mentira.

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2: RFI 7h30 à Ziguinchor et Dakar, 9h30 à Paris. Le journal d'Edouard Dupénoat qui commence au Sénégal, Edouard, où la société civile promet de jouer un rôle de gardienne.
3: Oui, surveillance vigilante, dit-elle de ce prêt signé avec le Fonds monétaire international. 2,2 milliards de dollars, sans doute de quoi respirer un peu, encore faut-il que les contreparties ne soient pas trop exigeantes. Un retour en arrière et un plan large dans cette édition. Un an d'embargo djihadiste sur les importations de carburant au Mali. Quelle situation aujourd'hui entre Bamako et différentes grandes villes à travers le pays ? Explication dans quelques minutes. Félix Tshisekedi est rentré d'Israël après 2 jours de visite de travail. On creuse aussi les domaines dans lesquels la relation existe déjà entre les deux pays et les intérêts que poursuit la République démocratique du Congo. Ils sont forcés de fuir leur pays parce que la sécheresse le rend bien trop hostile. Dans le nord de la Namibie, enfin, les réfugiés climatiques d'Angola survivent dans des conditions particulièrement difficiles. Alerte lancée par Amnesty International. La société civile sénégalaise promet donc de rester vigilante après l'accord avec le Fonds monétaire international. 2 milliards 200 millions de dollars décaissés ces 3 prochaines années. Et cette société civile qui se demande à quelle contrepartie Dakar s'est engagé. Va-t-il y avoir des subventions coupées ? Comment ce fameux traitement de la dette va-t-il être négocié ? Léa Lisa Westerhoff, autant de sujets que ces organisations promettent donc de surveiller.
4: Quelles sont les réformes prévues par le Sénégal pour redresser la barre de ses finances ? Mardi, le ministre de l'économie, Cher Diba, a évoqué un meilleur ciblage des subventions à l'électricité, par exemple, et un plan de traitement de sa dette pour qu'elle soit de nouveau remboursable, sans plus de détails. Souleymane Gueye, coordonnateur du FRAP, un mouvement citoyen proche du PASTEF, réclame plus de détails de la part des autorités.
5: Le gouvernement parle de rationalisation des dépenses, de réforme des subventions, de transferts ciblés et de plan de traitement de la dette. Mais justement, les Sénégalais ont vraiment le droit de savoir le contenu de ces négociations qui ont été faites au nom du Sénégal.
4: Rendre public sans délai ce fameux plan de traitement de la dette, c'est aussi ce que réclame le think tank L'Ex-Africa. Eliman Nabikan, qui le dirige, appelle également l'État à ce que les mesures prises pour restaurer la santé financière du pays ne le soient pas au détriment du bien-être des Sénégalais.
6: La santé, l'éducation et l'économie directe, il ne faut pas négliger ces secteurs-là. Parce que la santé publique, ce n'est pas seulement les chiffres pour dire qu'on a un déficit de 3%, on a une dette limitée à 110%. Ce qui est plus important, c'est est-ce que les flux financiers sont investis dans le secteur où on prépare l'avenir de ce pays, on maintient le bien-être des populations.
4: Dans un communiqué, l'Ex-Africa appelle donc l'État à plus de transparence et à créer un dispositif de redevabilité et de contrôle parlementaire appuyé par la Cour des comptes. Léa Lisa Westerhoff, Dakar.
3: Je vous rappelle que ce prêt du Fonds monétaire international est au programme aussi d'appel sur l'actualité. Juan Gomez attend vos sentiments sur cette enveloppe dans 3 petits quarts d'heure maintenant sur l'antenne. Le Sénégal encore et les principales organisations de la société civile qui appellent les pouvoirs publics à prendre sans délai les dispositions pour organiser les prochaines élections. Les municipales en l'occurrence, puisque les maires et les conseillers départementaux arrivent au terme de leur mandat de 5 ans le 22 janvier prochain. Sauf que pour l'heure, aucune date pour la tenue de ces élections locales n'a encore été rendue publique. Plusieurs milliers de personnes, hier dans les rues de Niamey, rassemblement de soutien à la junte militaire au pouvoir, 5 jours après qu'une mutinerie a secoué la capitale et a été présentée par les autorités comme un mouvement d'humeur. Dans la soirée d'hier également, la télévision nationale a diffusé les images de matériel militaire qui aurait été saisi dans la foulée de ces événements. Alexis Guilleux.
7: Musique militaire, drapeau nigérien et russe, ainsi que des t-shirts à l'effigie du général Tiani. Le rassemblement d'hier a réuni sur la place de la concertation des organisations de la société civile, des ministres et des cadres du CNSP, avec un mot d'ordre, le soutien au régime en place depuis 3 ans. Abdoulaye Seydou, ministre du Commerce et responsable du mouvement M62.
8: Nous sommes venus dire que le Niger ne sera pas gouverné par la peur. Nous sommes venus dire au président de la République, chef de l'État, le général d'armée Abdramane Tchani, que le peuple nigérien reste mobilisé autour de la défense de la patrie et de la souveraineté nationale.
7: Les organisateurs saluent également les voix africaines qui ont exprimé leur solidarité avec le Niger après les événements du week-end. Le gouverneur de la région de Niamey a également pris la parole. Pour le général de division Assoumane Abdou Haruna, il est crucial de préserver l'unité nationale.
9: Il est alors question de resserrer les rangs et non de céder à la manipulation, aux infiltrations. Notre souveraineté, que nous avons arrachée et qui n'est certainement pas du goût de tout le monde, est notre seule nécessité de survie.
7: Hier soir à la télévision nationale, les autorités ont également mis en scène le matériel militaire saisi après la mutinerie du week-end. Armes d'assaut, armes lourdes, munitions en tout genre, un arsenal de guerre suffisant pour détruire plusieurs fois la capitale, selon les mots du média d'État.
3: Alexis Guilleux, il y a un an, l'embargo du JNIM sur les importations de carburant. En septembre 2025, le groupe terroriste lié à Al-Qaïda décrète donc ses restrictions sur les importations au Mali. Les attaques de camions-citernes ont fait des dizaines de morts. Elles ont provoqué de graves pénuries d'hydrocarbures et d'électricité. Mais la mise en place d'escortes militaires a progressivement permis de sécuriser des convois. Et depuis des mois donc, l'approvisionnement du Mali est très fluctuant. C'est vous qui nous l'expliquez, David Baché. Ainsi, ces dernières semaines, la situation s'est largement améliorée à Bamako, tandis qu'ailleurs dans le pays, l'approvisionnement restait inégal.
10: Les stations sont ouvertes et elles ont de l'essence et du gasoil. Les nombreux Bamakois interrogés font tous le même constat. Le carburant est disponible et les interminables files d'attente ont disparu. Dimanche, plus de 900 citernes sous escorte ont été réceptionnées dans la capitale. Les coupures d'électricité, qui atteignaient une quinzaine d'heures jusqu'à 3 jours de suite dans certains quartiers, ne sont plus d'actualité. On a du courant presque toute la journée, se réjouit un père de famille. Une amélioration notable qui dure depuis 2 à 3 semaines, selon les personnes interrogées. Tout va super bien, se réjouit un habitant de la capitale. Ça va mieux en ce moment, tempère un autre, qui sait que les djihadistes du JNIM peuvent resserrer les taux à tout moment. Au-delà de Bamako, l'approvisionnement reste erratique. La situation s'est également améliorée à Ségou et Koutiala, carburant disponible et coupures réduites. Mais à Mopti, les habitants n'ont toujours que 5 heures d'électricité par jour. Et les quelques stations approvisionnées en carburant le vendent plus cher que dans la capitale. À Bandiagara, seul le marché noir permet de trouver du carburant à des prix bien supérieurs aux tarifs réglementés.
3: RFI 7h37 à Bamako, 9h37 à Bounia. Le bilan de l'épidémie d'Ebola dépasse désormais les 3000 morts en République démocratique du Congo. 3007 personnes précisément décédées de la fièvre hémorragique. Selon les derniers chiffres de l'Institut National de Santé Publique, 6186 personnes contaminées. La République démocratique du Congo, dont le président Tshisekedi est rentré hier d'une visite de travail en Israël. Il s'y est entretenu avec le premier ministre Benjamin Netanyahou et le président Isaac Herzog. Les brefs communiqués finaux de ces rencontres mentionnent l'agriculture, l'énergie, les technologies, la défense et la sécurité comme programme des discussions. Occasion de faire le point avec vous, Patient Ligodi. À l'heure actuelle, à quoi ressemble le partenariat RDC-Israël et que recherche Kinshasa ?
11: Sur les volets sécuritaires, 3 niveaux apparaissent. D'abord, une coopération discrète existe déjà. Depuis 2024, des prestataires israéliens ont participé à la protection de Félix Tshisekedi et à la formation de certains membres de la garde républicaine. Selon plusieurs sources concordantes, des conseillers israéliens ont également formé 2 bataillons congolais des forces spéciales. Deuxième niveau, les capacités recherchées. À Jérusalem, la défense, la sécurité et les hautes technologies ont été officiellement cités parmi les secteurs de coopération. Mais aucun contrat précis n'a été annoncé. Enfin, il y a l'enjeu diplomatique. Israël soutient la médiation américaine entre Kinshasa et Kigali. La mise en œuvre de l'accord de Washington a ainsi été évoquée avec la délégation congolaise. Mais Israël entretient parallèlement une coopération militaire avec le Rwanda. En mars dernier, l'ambassadrice israélienne à Kigali a rencontré le ministre rwandais de la Défense et le chef d'état-major pour examiner les moyens de renforcer cette coopération. Des équipements militaires de fabrication israélienne sont aussi signalés dans l'arsenal rwandais. Kinshasa ouvre donc un canal supplémentaire pour diversifier ses partenariats sécuritaires et mieux faire entendre sa position sur le conflit avec le Rwanda, résume un diplomate.
3: Patient Ligodi, la sécheresse qui frappe une partie de l'Afrique australe pousse toujours plus de populations à fuir leur pays. Amnesty International publie une enquête spécifiquement centrée sur les déplacements de populations qui quittent le sud de l'Angola pour s'établir dans le nord de la Namibie. Des populations, écrit l'ONG, qui survivent dans des conditions très précaires et qui subissent aussi des traitements dégradants et parfois des expulsions forcées. Ces mouvements ont pris ces dernières années une ampleur nouvelle. Ils concernent aussi de nouvelles catégories de populations, comme nous l'explique Mandipa Machacha, l'une des autrices principales de ce rapport. Elle répond à Christina Okello.
12: Nos recherches montrent que les déplacements d'Angolais vers la Namibie augmentent depuis 2020. Il y a eu un pic l'année suivante lorsque plus de 7000 Angolais ont gagné le nord de la Namibie. Et ce qui nous a frappé, c'est le profil de ces personnes. Ce sont des femmes enceintes ou allaitantes, mais aussi des enfants et des femmes âgées. Des populations qui, normalement, ne sont pas celles qui se déplacent dans cette région. Après 2021, ces communautés n'ont pas vraiment eu le temps de se relever. Et entre 2023 et 2024, elles ont connu la pire sécheresse depuis un siècle. Ces familles perdent leur bétail, leur récolte et subissent sécheresse après sécheresse. Ces déplacements ne sont pas nouveaux, mais ce qui a changé, c'est leur ampleur et le profil des déplacés.
3: Mandipa Machacha avec Christina Okello. Vous les avez peut-être entendus enfin ces derniers jours sur nos antennes. Nos reportages en République démocratique du Congo, au Cameroun ou encore à Madagascar, nos micros glissés entre les trousses et les cartables des jeunes élèves qui reprennent peu à peu les chemins de l'école. Beaucoup des parents rencontrés par nos correspondants se disaient un peu étranglés par les prix des fournitures, des livres, des inscriptions. Et vous creusez donc le sujet, Alexis Bédu, qu'est-ce qui coûte si cher dans une rentrée scolaire ?
13: Selon l'Institut National de la Statistique camerounais, les dépenses annuelles moyennes pour l'éducation sont d'environ 75 000 francs CFA par enfant, soit 114 euros. Des chiffres loin d'être réalistes pour Simon Kaljob. Il est président d'un collectif regroupant une cinquantaine d'associations de consommateurs au Cameroun. Selon lui, les frais de scolarité sont trop élevés.
14: Alors les collèges privés sont extrêmement chers, entre 125, 150, 200, 300 000 francs, c'est pour un élève. Les lycées publics, théoriquement, sont gratuits, mais pour y accéder, il va falloir acheter une place par la corruption, c'est-à-dire donner entre 50 et 100 000 francs. Donc, pour un parent aujourd'hui au Cameroun, suivre l'éducation de son enfant est extrêmement difficile.
13: Les livres du programme scolaire, c'est ce qui pose problème en Guinée, selon Mbani Sidibé, président de l'Union des consommateurs de Guinée. Ils devraient être gratuits, c'est loin d'être le cas partout.
15: Il s'est même écrit interdit de vendre. Il y a même maintenant ces esprits malins qui font aujourd'hui des importations. Aujourd'hui, le niveau de l'éducation, surtout au niveau de la classe moyenne, est en train de baisser parce que quand vous partez dans la plupart des districts de sous-préfecture, beaucoup d'enfants n'ont pas accès à des livres.
13: L'achat des fournitures scolaires majoritairement importées d'Asie plombe les porte-monnaies. C'est le cas à Madagascar et au Maroc où, comme l'année dernière, c'est la pénurie de manuels qui agite la rentrée scolaire.
3: Alexis Bédu du service économie de RFI. Il est 9h42. Andréane Mellard, c'est à vous.
2: Merci Édouard Dupénois. Belle journée à vous. Et à 9h42 à Paris, c'est le journal des sports. Le dernier journal des sports de cette matinée avec Antoine Grenier en football J-1 avant la nouvelle saison des Coupes d'Afrique de clubs.
16: La Ligue des Champions et la Coupe de la Confédération qui reprennent demain vendredi avec le premier tour préliminaire. Et derrière les noms connus, le Djoliba de Bamako, la SEC d'Abidjan ou le tout-puissant Mazembe. Comme chaque année, il va y avoir des novices qui vont tenter leur chance. Parmi ceux engagés dans ce premier tour préliminaire en Coupe de la Confédération, le Daring Club Virunga, vainqueur de la Coupe de RDC en juillet dernier. Le club de Goma affrontera dimanche les Seychellois de Bazar Brothers à l'issue d'une préparation loin de ses bases, Olga Massangou.
17: Basé temporairement à Kinshasa, les montagnards y ont installé leur quartier général pour disputer une série des matchs amicaux entre les deux rives du fleuve Congo.

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4: Les fonctionnaires de Haute Volta doivent être désormais des agents politiques au service de leur peuple, prêts à animer la révolution partout où ils se trouveront.

Camarades, auditeurs et auditrices, bonjour, c'est Mout Pacha qui vous parle sur Micro Rebelle pour de nouvelles ondes hypnotiques. Émission un peu spéciale aujourd'hui, puisque si j'avais initialement prévu de la consacrer au Nowruz, le nouvel an des peuples iraniens et associés qui a eu lieu tous les 21 mars avec l'arrivée du printemps, je n'avais évidemment pas imaginé qu'au même moment l'Iran, le Kurdistan et l'Afghanistan seraient sous les bombes. Focus donc aujourd'hui sur l'Iran et ses productions musicales, pop et rock, comme un contre-pied aux idées reçues et stéréotypes qui pullulent sur ce pays et cette culture et qui vont parfois justifier les actions armées contre lui. Onde hypnotique, épisode 27, Drop Song, Not Bombs. On commence avec Homayoun Shajarian et Sohrab Purnazeri, Nowruz.

Omayoun Chajarian et Sohrab Pournazeli, Nowruz, le premier titre de cette émission donc, qui s'intitule naturellement Nowruz, du nom de ce nouvel an célébré en Asie centrale quand vient le printemps et qui plonge ses racines dans l'antique religion perse, le mazdéisme ou religion multiséculaire du feu. Feu que l'on allume traditionnellement lors du Nowruz pour se purifier, faire le plein de chaleur et célébrer la renaissance de la nature. On doit ce titre adapté d'un classique kurde Libli Gulli à une collaboration entre Omayoun Chajarian et Sohrab Pournazeli, tous deux héritiers de grandes familles de musiciens iraniens. Le premier n'est autre que le fils de l'immense chanteur Mohammad Reza Chajarian, légende du chant classique persan surnommé le Bolbol, le rossignol iranien disparu en 2020 et dont les obsèques avaient fait trembler les autorités de la République islamique qui avait interdit toute prise de parole politique. Lui aussi chanteur, Omayoun Chajarian naît en 1975 et accompagne son père au tombak, une percussion iranienne à partir de 16 ans. Son premier album, solo au chant, sort en 2003. Il se produit fréquemment avec le Dastan Ensemble, l'un des ensembles classiques les plus prestigieux d'Iran. De 8 ans son cadet,

Il se joint également à l'ensemble Shams fondé par son père et dans lequel on retrouve plusieurs membres de la famille pour Nazeri. Dans son ouvrage, le Shahnameh, dont on peut dire qu'il a contribué à sauver la langue persane, alors menacée d'être remplacée par celle des envahisseurs arabes.

Massa et Marjan Vadat, The Moon of Our Beloved Face, la lune du visage de notre bien-aimé, allusion à une image commune de la poésie persane classique, celle de Hafez, de Saadi, d'Omar Khayyam ou de Nezami, pour figurer la beauté irrésistible d'un visage, utilise la métaphore de la lune, astre doucement illuminé, mais inaccessible, symbole d'un amour difficile, voire impossible à atteindre. On doit cette chanson d'un style toujours inspiré de la musique classique persane à un duo de deux sœurs, Massa et Marjan Vadat, respectivement nées en 1973 et 1976 à Téhéran. Toutes les deux chanteuses, on leur doit un grand nombre d'albums en solo et quelques-uns en duo, comme celui dont est tiré le titre d'aujourd'hui, Twinkling of Hope, sorti en 2012. Confrontées à l'interdiction du chant féminin par la République islamique, elles vivent toutes les deux en exil, l'une en Allemagne et l'autre en Norvège, faisant connaître par leur création la musique et la poésie persane à travers le monde. On continue maintenant avec un autre genre et Vigen accompagné de Puran Shaneh.

Vigen et Puran Shane, qui signifie peigne, classique de la variété iranienne des années 1960, dans laquelle un amoureux se lamente de voir son cœur prisonnier des boucles de la chevelure de sa bien-aimée, tel un peigne donc. On la doit au compositeur et chanteur Vigen et à la chanteuse, une des chanteuses les plus en vue des 60s iraniennes, Puran. Vigen est née en 1929 à Hamadan, dans l'ouest de l'Iran, dans les premières décennies du règne de l'empereur Reza Shah, qui, avec l'aide de l'Angleterre, a déposé la dynastie des Qadjars et inauguré le règne des Pahlavis en 1926. Vigen est issu de la communauté des Arméniens d'Iran, comme le révèle son patronyme Derderian. Ayant déménagé à Tabriz durant la Deuxième Guerre mondiale, Vigen assiste à la création de l'éphémère République soviétique d'Azerbaïdjan, lorsque Anglais et Soviétiques occupent le pays et remplacent Reza Shah, jugé trop germanophile, par son fils Mohammad Reza Pahlavi, alors âgé de 21 ans. L'Iran des années 1920 et 1930 est marqué par des réformes à marche forcée décidées par Reza Shah qui s'inspire des pays occidentaux pour moderniser son pays, dont il change le nom. En 1935, la Perse devient alors l'Iran, renouant ainsi avec le nom de cet empire peuplé d'Iraniens bien plus large que les frontières de l'actuel Iran. Entre autres mesures, on peut citer l'introduction du nom de famille, jusque-là inusité, comme dans la Turquie voisine d'ailleurs, la création de l'université de Téhéran, l'interdiction du voile islamique pour les femmes et des vêtements traditionnels pour les hommes, qui se voit également obligé de porter une petite casquette appelée Kola Pahlavi. S'il lance des programmes de lutte contre les maladies infectieuses et construit routes, ponts et voies ferrées, il met en place un État centralisé méprisant les minorités ethniques et le clergé chiite qui se voit dépossédé de ses fonctions traditionnelles au profit d'une administration civile. À partir de 1930, le règne de Reza Shah devient nettement autoritaire. Interdiction des courants socialistes, culte de la personnalité, assassinat d'opposants et place de plus en plus importante de l'armée. Cela divise la population iranienne. Figure complexe, Reza Shah, détesté ou idéalisé, fait l'objet d'un culte de la part de son fils, l'empereur Mohammad Reza Pahlavi, qui veut poursuivre ce qu'il considère être l'œuvre modernisatrice de son père. C'est durant cette même décennie qu'il découvre la musique étrangère. Il part alors pour Téhéran et se produit au café Shemiran, un restaurant chic situé au pied des montagnes au nord de la ville. Il est alors considéré comme la première pop star iranienne et parfois comparé à Elvis Presley, alors qu'il entame également une carrière d'acteur. Le titre qu'il interprète ici avec la chanteuse Puran est une adaptation d'une chanson de la grande chanteuse libanaise Fairouz, Bint al-Sharabia. On enchaîne maintenant avec un autre air classique de la pop iranienne, avec

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1: Jamshid Shaibani Siminbari. À l'image du titre précédent, il s'agit ici d'une lamentation poétique sur un amour inaccessible que l'on doit donc à ce chanteur né en 1925 à Téhéran et décédé en 2009 à Los Angeles, capitale des Iraniens en exil. Los Angeles, surnommé parfois Téhéran-Angeles, est le lieu en effet où vont se concentrer les chanteurs, artistes et intellectuels iraniens en exil après la révolution islamique, comme par exemple la chanteuse Nelly, qu'on écoute maintenant avec son titre Payam.

Nelly Payam, un titre de 1975 qui signifie « message ou messager ». Il est interprété par Nelly, chanteuse iranienne née en 1956 et qui commence très tôt sa carrière sous les auspices du grand chanteur Fereydoun Farrokhzad. Autre chanteuse dans un style teinté de funk et de soul, on écoute maintenant Shore Cheshmera.

Choré, Cheshmira, les yeux sur la route. Expression utilisée en persan pour signifier que l'on se languit de quelqu'un à tel point que nos yeux ne quittent plus la route menant à cette personne. Les violons et les cuivres qui donnent une teinte très soul à cette chanson sont accompagnés par la voix de Choré Soleti, autre chanteuse phare des années 70, parfois surnommée la Madonna iranienne. On remarque une fois encore que le public iranien n'est pas avare en matière de comparaison. Née en 1959 à Téhéran, elle grandit dans une famille aisée et très portée sur les arts, la culture et le spectacle. Après avoir étudié la musique au conservatoire de Téhéran, elle se lance dans une carrière de chanteuse et connaît un grand succès avec son premier album, Dourtar et Mashregri. Elle quitte l'Iran peu avant 1979 et mène une seconde partie de carrière particulièrement active aux États-Unis. On reste toujours en Iran avec une plongée dans la sphère rock en vogue dans les années 70 avec Grouye Tahala La Dortare Daria.

Gorouye Tachalala Dortar et Daria, en français la fille de la mer, qui se reconnaîtra peut-être dans cette chanson. On aura reconnu ici la référence.

Référence au House of Rising Sun des Animals que notre Johnny Hallyday national a lui-même repris pour ses portes du pénitencier. L'histoire ne dit cependant pas chez qui le groupe iranien est allé puiser l'inspiration. Toujours est-il que cette forme de rock pop plutôt psyché mais assez minimaliste connaît un certain succès comme le montre le prochain titre Moa Jamin Rax Rax Rax.

Moa Jamin, Rax, Rax, Rax, vous êtes sur Micro Rebelle et on écoute du rock en persan dans le texte avec Moa Jamin et le titre Rax, Rax, Rax qui signifie danse. Il a donné son nom d'ailleurs à l'excellente compilation de 2010 dont sont tirés les deux titres que l'on vient d'entendre. Autre chanteur célèbre des années 1970, le multi-instrumentiste Kurosh Yarmaï, dont on écoute le titre Reyhan.

Kurash Yarmai Reyhan, titre traditionnel azéri, chanté en langue turque donc par ce chanteur pape de la pop psychédélique iranienne des années 60 et 70. Le pays est alors dirigé d'une main de fer par le Shah Mohammad Reza Pahlavi. Ce dernier règne en monarque absolu depuis que la CIA américaine a fomenté un coup d'État en 1953 contre le premier ministre nationaliste et opposant au Shah Mohammad Mossadegh, qui avait eu la mauvaise idée de nationaliser le pétrole iranien, exploité jusque-là par une société anglaise, l'Anglo-Persian Oil Company. Il est soutenu tant par les communistes du parti Today que par une frange progressiste des religieux. Hélas, Britanniques et Américains organisent sa chute et font revenir le Shah qui s'était courageusement réfugié en Italie. Dès lors, l'Iran devient un satellite des États-Unis, intéressé à la fois par le pétrole et par la position stratégique de l'Iran, qui partage alors une longue frontière avec l'URSS et qui semble pouvoir jouer le rôle de gendarme du Moyen-Orient. Le pouvoir de Mohammad Reza Pahlavi s'affiche avec un faste qui contraste avec la situation de la population iranienne. En effet, si Téhéran devient une ville moderne dans laquelle on écoute de la musique pop, où l'on croise des femmes en mini-jupe et où la bonne société se retrouve dans des galas mondains, le reste du pays vit comme au siècle précédent. De plus, la police politique, la SAVAK, formée par les services américains et israéliens, devient peu à peu la clé de voûte du régime, pratiquant la torture et les exécutions sommaires. La répression des opposants est particulièrement brutale, comme le montre l'exécution du poète et journaliste Khosrow Golsorkhi en 1974 pour participation à un complot présumé, ou encore le mitraillage par l'armée d'une manifestation de religieux dans la ville sainte de Qom en 1978.

Hamid, Chapriz, Chab et Toï. Le massacre de Krom en 1978 met le feu aux poudres et une contestation alliant libéraux, religieux, nationalistes et communistes prend forme. De martyr en martyr, la situation échappe au souverain qui est contraint à l'exil. Le 16 janvier 1979, la presse iranienne titre « Shah Raft, le roi est parti ». Quelques jours plus tard, le 1er février, celui derrière qui les contestataires se sont peu à peu fédérés, par conviction ou par défaut, l'ayatollah Ruhollah Khomeini, fait son retour en Iran après un exil en Irak et en France. Peu à peu, le clergé chiite, force politique la mieux structurée et disposant d'un appui dans tout le pays, devient hégémonique au sein du nouveau régime, la République islamique d'Iran.

Gougouche, Kimi Dunech et Pishmiyad. On retrouve ici cette incontournable diva, papesse de la pop et symbole de cet Iran des années 70, déjà entendu plusieurs fois dans les ondes hypnotiques. Ce titre signifie « Qui sait de quoi sera fait demain » et sort en 1975. A raison donc, car comme beaucoup d'autres artistes, Gougouche prendra le chemin de l'exil après le durcissement et la prise en main du régime par les religieux. En effet, les autorités élues sont vite dépassées par un pouvoir parallèle, celui du guide suprême, Ruhollah Khomeini, qui encourage en 1980 les étudiants à envahir l'ambassade américaine et à prendre ses employés en otage durant 16 mois. L'Iran devient alors anti-américain et foncièrement anti-sioniste, dénonçant l'impérialisme US et soutenant la cause palestinienne. Quelques-unes des racines du conflit actuel plongent dans ces années 80, durant lesquelles l'Iran se bat seul contre l'Irak de Saddam Hussein, qui, lui, bénéficie du soutien des Occidentaux, de l'URSS et des monarchies arabes du Golfe, inquiète d'une éventuelle propagation de l'esprit révolutionnaire iranien au Moyen-Orient. On enchaîne maintenant avec une autre chanteuse phare de cette époque, Sima Bina, Nazkardanet Vaiveila.

Simabina Nazkardanet Vaveilla, chanteuse née en 1945 à Birjand, à l'est de l'Iran. Simabina commence sa carrière dès l'âge de 9 ans quand son père la fait passer à la radio avant de lui faire étudier le répertoire classique iranien, le radif, avec de grands noms de la musique savante persane. Au fil de ses disques, elle alterne entre variété et exploration des différentes musiques traditionnelles des régions iraniennes, notamment la sienne, le Khorasan. On enchaîne maintenant avec une chanson traditionnelle dans une interprétation beaucoup plus récente.

Petit Layli Jan, chanson de 2013 qui s'inspire de l'histoire de Layli et Majnoun racontée en vers par le grand poète mystique du 15e siècle, Jami. Elle est ici interprétée donc par Omid Nemati, compositeur et chanteur actif dans les groupes Dangshow puis Palette. Ces groupes incarnent une nouvelle génération de musiciens iraniens, n'hésitant pas à les piocher dans influences jazz, funk ou rock pour nourrir une fusion avec la musique classique traditionnelle iranienne. Il rencontre un succès certain malgré la censure et porte en musique les espoirs de la jeunesse qui rêve d'ouverture dans les années 2000 et 2010, espoirs déçus par les successives vagues de répression lors des soulèvements de 2009, 2018, 2019, 2022 et 2026, alors que les morts de la guerre succèdent aux morts de la répression. C'est sur ces mots qu'Onde Hypnotique, épisode 27, se clôt. On se retrouve le mois prochain sur Micro Rebelle pour de nouvelles ondes hypnotiques. En attendant, les émissions précédentes sont toujours disponibles sur le site internet de Micro Rebelle à la rubrique Ondes Hypnotiques et vous trouverez des infos et suppléments sur le Facebook Moulpacha Projects. On se quitte sur un dernier morceau. Pied de nez aux suprémacistes du Grand Israël et aux plus conservateurs des défenseurs de la République islamique, puisqu'il s'agit du groupe Sormé, formé de Golnar Shayar, de Mona Riahi et de la musicienne serbe Jelena Poprojan, qui reprend le répertoire traditionnel de la musique juive séfarade avec de forts accents persans. Portez-vous bien, paix en Iran, Azadi.

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0: 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Bonjour à vous, chères auditrices et chers auditeurs qui écoutez Micro-Rebelle en 7 heures. Prenez place, curieux, curieuses, voyageuses et explorateurs des ondes, où que vous soyez, en voyage, au bureau, en balade, autour du fourneau. C'est la semaine de la rentrée pour La Tranche d'Actu, notre quotidienne d'actualité, que vous pouvez retrouver donc chaque jour à midi pile. C'est en rediffusion aussi à 17h et à 8h le lendemain matin. Une émission pour vous tenir informé des événements à venir sur le territoire grâce à un agenda social et culturel local, une interview ou un reportage, de la musique, parfois une revue de presse aussi. Une émission qui revient de manière quotidienne pour vous faire entendre la voix et les témoignages des personnes qui font vivre le bassin minier. Nous nous chargeons de l'émission de manière tournante. Aujourd'hui, c'est Roxane au micro. J'ai le plaisir d'être avec vous pendant une heure, en présence de Michel Delisle de la ferme des Blancs Moutons, qui rencontre une situation dramatique, avec notamment la perte de 60 tonnes de sa culture de blé, pour la ferme donc, qui s'appelle la ferme des Blancs Moutons, une ferme familiale implantée à Brunémont, dans le Douaisis. Donc à cause de la carie de blé, une maladie infectieuse provoquée par un champignon, qu'on nomme Tiletia carie. Mais il y a aussi bien d'autres problèmes en lien avec les problématiques de l'environnement, du réchauffement climatique global, la sécheresse, les incendies. Ce nouveau coup dur intervient après une année 2024 qui avait été particulièrement difficile, qui avait déjà fortement entamé votre trésorerie. Tu étais parvenu à redresser progressivement la situation l'année dernière, mais la perte de cette récolte a augmenté à la fois. Ajouté à l'augmentation des coûts de production, ça représente un vrai choc financier. Tu vas nous en parler dans un instant. La ferme, elle produit des céréales, des lentilles vertes, des pois chiches, des pommes de terre, des haricots, de l'ail fumé bio. Tu vas nous raconter, j'imagine bien d'autres choses encore. Tu vas nous raconter ça dans un instant. Vous avez aussi fait le choix de la conversion vers l'agriculture biologique, ce qui est un choix difficile. Associé à toutes les autres problématiques de l'agriculture. C'est donc aujourd'hui la survie de la ferme qui est en jeu et il y a donc une cagnotte qui est lancée pour sauver la ferme. On va vous en parler dans un instant sur les ondes de Micro-Rebelle 99.6 FM. Alors, du coup, auditeur, auditrice...
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0: L'émission sera accompagnée de musique aussi par la suite avec le groupe Los Amazonicos avec les morceaux La Danza de los Mirlos et Cariñito. Et une revue de presse et un agenda local en fin d'émission. Alors merci d'être à l'écoute de nos programmes. Alors discutons avec toi d'abord, Michel, de la situation critique que vous rencontrez à la ferme des Blancs Moutons.
1: Bonjour Roxane. Oui, alors c'est quand même assez particulier ce qui nous arrive. On est une ferme donc biologique. J'ai repris le 1er janvier 2022 à la suite de mes parents. Donc c'est une ferme familiale de 80 hectares à peu de choses près. 100% bio. On adhère même à une association qui s'appelle Biocohérence qui nous permet de garantir en fait ce que pensent les gens du bio. En fait, le label bio, pour que ce soit clair pour tout le monde, c'est un mode de production. C'est-à-dire qu'on est contrôlé sur comment on fait, et Biocohérence en fait nous contrôle sur des points supplémentaires qui sont le droit du travail, qui sont le respect de certaines normes supplémentaires, aussi sur certaines dérogations en bio, on évite de prendre certaines dérogations parce que justement on peut parfois avoir des dérogations sur un produit, un soutien sous-là, ou non, ça on fait pas. On est une ferme assez familiale, on a donc, il y a moi qui travaille sur la ferme, j'ai un salarié à plein temps. J'ai encore là ici j'avais trois saisonniers là pour le mois d'août parce que ben, la culture de l'ail est une culture qui demande beaucoup de main d'œuvre et on n'a pas forcément le choix de faire autrement que de prendre un peu de main d'œuvre aussi. Qu'est-ce qu'on a encore sur la ferme? On fait aussi de la lentille, du pois chiche, comme vous l'avez dit. On est sur une ferme qui a diversifié ses cultures pour deux raisons. La première, économique, parce que ben, ça permet en théorie d'éviter d'avoir des aléas économiques et de se dire ben voilà, il va se passer quelque chose, il va y avoir une culture qu'on va mal récolter ou pas bien récolter et donc on va pouvoir compenser avec les autres. Je vous en reparlerai après aussi, mais justement cette année là on a eu une culture qu'on n'a pas récoltée du tout. Et on a aussi diversifié sur des cultures qui sont au niveau environnemental adaptées au changement climatique. Donc on a toujours le haricot vert, l'ail, la pomme de terre, qui sont des cultures, on va dire, historiquement régionales. Mais à côté de ça, on a mis de la lentille, du pois chiche, du tournesol, du sarrasin, qui sont des cultures qui sont quand même résistantes à la sécheresse.
0: D'accord. Je voulais commencer par ces quelques chiffres. Il y a 40 000 fermes qui ont disparu ces trois dernières années. C'est quand même rapporté par semaine. Ça fait 250 par semaine ou 35 par jour. Tu as à la fois grandi dans cette ferme et tu as choisi plus tardivement de reprendre la ferme, l'exploitation familiale. C'est un choix difficile, et, c'est un choix pas évident parce que tu savais que tu allais avoir un ensemble de difficultés qui se posaient à toi. Est-ce que tu avais une équipe autour de toi pour commencer? Est-ce que tu t'es lancé en disant...
1: C'est vrai qu'il faut reprendre quand même l'histoire, en fait, un petit peu mon historique personnel, familial. Je suis issu d'une famille qui était agriculteur, enfin, qui sont toujours agriculteurs, qui sont agriculteurs et en même temps entrepreneurs de travaux agricoles. Donc, je suis quand même un petit peu une particularité dans l'agriculture, c'est-à-dire que moi, j'allais chez les autres faire la moisson, récolter les betteraves, faire de l'ensilage. Il y a la moitié de la plaine qui me connaît parce que justement j'allais chez eux. Soit je prenais un tracteur pour aider le chauffeur parce que j'étais trop jeune pour aller sur la route et donc voilà, enfin, je montais avec les chauffeurs. Donc j'ai toujours baigné là-dedans. Je suis devenu prof dans les années 2018, à peu de choses près, pendant une dizaine d'années, une petite dizaine d'années, un petit peu avant. Je suis devenu prof pendant 10 ans, professeur en agroéquipement et économie agricole, hein. Je suis resté quand même dans le milieu. À côté de ça, je continuais à travailler sur l'entreprise, sur la ferme. Après, l'entreprise s'est arrêtée.

0: chute du marché, mais qui était normale, on va dire, c'était un rééquilibrage. Donc ça, là-dessus, nous, on l'avait anticipé, on avait vraiment calculé pour justement se dire, attention, ça, c'était exceptionnel, ne prends pas en compte cette année-là. Je reprends en 2022, 2022, 2023, on fait deux très bonnes années, faut pas le leurrer, il faut pas se cacher, sans trop de difficultés. On fait toujours attention en disant, tiens, on va garder un peu d'argent de côté, parce que on sait très bien quand on est en bio et puis même quand on est en agriculture en général, qu'une année difficile, ça peut vite arriver, et surtout quand on vient de s'installer. 2024, crise de la bio parce que, choc pétrolier, la publicité aussi qui dit aux gens, ne mangez pas bio. Enfin, en fait, la publicité ne disait pas de manger pas bio, la publicité disait mangez pas cher.
1: Et il n'y a pas eu un problème aussi d'aide en bio pour le démarrage, pour de la reconversion ou de l'installation en bio, qui a ensuite des aides de
0: Alors,
1: l'Europe et de la PAC qui ont ensuite diminué pour les personnes déjà installées?
0: oui, alors, en fait, il y a deux choses dans cette année 2024 qui ont un peu complexifié les choses. Il y a justement ce marché du bio qui a été réduit parce qu'on a dit aux gens, très bien, il faut que vous achetiez pas cher. Voilà, ça c'est la première chose. Et ça c'est la grande distribution. Et alors, malheureusement, je vais mettre des guillemets à malheureusement, mais malheureusement, les gens font leurs courses majoritairement dans la grande distribution et donc sont influencés par cette publicité, par le discours qui est porté par la grande distribution. Voilà. Les magasins bio, quand vous prenez les magasins bio en 2024, il y avait une petite chute de marché, mais c'était pas catastrophique, quoi. Allez, il y avait 5-10% en général. La grande distribution, elle, déréférencée. Donc ça veut dire que c'était même pas 10% de perte, c'était 100% de perte de marché. Après, il y a une deuxième chose. Là, c'est au niveau étatique où, oui, il y a un gros problème. Il y a un désengagement de l'État dans le bio qui est assez paradoxal parce que d'un côté, on nous dit il faut changer de système, il faut améliorer nos pratiques, il faut devenir autonome. Et vous allez voir pourquoi je dis tout ça. Et d'un autre côté, on dit, bon, très bien, on va vous réautoriser tout et n'importe quoi, on va vous autoriser à faire des bassines, sans réfléchir, sans... Je suis pas contre les bassines, mais je suis pas pour non plus, par exemple. Voilà, y a un raisonnement à avoir, et il y a une intelligence collective à avoir là-dessus. Et pour revenir sur ces aides, justement, en fait, quand on est en bio, pendant 5 ans, on a droit à une aide, à ce qu'on appelle l'aide à la conversion. En gros, c'est une aide qui nous permet, parce que la conversion en bio dure 3 ans. Alors c'est là où il faut faire travailler le cerveau, là. C'est un agriculteur, la première année, cultive en bio, mais vend en conventionnel, c'est-à-dire qu'il vend au marché normal. La deuxième année, il cultive en bio, mais il vend en C2. C'est un code, ça veut dire que c'est la conversion. Voilà, de deuxième année. Et la troisième année, bon après c'est dans la théorie, je vous simplifie les choses au maximum, parce que dans la pratique c'est un peu plus complexe, mais la troisième année, on est ce qu'on appelle C3, le code C3, ça veut dire qu'on est bio, en fait. Ça veut dire que là on est dans une année où on produit en bio et on commercialise en bio. Pendant ces 3 années plus 2, on a ce qu'on appelle l'aide à la conversion. Ça permet aux agriculteurs d'amortir le fait que les 2 premières années, il y a un peu moins de revenus parce que y a l'aide à la conversion. Ce qui existait jusqu'en... Alors, il faudrait que je me souvienne de l'année, mais je ne l'ai plus en tête, ça doit être 2018 à peu près. Jusqu'en 2018 à peu près, il faudrait vérifier, parce que là, je suis jamais bon sur les dates, moi. A disparu l'aide au maintien. L'aide au maintien, c'était quoi? C'était une aide qui était donnée aux agriculteurs bio pour dire, voilà, vous êtes en bio, et on reconnaît les services que vous fournissez en plus de votre production, qui ne peuvent pas être valorisés économiquement, par le fait que on vous donne une somme d'argent. Cette somme d'argent, vous en faites ce que vous voulez. Nous, et beaucoup d'agriculteurs en bio, ce qu'ils faisaient, c'est que cette somme d'argent était mise de côté pour justement dire les années difficiles, c'est notre amortisseur. Ça représentait entre, pour mes parents, au début où ils étaient en bio, ça pouvait représenter jusqu'à 20 000 euros, 20 à 30 000 euros.
1: C'est en fonction du nombre
0: C'était
1: d'hectares
0: en fonction du
1: ou...
0: nombre d'hectares, hein. Bon, de toute façon, les aides sont toujours proportionnelles au nombre d'hectares, ce qui... Ça aussi, ça, on pourrait en parler aussi pendant des heures et des heures. Mais ce qui se passe aujourd'hui, c'est vous avez donc l'État qui a dit très bien, maintenant il n'y a plus d'aide à la conversion parce que il n'y a plus d'aide au maintien, excusez-moi, parce que ça coûte trop cher. Donc on vous met des aides à la conversion. Point barre. Là, vous avez la ministre de l'Agriculture, Annie Genevard, hein, qui, il n'y a pas si longtemps que ça, il y a quelques mois encore, hein, avait une enveloppe d'aide à la conversion qui n'était pas utilisée. Et qui a dit, sorti du chapeau, bon, très bien, l'aide à la conversion n'est pas utilisée, on prend la...

0: argent de la conversion et on la met dans le pont commun pour aller aider un agriculteur qui a une méga bassine à faire, pour aller aider un maraîcher qui a un investissement. Donc en fait, et c'est pas forcément pour du bio, ça peut être un jeune agriculteur, ça peut être un vieux, ça peut être un gros, ça peut être un petit. Bon, généralement des gros, on va pas se leurrer. Hein. Mais au final, cet argent est reparti dans le pot commun. Il y a une expression que j'aime bien, enfin une petite phrase que j'aime bien répéter de temps en temps, c'est « prenez de l'argent qui est réservé aux éleveurs, mettez-le dans le pot commun, vous verrez si vous n'allez pas avoir des manifestations qui ils vont pas vous retourner au ministère de l'Agriculture. » Voilà, les bio, on a essayé de bouger, les agriculteurs bio ont essayé de dire « non mais attendez, stop, arrêtez, il y a des agriculteurs bio qui sont en difficulté, il y a des agriculteurs bio qui ont un besoin, même si c'est 5-6 000 euros par agriculteur bio, bah, allons-y, ou alors priorisons sur ceux qui ont un peu des difficultés cet argent-là pour justement... » Et non, le ministère a dit « on veut pas, c'est comme ça, c'est tout. » Donc ça aussi, ça a aggravé le fait qu'il y ait de moins en moins d'agriculteurs bio parce que on a été sur une période où le marché a été un peu moins porteur. Et comme je vous expliquais, la grande distribution qui se désengage, l'État qui se désengage et tout cumulé mis bout à bout, il y en a certains qui ont lâché, quoi. Donc certains ont lâché, sont juste revenus en conventionnel. Certains ont lâché, ont carrément arrêté leur ferme. Et c'est vrai qu'aujourd'hui, quand on regarde, il y a cette problématique qui est aussi au-dessus de notre tête, qui est la concentration de l'agriculture. Des grosses fermes de 1000 hectares, ça a toujours existé. Des petites fermes, ça a toujours existé. Il y a toujours eu plus dans l'histoire de l'agriculture de petites fermes que de grosses fermes. Le problème, alors on peut reprendre l'histoire de l'agriculture avec le remembrement, mais aujourd'hui, il y a quelque chose qui est factuel, c'est qu'il faut protéger toutes les fermes qui existent aujourd'hui. Le nombre d'agriculteurs qu'il y a aujourd'hui, il faut qu'il arrête de baisser aussi. Ça, c'est aussi très important. Parce que l'agriculture, plus une ferme va être grosse, moins elle va être diversifiée. Les grosses fermes qui sont autour de chez moi, qu'est-ce qu'elles font? Elles font de la céréale, blé, escourgeon. Peut-être un peu de maïs pour l'ensilage pour leurs bêtes, pommes de terre, betteraves, point.
1: Et c'est mauvais pour la terre, pour les autres espèces, dire... d'avoir que de la monoculture sur des kilomètres, des hectares.
0: Dans notre région, on a très peu de monoculture dans le sens... on fait maïs sur maïs, par exemple, comme dans les Landes. Voilà.
1: Ça alterne
0: quand même, il y a quand même une certaine alternance. Mais c'est vrai que... Quand vous avez une plaine avec, vous voyez en ce moment, là, il y a des plaines quand vous vous promenez entre Douai et Lens, le long de l'autoroute, vous voyez des champs de patates, vous dites, mon Dieu, mais il y en a combien là, voilà.
1: Ou des maïs grillés,
0: enfin voilà. Mais j'ai envie de dire, la problématique, c'est en gros, aujourd'hui, c'est plus une ferme va être grosse, moins elle va être diversifiée. Regardez bien les maraîchers, ils vont mettre plein de petites cultures. Une ferme comme la nôtre, qui avons 80-90 hectares, on a une bonne dizaine de cultures, en gros. Une ferme de plus de 150 hectares, 200 hectares, vous avez 5 cultures, peut-être 6 de temps en temps, voilà. Mais je parle dans la globalité, vous allez toujours trouver l'exception qui confirme la règle. Mais voilà, c'est à peu près ça. Et aujourd'hui, vous avez dans cette agriculture quelque chose qui est vraiment à défendre. Si vraiment il fallait défendre un point, c'est défendre une agriculture qui reste, je vais pas dire familiale, mais qui reste à taille humaine, à portée d'homme. Parce que vous avez des fermes aujourd'hui qui sont imprenables. À côté de moi, j'ai un agriculteur, il a 1000 hectares presque. Voilà. J'en ai un autre, il a 500 hectares. Faut imaginer qu'il y a à peine 20 ans de ça, je dis bien à peine 20 ans, le plus gros agriculteur du coin, il avait 300 hectares.
1: Ouais. Oui. Et puis, je voulais, pour qu'on se représente un petit peu, c'est quoi les charges qui vont avec une ferme, qu'elle soit plutôt de la taille de ton exploitation, c'est quoi les charges, les emprunts, les choses qui pèsent sur, par-delà le coût d'exploitation
0: faut que je résume.
1: De les graines, etc. Oui. Ce dont on s'est parlé en antenne avant, c'est-à-dire vraiment les coûts qui sont à sortir chaque...
0: Alors, on va prendre sur ma ferme, là, aujourd'hui, ce qui se passe, enfin, ce que je vis actuellement, quoi, voilà. Sur ma ferme aujourd'hui, donc oui, il y a les coûts, il y a le gasoil, il y a les semences à acheter, ça, on est d'accord. Mais en gros, au 1er janvier 2022, j'ai fait un emprunt, à peu près un petit peu moins de 400 000 euros. euros pour reprendre, j'ai pas racheté, hein, attention, pour reprendre le droit de cultiver et racheter le matériel de mes parents.
1: Comme le fonds de commerce, quoi.
0: Voilà, c'est un fonds de commerce. Alors, il faut savoir que normalement, c'est un petit peu interdit. C'est voilà, mais
1: au nord, prendre seulement le fonds de commerce, faut acheter un peu la terre, mais
0: non, en fait, il y a une règle en agriculture qu'on parle très peu souvent, qui est que il est interdit de reprendre. En fait, on ne peut que mettre de l'argent pour acheter. On a le droit de racheter du matériel, on a le droit de racheter des bâtiments, on a le droit de racheter des terres. Mais imaginons un agriculteur part en retraite, il peut vendre son matériel, garder ses bâtiments, ses terres, mais normalement, on n'a pas le droit de racheter le fonds de commerce.
1: D'accord, c'est interdit. C'est pas le même fonctionnement.
0: Normalement, c'est interdit. Bon, c'est tolé. C'est Nord de Paris, c'est très largement acté, toléré. Hein. Aujourd'hui, des reprises, j'ai entendu des reprises à 25 000 euros l'hectare. Ça veut dire que le gars n'est pas propriétaire, il faut encore qu'il paye le fermage. Voilà. Donc mes parents, ça représentait un petit peu moins de 400 000 euros. 400 000 euros, qu'est-ce que c'est ? C'est tout le matériel. Il y a quand même du matériel. Il y a aussi les emprunts que mes parents avaient contractés, qu'il a fallu aussi que je rembourse, parce que bah, en gros, c'est moi qui les ai repris à ma charge. Et mes parents, il leur fallait quand même une petite maison pour vivre, donc ils ont acheté une petite maison, un petit 100 000 euros, qui était pas très loin de la ferme, mais ça leur va très bien pour aujourd'hui, ils sont enfin heureux comme ça. Donc ça, c'est le gros de mon emprunt qui est sur à peu près 10 ans. Après, il y a un emprunt de trésorerie qu'on a fait de 60 000 euros. Ça, c'est normal. Quand vous reprenez une ferme, vous avez besoin d'un fonds de roulement, en fait. C'est-à-dire, c'est pas parce que vous avez repris la ferme que vous avez mis 400 000 euros sur la table que la ferme, elle tourne. Non, il faut acheter les semences, il faut acheter l'engrais, il faut payer les salariés. Et la première année, bah, en fait, vous n'avez encore rien produit, mais vous êtes déjà obligé de payer.
1: Et est-ce qu'il y a des possibilités de facilitation d'accès à des prêts ?
0: Alors oui, parce que je suis JA, JA ça veut dire jeune agriculteur. Alors attention, c'est pas le syndicat, c'est le statut, parce qu'il y a le syndicat jeune agriculteur qui est plus rattaché à la FNSEA, oui. Et le statut jeune agriculteur qui est un statut administratif, ça j'insiste aussi. Ce statut jeune agriculteur m'a donné droit à des emprunts avec des taux très bonifiés, je le cache pas, hein, j'ai un emprunt qui est à 0,8.
1: Encore heureux quand même.
0: Voilà, ça m'a permis de quand même. Voilà, je suis tombé à la bonne période, plus le taux bonifié, plus voilà, ça m'a permis quand même de gagner un petit peu, d'économiser un peu là-dessus. Donc il y a ça. On a ce qu'on appelle une DJA, c'est une dotation jeune agriculteur. Alors on a déjà touché un petit 20 000, on doit encore un petit 10 000 à toucher. Ça, en gros, c'est l'argent qu'on nous donne pour aussi lancer un petit peu la trésorerie de la ferme, pour essayer de faire tourner la ferme quand on vient de s'installer. Sachant que moi, j'étais en bio, donc en bio, ça veut dire qu'on a le droit à le maximum d'aide qu'on peut avoir, en fait, c'est plafonné. Hein, de toute façon, voilà. Après, qu'est-ce que j'ai encore eu dans les aides ? J'ai l'agglomération du Douaisy, c'est vrai aussi. On avait des terres qui étaient en conversion. Et l'agglomération du Douaisy, elle est critiquable sur certaines choses, mais sur l'agriculture biologique, elle nous aide. Voilà. Et vraiment, c'est quelque chose... c'est la seule agglomération, peut-être pas la seule, mais à ce niveau-là, je pense que c'est la seule de France à avoir un service agricole. Je crois qu'ils sont 6 ou 7 dans le service agricole salarié, à essayer de nous proposer des solutions, à essayer de nous aider. Alors, c'est pas forcément que de façon économique. Hein, ça peut être aussi de façon un conseil, une aide, alors pas une aide financière, mais une autre aide en fait.
1: J'avais une question, peut-être que c'est en lien avec ça, sur la question des sols, de la pollution des sols, par exemple, peut-être une analyse de la pollution réussir à aller vers la conversion.
0: C'est alors pas dans ce sens-là. On a des analyses, par exemple, l'agglomération et ça que ce soit bio conventionnel, on y a le droit. On a le droit à une dizaine d'analyses prises en charge à 80% par l'agglomération pour faire les reliquats azotés et analyse de sol, c'est-à-dire savoir notre granulométrie, la texture, la structure, le taux de matière organique. Enfin voilà, toutes ces choses-là. Ce qui fait qu'en gros, pour un peu moins de 100 euros, je fais 10 analyses qui me coûteraient 1000 euros si je n'avais pas cette aide-là, par exemple. Mmh. Voilà. Donc, il y a cette aide-là aussi qui vient. Et alors, ça peut paraître aussi un peu bizarre de dire ça aux gens, parce que ça leur paraît des sommes folles et compagnie, mais il faut savoir que pour faire tourner une ferme, enfin, avec ces sommes-là, on est au minimum vital, quoi. Mmh. C'est une ferme de 80-90 hectares, c'est le minimum vital pour la faire vivre. C'est cet argent-là à mettre sur la table. Si vous ne mettez pas cet argent-là sur la table, ça, la ferme ne fonctionnera pas, c'est sûr, quoi. Mmh. Vous pouvez vous installer avec moins de surface, moins de... Enfin, voilà, mais ça vous demandera moins d'argent, mais ça vous demandera de vous diversifier autrement, de faire d'autres travaux, peut-être de monter des serres, d'être un peu plus intensif sur certaines pratiques pour pouvoir essayer de récupérer. Enfin, voilà, c'est vraiment là-dessus. Niveau aide, qu'est-ce qu'on a eu encore pour l'installation? Enfin, je vous dirais, c'est déjà pas mal. Hein.
1: J'avais une question aussi par rapport au... Quand tes parents ont fait le choix de partir en conversion bio, ils n'étaient pas dans des engagements où ils avaient peut-être terminé des engagements anciens vis-à-vis de... Je sais que des agriculteurs et agricultrices sont bloqués dans des engagements avec certaines boîtes comme Monsanto pour les graines, les pesticides, les... Enfin, les...
0: Alors...
1: Et que du coup, ils sont bloqués. Alors, il y en a qui font le choix quand même. Ils continuent à payer pendant des années malgré le fait qu'ils...
0: Non, alors il n'y a pas d'engagement d'achat de phyto, d'engrais, enfin ça. Alors, si vous pouvez faire un contrat un an à l'avance pour d'acheter des engrais, des phyto, bon, ça c'est encore autre chose, mais ça, entre guillemets, ça s'anticipe. La conversion chez nous, c'est aussi une anecdote, enfin c'est incroyable ce truc. Ma mère était cotisante FNSEA. Donc voilà, moi je suis Confédération Paysanne, je vous dis l'air pas de famille, c'est sympa.
1: Ouais, j'allais dire, c'était quoi? C'était par culture? C'était par habitude?
0: Non,
1: par conviction politique?
0: C'est plus par habitude. Après, attention, hein, j'ai des amis qui sont à la FNSEA, qui sont super bien. Donc je mets pas tout le monde dans le même panier. Hein, voilà. On est bien d'accord. Voilà. Si, parfois ils s'en rendent compte, ils en ont conscience. Mais bon, ça, après c'est un autre débat.
1: Ils quand même être dans le syndicat majoritaire.
0: Voilà, mais c'est parce qu'ils veulent... Non, bon, bref, ça, c'est, que voulez-vous, c'est de la politique. Et puis en agriculture, hein, quand la politique, quand vous intéressez pas à la politique vous rattrape. Hein. C'est oui, l'expression, oui. Elle fonctionne partout. La conversion, petite anecdote, c'était le GABNOR à l'époque, qui s'appelle Bio en France aujourd'hui, c'est une association qui permet le développement de l'agriculture biologique. Le GABNOR, à l'époque, vient, mon père fait des réunions avec eux, il faut savoir qu'en 2006, on est en zone de captage, on avait acheté une étrille, qui permet de désherber mécaniquement, en fait, de réduire les phytos pour désherber mécaniquement. Et on achète les tris, il y a un voisin qui nous arrête. On était dans un champ, on était en train de déplier l'outil, c'était la première fois qu'on l'utilisait, on est en train de déplier l'outil dans du blé. Il y a un voisin qui nous arrête, qui dit « Mais arrête, tu vas détruire ton blé, tu te rends pas compte, machin, cela !» Il était agriculteur et vendeur de phytos aussi, hein, accessoirement. Bon, on discute 5 minutes avec, hein, de la pluie et du beau temps. Il sort, va, mon père me regarde, il dit « Qu'est-ce qu'on fait ?» Bah, j'écoute, papa, on l'a acheté, c'est pour l'utiliser, c'est pas pour la regarder, quoi, c'est pas... Ok, on a eu des aides pour acheter ce matériel, mais allez, on y va, on fonce, quoi, c'est tout. À partir de 2006, en fait, on a réduit les phytos sur les désherbages de 80% sur la ferme, presque, voilà. Mon père, des antipucerons, par exemple, quand la conserverie lui demandait de faire un antipuceron, mon père écrivait sur le carnet qu'il avait fait un antipuceron, il s'arrangeait pour avoir un vieux bidon de ce produit qui était ouvert dans le local phyto, mais en fait, il ne le mettait pas. Et le gars de la conserverie passait, il disait « Ah, dis donc, l'antipuceron, hein, faudra le faire. Hein. » Oui, pas de souci. Il repassait 15 jours après. « Ah, dis donc, l'antipuceron est efficace. »
1: Oui, je connais des agriculteurs qui ont fait le même coup en voilà. Touraine, mais sur les papillons, les larves de papillons pour le maïs, pour castrer les maïs, enfin pour le, voilà, pour...
0: Non, mais il y a des moments où le puceron, par exemple, alors autant les papillons sur le maïs, ça peut être très problématique dans certaines conditions, autant le puceron, ben, il suffit d'essayer un parfois, alors oui, ça peut créer une petite perte de rendement, mais en fait, cette perte de rendement, on avait fait le calcul que le phyto à côté nous coûtait plus cher que la perte de rendement que ça engendrait, quoi.
1: Ouais, là, voilà. C'était la main d'œuvre qui était plus chère, du coup, ah bah d'aller voilà. Le mettre au pied de chaque maïs. Enfin...
0: Oui, c'est, je connais ce produit. Et donc, il y avait eu ça. Après, donc, en 2014, mon père dit, bon, bah, très bien, on va essayer de passer en bio. C'était encore des grands feuillets verts à signer. Ma mère revient d'une réunion avec les gens de la FNSEA qui leur dit « Mais attention, vous allez passer en bio, vous allez perdre de l'argent, vous allez perdre du revenu, vous allez ceci, vous allez perdre votre ferme. » Maman revient de la réunion offusquée. Surtout, on ne signe pas, on ne fait pas. Bon. Le conseiller bio nous dit, bon, écoutez, mettez-vous d'accord entre vous déjà, et puis après, je reviendrai, l'année prochaine est encore là, quoi. Laissez-vous une année de réflexion. En 2015, le papier vert disparaît, c'était une case à cocher sur Internet, et donc, j'étais avec mon père, je m'en souviens encore, et il me dit, qu'est-ce qu'on fait ? Bah, j'écoute, qu'est-ce que tu veux ? On va essayer, quoi, c'est tout. Alors, il dit, allez, on prend la plus grande parcelle, on la passe en bio, boum.

0: Il y avait 15 hectares. Notre plus grande parcelle fait 15 hectares, qui était à l'époque divisée en deux. Maintenant, elle est divisée en trois. Et on passe les 15 hectares en bio et on n'a jamais regretté. En fait, on aurait même dû aller plus vite à l'époque. Cette conversion-là, en fait, nous a permis vraiment d'avancer et d'essayer de faire que la ferme. Ça a été le début du bio, quoi, en fait, chez nous. Voilà. Et on n'a jamais regretté ça. Même en 2024, on n'a pas regretté ce passage en bio. Par contre, j'ai perdu le fil de la question, désolé.
1: Bon, on était toujours sur justement cette la même chose en fait. Hein, c'est pour passer, pour arrêter peu à peu les phytos.
0: Oui, ah oui, c'était
1: faut
0: ça.
1: Parfois faire des petites manigances.
0: Oui, non. Alors c'était au niveau des contrats. Au niveau des contrats,
1: ouais.
0: Par exemple, on avait un engagement sur la betterave sucrière. Là, alors autant c'est pas de l'achat de phyto, c'est plutôt dans ce sens-là que la problématique est, c'est qu'on avait un engagement sur la betterave sucrière et cette betterave sucrière, en fait, on a dû garder une partie de la ferme longtemps en conventionnel parce que le contrat, on n'arrivait pas à le casser,
1: ouais.
0: En fait. Voilà. Et ils nous auraient obligés à produire des betteraves en bio et nous les acheter en conventionnel.
1: Ouais.
0: Et on aurait perdu de l'argent. Alors cette sucrerie, quand on a eu arrêté de faire des betteraves en conventionnel, qu'on a arrêté notre contrat et qu'on a rendu le contrat, cette sucrerie s'est empressée de nous faire produire des betteraves en bio. Pour après nous dire, bon, bah, on abandonne le circuit bio, enfin bref, c'est. Et aujourd'hui.
1: Là, on parle d'un gros industriel, enfin de grande distribution, là.
0: Non, non, on parle d'un gros industriel sucrier français, très connu, dont beaucoup de gens ont la petite boîte à sucre.
1: On peut tous imaginer ça dans notre cuisine. Ouais, ouais.
0: Voilà.
1: Et toi, je sais pas si je saute vers une autre question, mais c'est en lien, c'est pour ça. Comment, à la ferme des Blancs Moutons, vous réussissez à vendre vos produits, les produits bio? Est-ce que c'est surtout de la vente directe, de la vente à l'agro-industrie comme
0: alors,
1: là? Est-ce que c'est aussi les petits marchés?
0: C'est justement là où on va revenir un peu sur la crise qu'on est en train de vivre actuellement. C'est là où, en fait, c'est ma grosse question. Que je me pose, c'est comment on a pu en arriver là, à ce point-là, quoi. Voilà. Alors, il y a le blé qui s'explique, attention, hein, c'est. La ferme fonctionne comment? Comme je vous ai dit, on a 80-90 hectares de terre, on a des céréales, on a des légumes, on a des légumineuses sèches, et on a un circuit de distribution qui est totalement diversifié. En gros, majoritairement, les céréales partent sur une coopérative. On a des contrats pour les légumes, pour certains de nos légumes. Les légumineuses sèches, on les vend totalement nous-mêmes. Ce qui fait que, et on vend donc à des coopératives, à des organismes privés, à des magasins bio, des magasins de producteurs. Et on vend directement à la ferme sur des marchés. On fait aussi des foires, des salons. On est quand même assez diversifié, hein, sur notre système de vente. Et justement, j'ai voulu ça et je me bats pour ça, pour justement essayer d'amortir au maximum les crises qu'on peut vivre. Il y avait eu, je ne sais plus, c'était en 2003, ça doit être en 2002 ou en 2003. Malgré tout, on avait fait une bonne année. Et il y avait une culture qui avait décroché. Mais on avait quand même récolté un petit peu. Mais rien de bien grave. C'était dans une parcelle. Genre, je ne sais plus c'était quelle culture. Ça doit être le pois chiche, je crois, ou la lentille. Qui avait un peu décroché. En plus, c'était pour de la vente directe. Et malgré tout, bon, on avait quand même récolté ce qu'il nous fallait pour vendre, nous, pile poil, ce qu'on avait besoin pour notre vente directe. Mais malgré tout, on s'en était sortis. Parce que toutes les autres cultures, avec nos circuits de commercialisation qui sont diversifiés, permettent de sécuriser la ferme et de dire, bah, très bien, s'il y a un problème, voilà. Là, ici, la problématique qu'on est en train de vivre actuellement, c'est qu'on s'est pris un champignon dans du blé. Ce champignon n'est pas toxique pour l'homme, n'est pas toxique pour les animaux, c'est juste que ça laisse une odeur qui rend impropre à l'alimentation, que ce soit humaine ou animale. C'est pas... voilà. Vous pourriez manger un blé qui a un bout de carré dessus, vous allez absolument pas crever, hein. Vous pouvez faire de la farine avec, c'est pas gênant. Le problème, c'est qu'il va y avoir une petite odeur, c'est pas agréable, ça ramène une amertume qui est vraiment pas du tout. Et donc, c'est pour ça que c'est rendu invendable. Et c'est arrivé, alors, pour que vous ayez un peu l'idée aussi, au départ, quand on a découvert la carie sur nos blés, je me disais, bon, je m'en voulais, je me disais, il y a une partie de mes blés, je fais ma semence moi-même. Donc je me disais, bon, bah, très bien, le problème, c'est la semence, quoi, c'est ma semence fermière. Sauf que la semence qu'on a achetée a aussi eu le problème. Et on avait mis aussi du blé de printemps pour la première année, donc on a acheté la semence de blé de printemps, qui est réputée quand même un peu plus résistantes à la carie que des blés d'hiver. Enfin voilà. Et même ces blés-là ont été retrouvés cariés. Donc en fait, là, on est même sur. On sait que le champignon est dans notre sol, quoi. Et là, c'est la problématique, c'est qu'on a perdu une récolte totale à 100%, quoi, en fait. Alors, on a réussi à mettre deux remorques, malheureusement ou heureusement, je ne sais plus quoi penser là, sur ce coup-là, en méthanisation, pour pouvoir les faire détruire. J'ai encore 20 tonnes dans ma cellule. Le silo, j'ai pollué un tas de blé de 100 tonnes qu'il faut aussi qu'on indemnise. Bon, on a des assurances, attention, on est assuré contre ça parce que ça peut arriver, malheureusement. Tout agriculteur est assuré, hein. On a une responsabilité civile qu'on paye par rapport à ça. Et tout ça là-dessus va être pris en charge par l'assurance. Mais bon, voilà, en attendant, il nous manque quand même, en gros, 30 hectares de blé, quoi. Voilà. Et c'est ça qui fait qu'on en est arrivé au point de faire une cagnotte et de dire on a besoin d'un coup de main. C'était il y a deux semaines, j'ai rendez-vous avec le banquier. Le banquier a sorti mon bilan, a sorti mes chiffres sur les quatre dernières années, parce que bah y a pas, on a reporté des emprunts, on n'a pas dit tiens on fait une cagnotte et point barre. Avant de faire la cagnotte, on a reporté des emprunts, on a ouvert une ligne de crédit parce que bah y a pas, justement il faut qu'on essaye de garder de la trésorerie. Et le banquier nous a dit voilà, votre vraie problématique, elle est entre septembre et décembre.
1: Donc, est-ce que tu dirais que c'est plus là un problème de trésorerie qu'un problème structurel que vous rencontrez à
0: la C'est un problème de trésorerie. En fait, réellement, c'est un problème de trésorerie. On cumule une grosse problématique. C'est ce qu'on parlait en off tout à l'heure. C'est début d'année, j'ai eu deux tracteurs qui ont eu un problème de boîte de vitesse. Bon, mes tracteurs sont pas récents, mais j'ai un tracteur le plus vieux qui a eu un problème de boîte de vitesse. Une vis a cassé dans la boîte de vitesse. Il a fallu réparer. Il y en a eu pour 5-6 000 euros. Ça va vite, hein. Généralement, en agriculture, on parle en 1000 euros. Hein. Voilà. Un tracteur a eu 5-6 000 euros de réparation de boîte de vitesse. J'ai mon tracteur le plus récent, entre guillemets, qui a quand même une petite dizaine d'années, qui m'a fait coup sur coup le joint de culasse, la pompe à eau, la vanne EGR. Donc ça va parler aux mécanos, hein, tout ça. Voilà. Ces trois problèmes-là m'ont coûté 15 000 euros, mais c'est pas arrivé d'une seule fois, en fait. On a fait le joint de culasse a été fait, la vanne EGR est tombée en panne, il a fallu retourner trois fois mais au concessionnaire parce qu'en fait, ben, le problème, il trouvait pas forcément, donc c'est pareil, à chaque fois, c'est des coûts supplémentaires, hein. Et quand on a eu réglé ces deux problèmes-là, la pompe à eau a lâché. Bon, pas de bol, mais c'est comme ça.
1: Pendant ce temps-là, il a fallu emprunter un autre tracteur ou un stop.
0: Alors, j'ai eu de la chance de tomber. Enfin, j'ai trois tracteurs, donc j'ai eu de la chance de tomber à un moment où j'ai pas trop besoin de mes tracteurs, donc je pouvais me permettre de switcher les outils sur un autre tracteur. Mais bon, c'est quand même pas agréable de faire ça. Mais bref, on s'en sort toujours quand même, quoi. Voilà. J'ai mon fourgon qui cumulé en fait aux deux tracteurs. Le système AdBlue, ça c'est pareil, c'est la joie des AdBlue aujourd'hui. J'ai un fourgon qui a 200 000 km, on l'entretient, on essaie de faire que tout soit bien entretenu et que tout soit. Je suis quand même un ancien prof de mécanique, hein, donc voilà. On essaie de tout tourne à peu près bien. Malheureusement, le système AdBlue a lâché. Ben, le système AdBlue, il a explosé. Du pot d'échappement jusqu'au bout de l'autre côté, quoi. Donc il a fallu tout changer, il y en a eu pour 5-6 000 euros aussi de réparation. Bah, tout cumulé, ça a fait entre 25 et 30 000 euros de réparation. On avait dit bon, allez, on va prendre ça, on va arriver à passer, c'est bon, c'est des grosses pannes, mais on va y arriver. La ferme, il y a quand même un peu de trésorerie de 2025 qui est là, on va y arriver. On se prend la crise que tout le monde s'est pris du pétrole. Bien sûr, quand les prix du pétrole augmentent, hein, tout augmente. Hein, il n'y a pas que la baguette de pain, hein, qui augmente. Hein. Par contre, nous, nos prix payés n'augmentent toujours pas. Hein, on n'est pas payé plus.
1: C'est combien de litres dans les tracteurs?
0: Le plus petit, c'est une centaine de litres. Et la batteuse, c'est 600 litres. Voilà.
1: Parce que sur le coup, c'est super cher. Enfin, voilà. Y a le coût de oui. Effectivement, il y a le coût du pétrole après qui augmente tous les autres voilà. Coûts d'exploitation.
0: Là, ici, par exemple, mon salarié qui est en train de déchômer actuellement, je sais qu'il tourne à peu près à 20 litres à l'heure. Quoi. Voilà, ça n'a pas l'air comme ça. Et c'est pas un gros tracteur. On a un 100, alors c'est, voilà. Mais c'est un 130 chevaux avec un petit outil derrière de 4 mètres de large, repliable, très simple, avec deux rangées dedans et puis un rouleau, quoi, pour dire de travailler le sol après la récolte. C'est 20 litres à l'heure malgré tout. Là, ça va faire c'est sa troisième journée de déchômage. 3 fois 7 heures, donc 21 heures, 21 heures fois 20 litres, bon, on a déjà bouffé 400 litres de gasoil, quoi.
1: Ouais.
0: Voilà, plus de 400 litres de gasoil, bon, il y a un petit peu moins, parce qu'il n'est pas toujours à 20 litres à l'heure, hein. Il relève, il demi-tour, il est sur la route, il y a des moments, la parcelle descend un peu, donc c'est pas 20, c'est 15 litres, parce que le tracteur a moins de mal à tirer l'outil, mais voilà, ça représente un petit 400 litres de gasoil sur 3 jours, là, juste pour, entre guillemets, travailler le sol après la moisson, quoi. C'est énorme. Donc, les pannes mécaniques, la crise du pétrole qu'on se prend sur le coin de la gueule. On nous dit qu'en bio, ça va mieux. Oui, ça, je suis d'accord, les magasins redémarrent en bio. Moi, les magasins qui je travaille, ça va mieux, on est d'accord. Mais le problème, c'est que le prix du blé n'a pas augmenté, les céréales en général.
1: Les salaires ne suivent pas, donc les gens ne peuvent pas forcément s'acheter les produits bio qu'ils
0: Alors,
1: voudraient.
0: Ça, j'ai envie de dire, c'est pas forcément... Enfin, ça, c'est pareil, c'est une idée reçue. Je sais pas si j'ai le droit de citer un magasin avec une ville. Non, on va éviter.
1: On essaye d'éviter les marques.
0: Voilà, vous allez dans un magasin bio très connu à Cambrai. Vous prenez des produits non transformés, le plus brut possible, en bio. Ça vous coûtera pas plus cher que d'aller dans les grands supermarchés, supermarché, quoi. Voilà. Moi, je fais mes courses. J'arrive à faire mes courses à peu près. Alors, oui, j'achète pas de fioritures. J'achète pas des paquets de chips spécial machin. J'achète pas de boissons ultra énergisées. Bon, après, j'aime pas ça non plus.
1: C'est une orga. Enfin, c'est des pratiques aussi. Hein, mais
0: c'est des pratiques. C'est aussi une organisation à voir. Hein. Je suis tout à fait d'accord. Hein. Je comprends les gens qui me disent oui, mais attends, moi, j'ai pas le temps de cuisiner. J'ai pas ceci. J'ai pas cela. Il y a toujours un moment où on a un peu de temps et on peut prendre un peu de temps.
1: Oui, il y a les organisations, les paniers à la bio.
0: Non, mais même au-delà...
1: Les ventes directes.
0: C'est parce qu'il y a des gens, c'est pas le problème d'avoir le panier. Il y a des gens, c'est le problème de cuisiner. C'est... Faire une fondue de poireaux, c'est très simple. Hein. Vous prenez un peu d'huile d'olive ou une noix de beurre, vous le mettez au fond de la casserole, vous mettez des poireaux à feu doux, vous laissez revenir, les poireaux vont fondre, vous mettez une petite rasade crème fraîche et vous avez une fondue de poireaux. Mmh. Alors, c'est pas simple pour tout le monde, parce que je peux entendre aussi qu'il y a des gens qui sont vraiment dans des difficultés financières telles que ils finissent, enfin j'ai envie de dire le 10 du mois, c'est même pas le 15, c'est le 10 ou le 5 du mois, ils ne finissent pas. Quoi, voilà, c'est déjà la fin du mois pour eux, parce qu'ils n'y arrivent pas, parce que il y a une crise actuelle. Parfois aussi, on se fout de leur gueule, parce que réellement, il y a des gens, combien de personnes que je connais, qui ont envie de bosser, et bah oui, mais vous êtes trop vieux, ou vous êtes trop machin, vous êtes trop ceci, vous êtes trop... Non, mais c'est quoi ce monde aujourd'hui dans lequel on vit, quoi? Stop, c'est... Et ces gens-là, je peux comprendre que eux, oui, ils regardent au centime près et malheureusement, ils vont au plus simple, au moins cher. Voilà. Mais à partir du moment où on a un revenu qui est, on va dire, suffisant, facile, si on arrive à laisser faire ses courses dans la grande distribution, si on sait à peu près cuisiner, tout ce qui est non transformé, entre le bio et le conventionnel, parfois, il n'y a pas d'écart. Si, il y a les champignons. En bio, ça vaut cher. Et l'ail, ça vaut cher en bio. Mais c'est en fait, c'est parce que c'est la main d'œuvre, quoi, c'est tout. Le reste, parfois, il n'y a même pas d'écart. Il y a eu des années où, entre le bio et le conventionnel, le prix était identique, voire parfois, le conventionnel était parfois même plus cher que le bio. Donc, j'ai envie de dire, le consommateur, là-dessus, il faut vraiment faire attention. Les gens qui habitent autour de chez moi, alors c'est vrai que je ne suis pas sur Lens, Liévin, j'avoue, mais je suis entre Douai et Cambrai, à côté d'Arleux, mais les gens qui viennent chez moi, ils prennent de la patate chez moi, ils veulent plus en prendre ailleurs, quoi.
1: Mm-hmm. Voilà. Après, c'est aussi vraiment des pratiques, des habitudes, d'avoir découvert l'endroit où aller, c'est où se déplacer, plutôt qu'aller au gros supermarché. Mais c'est aussi vraiment parfois le blocage psychologique de combien je mets comme budget sur l'alimentation chaque mois et que ça ne pourrait que aider une augmentation des salaires, une augmentation des revenus des personnes, des gens.
0: On va rentrer dans de la politique pure, malheureusement, mais on est dans un système aujourd'hui où on est entre deux eaux. Et en agriculture, c'est ce qu'on est en train de vivre. C'est quelle orientation on doit prendre. Voilà. Je vais revenir sur l'agriculture, je vais recentrer le propos sur l'agriculture en disant que aujourd'hui, les politiques On le voit très bien. D'un côté, on nous dit il faut être respectueux de l'environnement, il faut ceci, il faut cela. Et il y a des études qui le montrent. Hein. Je crois que c'est les mutualités, le groupe des mutualités françaises qui est en train de dire il faut réduire les pesticides, ça urge.
1: Oui.
0: Voilà. Vous avez des médecins qui commencent à dire, mais attention, il y a des enfants, je crois que c'est à Amiens, il y a un hôpital où il y a un service spécialisé dans les maladies rares d'enfants. Si je me souviens bien, ça doit être à Amiens. Enfin, on est quand même dans un monde aujourd'hui, à cause des perturbateurs endocriniens. Voilà. Moi, je suis en bio, je resterai en bio. Pourquoi ? Pour la simple et unique raison que le matin, quand je me lève, j'ai envie de dire, je peux me regarder dans le miroir sans me poser de questions. Alors, en disant ça, je ne veux pas juger mes collègues en conventionnel. Attention, parce que j'ai des collègues qui sont en conventionnel. Je sais qu'ils font leur maximum pour, et j'en connais plein, hein, qui font leur maximum pour limiter les phytos, pour réduire, pour... voilà. Et généralement, c'est ceux qui ne disent pas « Ah, je suis en agriculture, machin, je suis ceci, je suis... » Non, non, c'est ceux qui se taisent. C'est ceux-là qui vraiment cherchent... Je ne vais pas dire qu'ils sont proches du bio, parce que bon, voilà, ils utilisent quand même des phytos, mais ils essaient de raisonner sur une agriculture qui soit la moins dépendante de la phyto, la moins dépendante des engrais, d'essayer de faire quelque chose qui soit rien que déjà ça, voilà. Mais c'est en fait... Dans les discours que vous entendez à la télé, à la radio, quand vous entendez un agriculteur qui commence à vous dire, qui sort le porte-étendard « je suis en agriculture alternative », bon, j'ai envie de dire, trois quarts du temps, posez-vous des questions, quoi, voilà. Généralement, c'est « on est bio » ou « on dit qu'on est agriculteur ». Et là-dessus, cette agriculture-là, aujourd'hui... les politiques, c'est ce qu'ils comprennent, je pense, ne comprennent pas, et ce qu'ils veulent, ou alors peut-être ne veulent pas entendre, c'est qu'il y a un moment, il va falloir donner un cap clair. C'est pas en signant des accords du Mercosur, vous savez, je prends l'accord du Mercosur par exemple, il y a des responsables, je sais pas si on peut appeler ça des responsables politiques, c'est plutôt voilà, des gens qui travaillent pour l'État, qui m'ont dit, mais ça permet de sécuriser l'approvisionnement en cas de crise. Et je suis sûr que cette année, ils sont en train de se frotter les mains, certains, en disant on a des accords avec des pays qui vont nous permettre de... Bah, il y a eu une mortalité dans les poulaillers français, bio-conventionnels. Hein, là, c'est même pas d'histoire de bio-conventionnel. Il y a une démortalité dans les poulaillers français. Bah, c'est pas grave, on va compenser en apportant.
1: Ouais, bah oui.
0: Et ça ne fera pas...
1: Oui, c'est logique.
0: Alors, d'un côté, tant mieux pour le consommateur, ça ne fera pas monter le prix. Mais malheureusement, pour le producteur, dans la situation actuelle, où le prix devrait monter au producteur.
1: Mmh.
0: Voilà. Et c'est cet équilibre. On va reprendre aussi l'exemple de la PAC, la politique agricole commune européenne. Elle a été créée pourquoi ? Pour dire aux agriculteurs comme aux consommateurs, bon, très bien, on va arrêter de payer le prix juste aux producteurs. On va faire un prix qui soit un prix à peu près rémunérateur. Et la différence, on va la compenser en donnant des aides. Alors, ils ont commencé par des aides à la tonne, sauf que les aides à la tonne, en fait, ils se sont rendus compte que bah, les agriculteurs mettaient plus d'engrais de phyto, donc ils ont dit, non, on va faire des aides à l'hectare. Bon, maintenant, ils s'agrandissent. Voilà, c'est totalement... voilà. Mais la problématique est là, c'est qu'en gros, en fait, on pousse toujours l'agriculture vers du plus intensif, du plus, mais jamais sur un raisonnement de se dire, bon, bah, très bien, on a des fermes qui sont ce qu'elles sont aujourd'hui, essayons de faire que ces fermes produisent ce qu'on a besoin pour l'alimentation française. Je peux entendre qu'il y ait besoin pour l'exportation aussi, parce que on n'est pas dans un monde fermé, on est dans un monde ouvert, et il y a un besoin aussi d'aller exporter, échanger, je sais pas exporter, c'est échanger avec les autres pays, parce que ben, y a des pays qui vont produire des choses qu'on ne produit pas en France, et eux, vice-versa, ont besoin de ce que nous on produit, donc il faut aussi qu'on nourrisse ces gens-là, mais c'est pas la France, c'est l'Europe, là. Et cette PAC, en fait, elle s'est dévoyée au fur et à mesure des années, en disant, ben, très bien, maintenant, la PAC coûte trop cher, ben, on va réduire la PAC, mais quand on a réduit la PAC, on a réduit aussi les revenus des agriculteurs. Avant de réduire la PAC, il aurait peut-être fallu déjà plafonner les aides. Dire, moi, très bien, moi, sur la ferme, je ne le cache pas, hein, l'année dernière, j'ai touché 25 000 euros d'aide PAC. Alors, ça peut paraître énorme pour... pareil, on va revenir sur le commun des mortels, ça peut paraître énorme, Mais en gros, c'est ce qui me permet de payer en partie le salarié et ce qui me permet de rembourser des emprunts et de vivre à peu près, quoi. J'essaie de vivre sur la ferme, hein, attention. J'essaie de 100% de vivre sur la ferme. Bon, là, cette année, mon mari, heureusement, est là pour me donner un coup de main et faire que je puisse quand même faire des courses, quoi, voilà, et continuer à vivre de la ferme. Bon, même si voilà, on tire un peu plus sur son compte qu'à la normale, où en fait lui a son compte parce qu'il est professeur et moi j'ai mon compte, on est mariés, mais on a chacun nos comptes. Et bon, c'est comme ça, c'est tout, ça a toujours été comme ça. Et ça se passe très bien. Mais voilà, c'est ça aussi la problématique, c'est qu'on est dans une crise qui est plus une crise du bio comme en 2024, on est dans une crise de l'agriculture. Et on va revenir sur la cagnotte. La cagnotte que j'ai faite, je pense que j'ai fait peut-être des parties des premiers, là, juste après la moisson, à faire la cagnotte, parce que mes amis m'y ont poussé, mon mari m'y a poussé en disant « Bon, allez, écoute, là, t'as vu le banquier, t'as fait les reports d'emprunt, t'as fait tout ce que tu pouvais pour y arriver. Bon, t'as encore besoin d'un coup de main, écoute, on y va, quoi. Ouais, mais attends, on va demander combien ?» Je dis « Attends, faut pas non plus être déraisonnable. » Et puis, non, on a calculé, on a dit « Voilà, le minimum, si la cagnotte va au-delà, c'est tant mieux, mais le minimum, c'est 40, on a besoin de 40 000 euros. » Les 40 000 euros, c'est quoi ? C'est la perte de la culture de blé, total. C'est, on a calculé aussi les pertes un petit peu dans les légumes dues à la sécheresse, mais c'est pas j'ai envie de dire, c'est pas le plus impactant dans la cagnotte. Ça doit représenter 5-6 000 euros. C'est pas ça le plus important. Le rachat des semences, le traitement des semences qu'on doit mettre pour remettre des bactéries pour justement éliminer le champignon, parce que je ne vais plus pouvoir mettre de blé pendant 5 à 10 ans dans les terres. Donc ça veut dire qu'il faut que je mette d'autres céréales. Mais ces autres céréales, on va mettre un champignon qui va permettre de réduire ce problème pour justement, par la suite, pouvoir le plus tôt possible remettre du blé, parce que le blé est la céréale la mieux rémunératrice. Voilà. Et l'agriculture, en fait, là, ici, aujourd'hui, on cumule donc nos problèmes. On a fait partie des premiers, mais il y en a plein d'autres, en fait. Vous allez voir, ça commence à arriver, des cagnottes qui commencent à sortir. Je suis même étonné de ne pas encore voir des... Enfin, je ne suis pas l'adepte de la manifestation agricole avec le tracteur. Moi, ça m'énerve. Hein. Des gens qui vont manifester avec des tracteurs de 200 000 balles. Enfin, moi, quand je vois la télé qui suis dans le métier, parfois j'hallucine. Les gars, ils ont des tracteurs de 100 000 euros et puis tout neuf, machin. Je peux l'entendre, hein, qu'on ait besoin d'un tracteur de 200 000 euros, mais si toute la cour de la ferme, c'est des tracteurs à 200 000, moi j'ai des tracteurs dans ma cour, c'est des tracteurs à 50 000, voilà. Et ils fonctionnent très bien. Bon, oui, ok, j'ai eu quelques petits soucis en début d'année avec certains, mais c'est tout, ça tourne quand même, quoi. Voilà, on y arrive. Et j'ai pas mis 200 000 euros sur la table pour acheter un tracteur. Et je me vois pas aller manifester avec un tracteur à 200 000 balles pour dire j'ai besoin d'argent, non. Et, bref, c'est cet ensemble de choses aujourd'hui qui fait qu'on a une crise qui est là présente, qui n'est plus une crise spécifique à l'agriculture bio, mais une crise qui est vraiment agricole. Voilà.
1: Comme le temps passe, je te propose qu'on fasse une pause musicale, qu'on passe une musique avant de se retrouver pour continuer à en discuter. Je vous propose d'écouter un morceau qui s'appelle Carnito.

0: On vient d'écouter le groupe Los Amazónicos avec le morceau Carnito. Pourquoi je voulais vous passer de la cumbia aujourd'hui, c'est parce que ce soir, alors désolé pour ceux qui écoutent l'émission dans sa version rediffusée demain matin, ce soir, jeudi 3 septembre, de 19h à minuit, il y a une soirée en soutien aux victimes des tremblements de terre en Colombie, au café coopératif Les Sarrasins de Lille. C'est organisé par un groupement d'associations latino-américaines de Lille, avec quatre groupes qui vont enchaîner la soirée. Voilà, et nous sommes toujours avec Michel de Lille, de la ferme des Blancs Moutons, et on en était à parler de la cagnotte que vous avez lancée pour soutenir les pertes, pour vous aider dans les pertes sèches qui ont eu lieu, 100% de pertes du blé à cause de la carie.
1: Alors oui, la cagnotte en gros c'est pour ça aujourd'hui, c'est parce qu'on en est arrivé au point où le blé en fait, qui est normalement une culture qui n'est pas la plus rémunératrice mais qui est quand même la plus présente sur la ferme, il a fallu tout détruire et donc on a une perte sèche qui représente à peu près 30 000 euros, enfin, je vais arrondir les chiffres hein, pour que ce soit plus simple pour les gens, plus l'effet sécheresse, plus en plus les 10 000 euros restants, en gros c'est les semences, les traitements de semences qui viennent se rajouter à ça. C'est le minimum qu'il nous faut pour faire que la ferme s'en sorte sans avoir à se remettre des emprunts qui nous grèveraient et nous mettraient là vraiment dans la merde. Parce que, comme vous l'avez compris, je viens de m'installer, en fait, j'ai encore les emprunts qui sont là, et donc ces emprunts nous coûtent quand même assez cher. Quoi, voilà. Et ça, plus remettre un emprunt en plus, ça va faire qu'on va avoir du mal à s'en sortir. Quoi.
0: Vous allez retrouver la cagnotte en description de cette interview, et donc pour soutenir l'agriculture locale, la conversion bio, qui est un choix courageux dans ce monde où l'agro-industrie prend beaucoup de place.
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0: Au revoir, bonne journée.
1: Merci, au revoir.

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1: Frères, sœurs, camarades, merci d'être là aujourd'hui! Parce que votre présence ici à Lille, ce 6 juin, prouve une chose simple: la fête libre est toujours vivante et elle ne disparaîtra pas.
2: Rien n'arrête un peuple qui danse, pas même les averses du Nord. Le samedi 6 juin 2026, la manif festive de Lille a rassemblé plus de 1600 personnes, et ce, malgré la pluie. Teufeurs, teufeuses, ainsi que leur soutien, sont sortis dans les rues afin de défendre le mouvement de la Free Party. Les Free Party sont des fêtes libres, inclusives, autonomes et autogérées qui se placent en dehors du système commercial et légal. Né au Royaume-Uni sous Margaret Thatcher, le mouvement s'est exporté en France dans les années 90, notamment grâce au collectif Spiral Tribe. Ainsi, depuis pas moins de 30 ans, la Free Party continue d'offrir ses espaces de liberté et d'expression malgré les assauts législatifs et médiatiques fréquents. Mais aujourd'hui, la menace qui pèse sur le mouvement s'est intensifiée. La proposition de loi 1133 et le projet de loi Riposte visent à criminaliser les organisateurs de ces fêtes en les exposant à des peines de prison. Face à la répression, le mouvement riposte en descendant dans les rues à l'appel du collectif Techno Anti-Rep. Pour faire entendre leur voix, ce n'est pas moins d'une quinzaine de chars sonorisés qui ont défilé sur fond de musique techno. Certains de ces sound systems ont pris la parole aujourd'hui.
3: Tu fais partie du coup d'un sound system qui pose à la manifestive. Est-ce que tu peux nous expliquer quelles sont les revendications de cette manifestation ?
4: Alors les revendications, c'est les dernières lois qui sont passées pour des saisies extrêmes et des actes policiers qui sont incontrôlables en soi et qui ne sont pas justifiés. Tout ça simplement pour de la musique et des gens qui s'amusent. On demande simplement de pouvoir faire jouer une passion, un respect de la musique et un plaisir de la musique ensemble, quoi. Vraiment, sincèrement, juste du partage. Et donc, je trouve ça beaucoup trop abusif, les mouvements de police qu'on impose. Et surtout, je pense surtout aux Français qui payent aussi ces interventions de la police, qui sont absolument beaucoup trop chargées. Des hélicoptères, des centaines de personnes qui sont mobilisées juste pour arrêter des gens qui profitent de la musique. Je trouve ça beaucoup trop excessif.
5: Alors pour moi c'est très important d'être ici pour célébrer la fête libre parce que c'est un endroit de collectivité qui se fait énormément réprimer et c'est un endroit où on peut se rassembler plus librement, on peut sortir des cases, on peut être 100% nous-mêmes et c'est un endroit qui fait énormément du bien dans une société qui est de plus en plus en train de s'individualiser et de plus en plus en train de se radicaliser vers la droite. Donc c'est des espaces où des personnes comme nous on peut enfin se libérer et retrouver la révolution dans le corps et se retrouver entre nous. Et ça fait énormément du bien, donc on est là pour défendre cette joie-là et cette cause-là.
3: Est-ce que vous pouvez me parler un peu de la répression qui s'est intensifiée ces derniers mois ? Est-ce que vous avez été témoin ?
4: Alors, plusieurs fois, j'ai été témoin de plusieurs répressions dans les free parties, des actes policiers avec des gaz lacrymogènes, des utilisations de LBD en 40 mm, des actions violentes qui n'étaient pas forcément nécessaires pour le nombre de personnes qu'il y avait sur le lieu. Les gens sont coopératifs, si on leur demande, ils font. Et je trouve que les policiers ne demandent pas, ils agissent beaucoup trop vite, avec une violence beaucoup trop démesurée. En Belgique, on sait très bien qu'ils vont vouloir prendre exemple de ceux qui arrivent à contrôler le mouvement. Mais est-ce que contrôler le mouvement, c'est une répression extrême de la violence, ou c'est juste comprendre et aider ?
6: Par rapport à la flicaille, ils sont hyper répressifs, que ce soit en France ou en Belgique. Moi, je suis belge personnellement, et en Belgique, ça devient de plus en plus tada par rapport à beaucoup de répression. Il y a une manifestation par rapport à tout ce qui était droit de l'école, etc., par rapport à l'université. Et ils ont commencé à matraquer tout le monde. Et c'est comme ça de plus en plus un peu partout en Europe. Et de réprimer tout ce qui est un peu libre et un peu indépendant par rapport à la fête ou à l'expression de la liberté de penser.
3: Et vu que vous êtes belge, quelles sont les différences selon vous entre les teufs en Belgique et en France ?
5: J'ai l'impression que la Belgique suit un peu la France. Donc c'est vrai qu'en ce moment, on pourrait dire que la police est moins virulente. Après, bon, c'est qu'une question de temps, quoi. Parce que, bon, les policiers sont tout aussi violents et tout aussi... avec une volonté tout aussi grande de réprimer ces fêtes-là, quoi. Enfin, les tirs de LBD, il n'y a pas vraiment encore en Belgique. Donc c'est sûr que les armes, il y a une grosse différence. Après, franchement, au niveau de la violence, j'ai pas l'impression qu'il y a une si grande différence quand même.
3: Est-ce que tu penses que si la proposition de loi numéro 1133 et le projet de loi Riposte rentrent en vigueur, est-ce que ça va tuer le mouvement de la Free ?
4: Pour moi, ça n'atteindra pas le mouvement de la Free réellement, ça atteindra le mouvement de la Free physique. Les Free parties en général, ça c'est sûr que ce sera plus compliqué, mais ça ne les arrêtera jamais. Parce que... il ne faut pas oublier que ce n'est pas simplement un mouvement et des pensées, c'est surtout principalement une passion et une vie. Pas seulement un mode de vie, mais une vie. C'est comme ça qu'on vit. On vit avec la musique. Beaucoup de monde vivent avec la musique, pas forcément la même que la nôtre. Et je trouve que c'est quelque chose qu'on doit tenir en respect. Et sincèrement, c'est un mouvement qui ne s'arrêtera jamais. Car c'est une passion.
1: Nous sommes des collectifs, des artistes, des techniciens, des associations, des bénévoles, des passionnés, des gens qui donnent du temps, de l'énergie et du cœur pour faire vivre des espaces de liberté.
2: Au-delà des organisateurs, le projet de loi Riposte porté par le ministre de l'Intérieur Laurent Nunez vise également les participants. Adopté au Sénat, le texte de loi prévoit jusqu'à 2 ans d'emprisonnement et 30 000 euros d'amende pour les organisateurs de Free Party. Et jusqu'à 6 mois de prison et 7 500 euros d'amende pour les simples participants. Pour les acteurs du mouvement, ce durcissement législatif, à l'inverse d'étouffer la fête libre, risque d'amplifier une répression policière déjà bien ancrée.
3: Vous êtes participant à la manifestive. Est-ce que vous pouvez m'expliquer pourquoi vous êtes là aujourd'hui ? Quelles sont les revendications de cette manifestation ?
7: Je pense qu'on est là avant tout pour lutter contre la loi 1133 qui va passer, qui vise à criminaliser la Free Party. Et avant tout, je pense qu'en fait, il faut lutter contre cette loi parce qu'en fait, on est une culture libre. Qui est libre en fait, qui est anarchiste, antifasciste, qui défend des causes justes et nobles en fait. Enfin, je pense pas que le fascisme doive exister en 2026 quand même dans notre société. Et ce qu'on défend aujourd'hui justement, c'est ces valeurs-là et la fête libre. Et en fait, ce qui fait chier le gouvernement, c'est qu'on s'autogère. Et ça leur fait peur parce qu'en fait, on n'a pas besoin d'eux.
8: C'est pour ça que c'est réprimé aussi, parce que c'est de la fête gratuite, accessible à tout le monde.
9: Ouais.
8: Et que ça fait pas d'argent et que ça... ça plaît pas au capitalisme. C'est ça aussi. Des gens qui se réunissent comme ça, qui s'organisent, qui discutent, qui parle de politique, qui parle de plein de choses, ça fait peur des gens qu'on peut pas contrôler comme ça à l'État. C'est pour ça aussi que c'est réprimé, je pense. Et nous, en tant que teufeurs, du coup, on a un rôle aussi à jouer, un rôle à éduquer, enfin, discuter avec les gens, les personnes qu'on ramène en teuf aussi, les infos qu'on partage, pas les partager à tout le monde, faire gaffe, éduquer. Et genre, je pense que c'est vraiment un mouvement autogéré par tout le monde, pas que par les orgas, genre par tous les participants.
10: C'est lutter contre le capitalisme des fêtes parce que tout le monde n'a pas l'argent de dépenser autant d'argent dans les boîtes, dans les verres, etc., dans les événements légaux aussi. Et ils ne sont pas non plus à leur place aussi, parce que les boîtes, etc., les événements légaux ne sont pas aussi assez inclusifs.
11: Alors c'est juste pour sortir finalement de ces codes sociétaux en fait, qui nous oppressent de plus en plus, pour sortir de, que ce soit les codes de beauté, que ce soit les codes du conventionnel.

0: aussi.
1: Est-ce que tu peux parler justement de la répression que vit le mouvement et qui s'est intensifiée depuis ces derniers mois? Est-ce que toi, tu as été témoin de la répression?
2: Étant donné que je vais plus trop en teuf ces derniers temps, pas tant, mais de ce que me racontent mes copaines qui vont encore, j'ai quand même remarqué que moi, quand j'y allais à l'époque, quand les keufs venaient, en vrai, c'était assez chill. En général, on se faisait virer, parfois on se prenait une amende, mais c'était pas non plus des trucs ultra graves. Comme ce que me racontent mes potes qui se font tabasser, qui se font gazer. Il y a la Bravem qui débarque, il y a la BAC qui débarque, et c'est honteux, c'est n'importe quoi.
3: Pas forcément par directement des amendes ou de la répression physique, mais juste des contrôles abusifs. Enfin, j'ai un pote qui a subi un contrôle la dernière fois en teuf en Belgique, et genre on lui a fouillé directement, on lui a dit de tirer son caleçon et tout. Et c'est des trucs minimes, mais qui arrivent à plein de gens. Et même si c'est pas directement physique et si ça nous blesse pas, en vrai c'est des choses qui rentrent de notre intimité et c'est pas ok de faire ça. Je pense que s'il y avait moins de répression et qu'on laissait vraiment les fêtes se faire, les gens prendraient pas de même la voiture alcoolisée ou droguée. Enfin, si on avait le temps de rester sur le site de la teuf plus longtemps, de s'organiser et de pas être viré par la police de manière comme ça imprévue, les gens prendraient pas la route alcoolisée ni droguée et c'est vraiment un mouvement autogéré avec des gens qui sont conscients des risques. Et
0: aussi, il y a beaucoup de plus en plus de bavures policières, il y a beaucoup plus de négociations, des gens qui sont finis à l'hôpital, qui sont finis même chez un psy traumatisé, qui sont matraqués, gazés. C'est de pire en pire, mais on lâchera pas en tout cas.
1: Et il y a une répression aussi qui est d'un point de vue financier avec les amendes qui sont à répétition.
0: C'est ça. Donc s'il n'y a pas les matraquages, il y a le point financier. Donc il y a beaucoup d'amendes qui seront de plus en plus lourdes. Et bon, maintenant, ça sera même la prison.
1: Est-ce que tu penses que si cette proposition de loi et ce projet de loi rentrent en vigueur, ça risque de tuer le mouvement de la Free Party?
0: Bah, ça ne va pas tuer le mouvement de la Free Party. Pour moi, je pense que les Free Party vont toujours exister, mais ça va aller encore plus dans la clandestinité. Même après, ils vont réenchérir justement, ils vont mettre encore plus de répression, mais ça n'a pas arrêté et ça va juste partir un peu en vrille, quoi.
4: Alors aujourd'hui, nous demandons le retrait de la loi 1133, le retrait du projet Riposte, la fin des politiques de répression systématique, la reprise d'un vrai dialogue avec les collectifs et la reconnaissance de la culture free comme une culture populaire, légitime et vivante.
5: En plus de toucher les free parties, le projet de loi Riposte menace par son imprécision toute la culture festive française. Selon l'association Freeform, cette loi pourrait devenir un outil de censure majeur pour tout événement musical. Ainsi, des soutiens au mouvement se sont joints au Teufeur pour défendre le droit de faire la fête librement.
1: Est-ce que tu peux me dire, toi, en tant que personne qui n'est jamais venue en teuf, pourquoi tu es venue ici? Est-ce que tu soutiens le mouvement de la Free Party et pourquoi?
6: On est là pour prôner le fait de vouloir vivre sans être restreint.
7: En tous les cas, je trouve que c'est hyper important de pouvoir faire la fête comme ça, de manière libre, et de ne pas être réprimé dans cette manière de faire la fête et de vivre ensemble. Et du coup, je pense que c'est important de dire stop à toutes ces lois qui arrivent, en tout cas. Voilà.
5: Une question se pose alors. À l'inverse des retombées espérées par le gouvernement, cette surmédiatisation de la fête libre ne serait-elle pas le meilleur vecteur de promotion du mouvement? L'avenir nous dira si, comme pour l'amendement Mariani en 2001, la répression sera à nouveau le point de départ d'un regain d'engouement pour la culture de la fête libre.
4: Alors aujourd'hui, l'île fait entendre sa voix! Et ce n'est qu'un début! Restons unis, restons solidaires, restons organisés et surtout, n'abandonnez jamais la lutte, la fête libre vaincra!
8: Un reportage d'Agathe Barbeau pour Radio Boomerang.
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0: Au deuxième étage de la Cité des Congrès à Anzin, un restaurant inclusif a ouvert ses portes, le Haut des Rives. Géré par la PUI, Association de Parents Enfants Inadaptés du Valenciennois, l'ESAT, l'Atelier du Hainaut et l'IME Les Deux Rives. Au menu, du partage, de l'inclusion et des valeurs humaines. Marie-Claire Coquidet, présidente de l'APUI du Valenciennois, nous parle de ses partenaires qui ont participé à cette grande tablée.
1: Il a fallu conjuguer un certain nombre d'énergies, des volontés réciproques de la part de la Cité des Congrès, le soutien de la CCI de Valenciennes Métropole, et puis aussi notre profond souhait, vraiment, depuis longtemps, de diversifier les métiers proposés aux travailleurs porteurs de handicap, en particulier les métiers de la restauration, qui proposent quand même de belles rencontres.
0: C'est une ouverture aussi aux métiers de la restauration, du service ?
1: Oui, absolument. Quand on sonde, si je peux le dire comme ça, régulièrement nos jeunes de 16 à partir de 16 ans jusqu'à 18-19 ans, sur leurs envies, leurs orientations professionnelles, leurs souhaits. Et il apparaît qu'effectivement, ils ont des choix qui sont très diversifiés. L'idée d'être utile et donc de nourrir est quand même très souvent avancée. Les métiers de la restauration, les métiers ce sont des métiers de service qui demandent quand même beaucoup d'abnégation, sont des métiers difficiles. Et si par exemple on ne s'est pas encore tourné vers des métiers comme la boulangerie, qui là ont des exigences extrêmement importantes au niveau des horaires, du décalage, du travail de nuit, etc., on s'est dit que les métiers de la restauration, dans leur ensemble, depuis le découpage légumier, de la cuisson jusqu'au service, pouvaient tout à fait convenir. Puisqu'on a dans nos IME des personnes qui sont extrêmement minutieuses.
0: Oui, ça apprend le service, l'accueil, ça apprend la cuisine, la restauration. C'est plein de compétences.
1: La salle et la cuisine, c'est pas tout à fait la même chose en général. En cuisine, on a besoin d'avoir, comme on dit, un bon relationnel. On a besoin aussi d'une capacité de présentation, d'une capacité de parole. On a un certain nombre de jeunes qui savent le faire et d'autres qui peuvent apprendre. Et ce sont des choses qui s'apprennent. Contrairement à ce qu'on pense, on apprend à parler, on apprend à répondre correctement, on apprend à bien comprendre, à être minutieux dans la façon dont on prend les commandes. C'est pas inné. C'est un apprentissage et il faut arrêter de penser que les choses ne peuvent pas évoluer pour les personnes qui sont le plus en difficulté.
0: Vous le dites, pour tout le monde, il y a une fierté d'inaugurer le Haut des Rives, c'est le nom de ce restaurant. Rappelez-vous, comment c'est venu cette idée et ça s'est mis en place rapidement ?
1: Alors l'idée, elle était là depuis longtemps. On avait déjà évoqué à plusieurs reprises l'intérêt d'ouvrir un espace de restauration pour à la fois donc proposer des nouveaux métiers et pour aussi avoir de la visibilité pour le grand public sur le territoire. Mais nous ne trouvions pas d'endroit qui correspondait. Nous avions depuis longtemps déjà des contacts à la fois avec Valenciennes Métropole, avec les entreprises, avec la CCI. Et puis lors de rencontres, finalement, en exposant les souhaits des uns et des autres, les souhaits de la Cité des Congrès de développer vraiment le lieu et tout son potentiel. Et notre idée à nous de proposer un espace de restauration, finalement, nous avons besoin l'un de l'autre. Puisque pour bien faire vivre la Cité des Congrès, il faut qu'on puisse s'y restaurer. Nous avons sauté sur l'occasion.
0: La Cité des Congrès, pour expliquer aux auditeurs, c'est une salle de spectacle aussi qui veut s'ouvrir notamment. Ce lieu est important aussi parce qu'on est au cœur du Valenciennois, entre Valenciennes et Anzin, on est au cœur de ville et l'inclusion est ici au cœur de ville.
1: Absolument. C'est aussi un espace tout à fait emblématique d'une volonté effectivement d'être ouvert, de se diversifier. Les entreprises, les écoles qui entourent, qui sont à la proximité de ce lieu, montrent bien la volonté aussi d'être moderne, de rester dans l'air du temps, si je peux me permettre. Et finalement, en venant ici se greffer sur ce projet-là, on est en plein dans la vie. On est vraiment dans la vie qui va, dans la vie qui bouge, et on espère pouvoir de passer d'une restauration qui a lieu là tous les midis en semaine à une restauration qui pourra, dans les temps qui viennent, dans les temps pas si lointains j'espère, devenir une offre qui pourra aussi proposer peut-être des services d'après-midi, voire de soirée, quand on sera bien calé. On peut parler de différence, on peut parler de singularité, on peut parler de particularité. Effectivement, si l'on regarde bien, tel a des lunettes, tel entend mal, tel a une prothèse de genou, tel a une valve cardiaque remplacée. Voilà, le handicap, c'est quelque chose de banal. Cependant, quand il vient se fracasser contre la nécessité, les habitudes de vie, etc., que ce soit prendre un transport en commun quand on ne sait pas lire ou monter un escalier quand on a une jambe qui ne fonctionne pas bien, ça vient finalement obérer les possibilités de vivre normalement. C'est alors là qu'on parle de handicap et qu'on a besoin de reconnaître ce handicap. Néanmoins, les personnes porteuses de handicap ne sont pas des personnes autres que tout le monde. Tout le monde se ressemble aussi, et il faut combler ce fossé. Ce fossé, il est créé par la méconnaissance. Et c'est surtout par rapport à la méconnaissance qu'on a souhaité, nous, mener une politique d'ouverture et d'aller vers, et qui consiste à se montrer. Montrer aussi que les personnes certes porteuses de handicap, certes porteuses de TND, elles sont quand même conscientes des grands problèmes actuels. Elles sont solidaires avec les grands événements comme le Téléthon, etc. Elles sont solidaires avec les autres personnes vulnérables ou qui ont vraiment des difficultés à vivre. Elles participent aussi aux grands débats de société ou aux grandes causes comme la lutte contre le cancer ou les campagnes de vaccination ou encore les dépistages sur le plan de la santé.
0: Nous sommes dans ce restaurant inclusif, le Haut des Rives, à la Cité des Congrès. Installé dans le canapé à côté du bar donnant vue sur Valenciennes, David Leclerc, directeur général de l'API de Valenciennes.
2: C'est bien plus que l'ouverture d'un restaurant. C'est une activité qu'on voulait développer. Et on voulait la développer pas dans nos murs, mais à l'extérieur. Donc par ce biais-là, c'est intéressant. Comme tous les métiers, hein, il y a la restauration, mais les travailleurs en situation de handicap sont en capacité d'être extrêmement vigilants et compétents dans tous les domaines d'activité. Et ce qui est important, c'est qu'ils choisissent un métier. Donc aujourd'hui, effectivement, on inaugure un restaurant où il fait bon vivre, où il fait bon manger. Mais avant toute chose, l'essentiel, c'est de montrer que quand un travailleur, comme tout à chacun d'ailleurs, un salarié qui choisit un métier, il aime faire ce métier. Quand il aime, quand il a choisi, il le fait sans doute mieux que lorsqu'il est imposé. Donc ce qu'on voulait montrer également, c'est de laisser le choix aux travailleurs de choisir ce qu'ils ont envie de faire et de le faire encore plus au service d'autres personnes. C'est assez génial.
0: Ce restaurant est composé de combien de personnes et qui travaille ?
2: Alors, on a deux encadrants, donc un cuisinier et une chef de rang qui encadre, qui anime l'équipe. Et on a une petite dizaine de travailleurs en situation de handicap, qui sont donc des travailleurs des ZAT, dont certains ont intégré les ZAT de par ce métier, puisqu'ils avaient, au niveau de l'IME Les Deux Rives, choisi ce métier et depuis quelques années étaient intéressés au métier de bouche et de restauration. Donc on est essentiellement et intégralement sur des travailleurs des ZAT. Et la particularité, c'est qu'on pourra également y associer des élèves de l'IME Les Deux Rives qui auront choisi cette voie ou au moins ont envie de l'essayer et pourront venir faire ici des essais, des stages de découverte au niveau de ce restaurant.
0: Alors comment ont-ils été formés ?
2: Alors, ils ont été formés par différents biais. On avait des personnes qui avaient déjà, par exemple, un CAP dans la restauration. Donc, c'était déjà un choix initial de formation. Et d'autres ont été formés essentiellement par l'IME Les Deux Rives ou même dans nos ESAT, puisque dans nos ESAT, on a aussi des travailleurs qui, dans les restaurations collectives, ont choisi d'aider à la restauration. Et donc, c'est leur métier. Et là, ils ont fait le pas, c'est-à-dire ils n'exercent plus dans les ZAT pour servir ou pour préparer les plats de leurs camarades. Ils font ce métier par choix avant tout.
0: Par choix, puis
3: Il y a vraiment un engagement aussi. C'est ouvert tous les midis ici. Quand on travaille, il y a des heures à respecter, il y a des règles à respecter. Là aussi, ça les inclut encore plus dans la société.
2: Oui, alors je tiens à souligner l'exemplarité également de cette expérience parce qu'on a eu quelques mois, hein, je dirais même quelques semaines pour se préparer. Le directeur, hein, M. Machka, avec ses équipes, ont vraiment fait un travail intéressant. On va dire pour aller au bout de ce projet, on est professionnel et vous avez raison de le préciser. Il y a des règles à respecter. Dans une restauration, il faut savoir faire plein de choses. Il faut savoir échanger, il faut prendre les commandes. Parfois, il peut y avoir des petites erreurs, des choses comme ça. Donc, il y a de l'adaptation. Mais ce qui est assez intéressant, c'est la simplicité avec laquelle, moi, je trouve l'équipe fait les choses, le côté naturel, le côté humain. Et je pense que quand on vient manger ici, au-delà de bien manger, parce que je le dis, ça a été dit tout à l'heure par beaucoup de personnes, on mange bien ici, c'est une belle cuisine. On est dans un endroit où on se sent bien. Et je pense que c'est essentiel également.
0: Entre deux services, rencontrons le jeune Erdogan, serveur au restaurant Le Haut des Rives.
4: Je suis serveur au restaurant Haut des Rives et faire un peu de cuisine aussi.
3: Qu'est-ce qui te passionne dans le service ?
4: Le contact avec les clients.
3: Tu peux nous expliquer ce que tu fais, ce que tu fais avec les clients ?
4: J'apporte les assiettes aux clients, les boissons et je récupère les assiettes et après je les mets en planche. Le matin je suis en cuisine aussi.
3: Qu'est-ce que tu fais de bon à la cuisine ?
4: Le matin je coupe les frites. Je fais la mise en plat, les légumes.
3: Ça te fait quoi de travailler ici dans ce restaurant ?
4: Bah, c'est bien, ça nous apporte pour nous plus tard, pour cuisiner à la maison plus tard.
3: Dès le début, tu avais envie d'être dans la restauration ou c'est ce métier qui donne envie d'être dans la restauration ?
4: C'est le métier.
3: Ouais.
4: Ça me détend, j'aime bien.
3: Passionné jusqu'à quel point
4: De presser, j'aime bien.
3: C'est quoi le rythme de ta journée ?
4: Alors le matin on commence à 8h30. Après on se change, j'ai tout de suite en cuisine. Je sais ce qu'il faut faire.
3: On te met un rôle ou c'est toi qui...
4: Non, c'est marqué sur le tableau. Par exemple, le matin je fais les frites, après il faut faire la purée, tout ça.
3: Mais ça change tous les jours ?
4: Oui, c'est ça.
3: Et... Tu découvres peut-être des plats ou tu découvres aussi l'art de bien manger ?
4: Oui, c'est ça. Ouais. On mange très bien. Ouais.
0: Le restaurant Le Haut des Rives à la Cité des Congrès d'Anzin, géré par l'API du Valenciennois, l'ESAT, l'atelier du Hainaut et l'IME Les Deux Rives. Ce reportage a été réalisé par Joris Nassens de Radio Club.
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0: peu si vous voulez. Je sais pas si on est au complet, mais
1: à peu près, je pense.
0: On est à peu près au complet. Il nous manque juste une personne qui est guide. Mais heureusement, voilà, on est plusieurs guides. Normalement, là, c'est la quatrième balade décoloniale qu'on fait ici.
2: Si vous vous êtes déjà baladé à Lille, vous êtes sûrement passé rue Faidherbe, avez peut-être remarqué la statue de François Mitterrand près de l'île Europe, ou encore vu le CIC près de l'île Flandre. Si le point commun entre tous ces lieux n'est pas évident, le collectif Faidherbe doit tomber le fait en se promenant. À travers des balades décoloniales, il propose d'apprendre et de réfléchir sur l'histoire coloniale de la France, et particulièrement celle de l'île. Le collectif cherche à montrer que les symboles du colonialisme sont toujours présents dans notre paysage urbain. Pendant 2 heures, il se relaie tour à tour pour raconter les dessous des endroits bien connus des Lillois. La balade est née du collectif Faidherbe doit tomber. Survie Nord, une des associations du collectif, a milité activement dans la remise en question des symboles coloniaux dans la ville. Salian et Thomas, membres de Survie Nord, nous racontent leur association et la naissance du collectif.
3: Au départ, c'était une association humanitaire et qui, au fur et à mesure, s'est politisée un peu plus et s'est intéressée aux origines même des problèmes économiques dans certaines anciennes colonies françaises en Afrique. Et s'est politisée de plus en plus son discours en prenant en compte en fait, le passé colonial et la politique néocoloniale qui a continué après les indépendances factuelles en Afrique francophone.
0: Alors les balades décoloniales, en fait, c'est un projet qui est assez ancien. Le but, en gros, pour résumer, c'est d'essayer de faire prendre conscience aux gens qu'il y a plein de symboles dans le paysage urbain du colonialisme, plein de symboles du colonialisme. Il faut en prendre conscience parce que ça signifie que le colonialisme, en fait, il est toujours présent. Hein, et c'est une façon pour nous d'expliquer que le colonialisme est toujours présent dans nos vies, dans nos têtes, mais également dans les politiques de nos dirigeants, dans l'action d'un certain nombre d'entreprises en France, etc. Donc pour nous, à Survie, c'est un bon support pédagogique pour essayer de faire prendre conscience aux gens, d'instaurer un dialogue et un débat public au niveau local sur cette question-là. Pour dire que c'est pas le colonialisme, c'est pas quelque chose d'ancien, c'est pas quelque chose de lointain, c'est quelque chose de présent et d'omniprésent au coin de la rue.
2: Alors un des points centraux de votre balade, c'est notamment de parler du général Faidherbe et de sa statue, place de la République. Est-ce que vous pouvez me dire justement, me raconter un peu ce combat que vous avez eu et que vous avez toujours au final par rapport à cette statue? Et les échanges que vous avez pu avoir avec la mairie.
0: Alors on a en fait la campagne qu'on a appelée Faidherbe doit tomber, c'est quelque chose qu'on a imaginé en 2017, donc ça fait presque 10 ans, parce qu'on s'était rendu compte que il y avait une statue ici de Faidherbe énorme qui surplombe la place de la République, ce qui est quand même très symbolique, et qui honore quelqu'un qui a en fait passé quasiment l'intégralité de sa vie à défendre en pratique et en théorie la colonisation. Et comme on s'est rendu compte qu'il était né à Lille en 1818, on s'est dit, tiens, en 2017, on pourrait peut-être, donc en 2018, pour le bicentenaire de sa naissance, on pourrait peut-être lancer une campagne pour justement sensibiliser les gens au problème, à ce problème de la glorification des grandes figures coloniales. Donc voilà, on a lancé ce débat qui a été regardé de très haut hein, par les autorités locales au début. Sauf qu'en 2020, après l'assassinat de George Floyd à Minneapolis aux États-Unis, vous savez qu'il y a eu un grand mouvement mondial de contestation des statuts coloniaux, et tout d'un coup la mairie de Lille a commencé à se dire que c'était peut-être important, que c'était pas aussi stupide que ça de réfléchir à ces questions, et ils se sont dit ça aussi parce qu'il y avait les élections municipales, et tout d'un coup ils se sont dit qu'il y avait quand même pas mal de gens qui étaient mobilisés sur ces questions. Et donc à la suite de la réélection de Martine Aubry en 2020, Martine Aubry avait promis pendant la campagne de réfléchir à cette question. Elle a donc créé une petite commission qui a abouti Noël 2023 à la pose d'une petite plaque sur le côté de la statue, hein, non pas face à la statue. Une petite plaque qui euphémise les crimes, ou en tout cas qui passe elle-même sous silence les crimes de Faidherbe sous prétexte d'en parler, et qui ajoute un petit QR code que les gens sont invités à utiliser et qui renvoie non pas à l'histoire de Faidherbe mais à l'histoire du monument et donc qui ne dit rien en fait de la carrière coloniale de Faidherbe. Donc c'est une façon de faire comme si la mairie de Lille faisait quelque chose sur ces questions mais en fait pour enterrer le dossier. Donc c'est quand même une sorte d'entourloupe assez intéressante. Et quand à la dernière campagne municipale, donc en 2026, on a relancé les candidats sur ces questions. Le candidat du Parti Socialiste qui a été élu, Arnaud Deslandes, nous a dit « mais il n'y a pas plus de sujet sur la question de Faidherbe, on a mis une petite plaque ». Ce qui est marrant, en fait, c'est que la deuxième fois qu'ils nous ont convoqués, nous on y est allés, hein, évidemment, et pendant une heure, ils nous ont dit « alors, c'est quoi vos revendications ?» qu'est-ce que vous voulez en fait. Donc on a répété ce qu'on avait déjà dit la fois d'avant. Et à la fin de la session, ils nous ont dit, oui, d'ailleurs, on voulait vous voir en fait parce qu'on a le projet de mettre une plaque. Je dis, ah bon, bah donc ça fait une heure qu'on parle et en fait c'est tout maintenant. Et ils nous sortent la photo de la plaque qui n'était pas encore posée. Ils nous disent, voilà, c'est ça qu'on va mettre. Alors on leur a dit, mais du coup, vous allez la mettre quand ? C'est définitif ? Ils nous ont dit, la semaine prochaine. Donc en fait, c'était juste un stratagème pour que, si nous, on contestait, dire, oui, mais on vous a quand même écouté, vous êtes venu deux fois, etc. Donc c'est vraiment bon, de la petite, un peu de l'enfumage, effectivement.
3: Et on leur a rappelé aussi la présence, et ça on n'en a pas parlé tout à l'heure, la présence de Federbe dans au sein du musée des canonniers, où il y a un conservateur qui raconte l'histoire de Federbe d'une façon extrêmement choquante à propos des exploits entre guillemets de Federbe, qui parle de Federbe comme étant une figure adulée au Sénégal, alors que cette personne n'a jamais mis les pieds au Sénégal, et qui raconte que les hauts faits de Federbe, il aurait fait creuser un port en eau profonde à Dakar, il a fait des routes, il a fait des... Voilà, beaucoup de choses qui sont racontées par une association subventionnée par la mairie de Lille et qui envoie les écoles à la faveur de la semaine du patrimoine. Des élèves qui n'ont jamais eu de recours, qui n'ont jamais eu de leçons là-dessus et qui sont mis devant un discours pour lequel il n'y a aucun moyen de contestation. Sauf qu'à la mairie, on nous a dit par la suite que le discours a changé et que la personne qui faisait ça a été plus ou moins rappelée à l'ordre et que le discours avait changé. Alors, on n'a pas vérifié, mais toujours est-il que dans cette discussion, on s'est rendu compte de beaucoup de choses, c'est qu'il y a une ignorance énorme, y compris au niveau des élus, de l'histoire de Federbe.
2: Nous avons contacté la ville de Lille, qui nous a redirigé vers son communiqué de presse sur son site. À l'heure actuelle, elle dit ne pas vouloir déboulonner la statue de Federbe. Elle dit cependant rappeler le rôle de gouverneur du Sénégal du général, via la pose de la plaque, et condamne les violences qu'il a commises.
0: Alors pourquoi on s'arrête ici ? C'est vrai qu'on pourrait se dire quel est le lien avec le colonial et cet endroit. Donc ça c'est le siège régional du CIC, hein, vous me corrigez si je me trompe.
4: Siège social.
0: Siège social, voilà, qui a été créé au début des années 90. On voit pas le lien.
2: Pour cette quatrième balade des coloniales, une quinzaine de personnes étaient présentes pour participer au parcours créé par le collectif Federbe doit tomber. Céline, 33 ans, et Alice, 36 ans, sont toutes deux venues découvrir la promenade. Et pourquoi justement venir à une visite guidée comme ça de Lille avec le prisme des coloniales ?
5: Moi, j'ai pas du tout l'habitude de faire des visites guidées. Et là, de plus en plus, j'essaye de me renseigner sur toute l'histoire coloniale de la France pour en apprendre plus et mieux comprendre les enjeux géopolitiques actuels. C'est aussi un sujet sur lequel je me penche ces derniers temps. Et je trouve que c'est un format super intéressant parce qu'on est... Ça donne un peu corps à des idées, à une histoire. Et ouais, et ça, je sais pas, c'est super intéressant comme ça.
2: Est-ce que vous pensez que ça va changer votre manière de naviguer dans l'île ou de considérer l'espace dans lequel vous vous déplacez ?
5: Ouais, je pense que je vais faire un peu plus attention au nom des rues, essayer de me renseigner de manière générale sur pourquoi c'est rue Jean Sans Peur. C'est quoi l'origine du nom de cette rue ? Ouais, je pense que je vais faire un peu plus attention à ça. Oui, pareil, peut-être que ça attise un peu la curiosité. Je pense que ça va me donner aussi envie de ramener ma science à chaque fois que c'est possible pour les personnes qui n'ont pas fait la balade.
2: Le collectif Federbe doit tomber est composé de plusieurs associations. L'atelier d'histoire critique est l'une d'entre elles. Leur mission est celle de vouloir vulgariser les sciences sociales. Nicolas, un de ses membres, nous détaille le fonctionnement des balades décoloniales. Et justement, comment vous construisez la promenade et comment vous allez chercher les informations, quelles ressources vous utilisez ?
6: Là, on arrive au bout d'un processus qui a duré quasiment 2 ans. C'est-à-dire qu'on a commencé à penser les balades il y a presque 2 ans. Et bien, en fait, on fait du travail de recherche classique, pour ceux qui ont fait un peu des études en sciences humaines, voilà, où on va consulter des ouvrages, on consulte des thèses. En fait, où en fait on dépoussière un petit peu des ressources qui existent déjà. Alors il n'y a pas forcément besoin d'aller très loin, c'est-à-dire que déjà avec un moteur de recherche et avec, avec les bonnes entrées, on trouve des choses qui sont archivées en ligne et qui sont déjà très très intéressantes. Et en fait, voilà, petit bout par petit bout, on agglomère de la connaissance et une bibliographie qui va avec en fait.
2: Et pourquoi justement le format de balade et pas, vous disiez que vous faites aussi des conférences, pourquoi est-ce que c'est important d'aller dans l'espace public et de voir ces bâtiments, ces monuments, ces statues?
6: Bon, déjà parce qu'il interroge notre quotidien, parce que la rue, c'est le lieu de l'espace public qui, par définition, appartient à tout le monde. Et donc, en fait, il nous semble que les citoyens ont leur mot à dire sur ce qu'on célèbre ou pas dans l'espace public. Donc, c'est pour vraiment en faire un enjeu collectif aussi, qu'on se réunit, qu'on se déplace. Voilà, alors il y a aussi des choses, on ne touche pas le même public dans des conférences statiques assises que quand on se déplace. Donc déjà, c'est aussi plus sympa, il y a plus de place pour l'interactivité. Donc là, rien que le format est intéressant pour ça. Et il faut dire aussi qu'on travaille avec des associations belges qui font ça depuis très longtemps et qui nous ont aidés un peu à penser le format sur des choses très bêtes, hein, la durée, le temps passé sur chaque endroit et tout. Et donc en fait, sur ces deux années, on a assisté à plusieurs promenades que des collectifs décoloniaux et antiracistes belges organisent, notamment au musée Afrique de Tervuren à Bruxelles, où des militants ont leur propre visite, proposent leur propre visite en tant que guide freelance, avec un regard décolonial sur l'ensemble des objets qui sont dans ce musée d'histoire coloniale belge. Et puis, juste derrière la frontière, il y a aussi des balades décoloniales, ne serait-ce qu'à Tournai. Donc on a fait la balade décoloniale de Tournai, et on s'est un peu inspiré de ce que faisaient nos camarades belges. Ça a été une incitation très forte dans le choix de ce format.
2: Et les personnes qui sont venues faire la balade, vous espérez qu'elles repartent avec quoi ?
6: On espère qu'elles ont passé un bon moment déjà, que ça les a intéressées. Mais que les gens, alors il y a deux volets déjà, que sur le débat autour de la statue de Féderbe elle-même, que les gens puissent repartir avec quelques arguments pour les discussions informelles qu'ils peuvent avoir autour d'eux, avec leurs amis, avec leur famille, etc. Et ensuite que poussés par leur curiosité et le petit livret qu'on leur a remis à la fin de la promenade, bah, ils puissent aussi approfondir hein, en fonction du temps, de l'énergie, de l'intérêt qu'ils y trouvent. En fait, moi je pense, hein, je me mets à la place à ma propre place il y a deux ans. En fait, quand on arrive ici, on se dit balade décoloniale à Lille, mais qu'est-ce qu'ils vont bien nous montrer? On n'est pas Nantes, on n'est pas Bordeaux, on n'est pas voilà, un port esclavagiste qui a pratiqué la traite transatlantique. Donc on se demande bien, voilà, dans l'espace public lillois, quel est le rapport avec le colonialisme? Et en fait, y a, encore une fois, on vient lever des silences, en fait. On vient montrer des choses qui sont sorties de nos consciences, dont on n'a pas connaissance. Donc déjà rien que ça permet aussi de changer le regard sur la ville en fait et sur ce sur quoi sont assises aussi cette forme de prospérité qu'il y a dans les métropoles européennes et françaises. C'est-à-dire qu'en fait cette prospérité elle est assise aussi sur du pillage, sur des rapports d'exploitation, sur de la violence, sur du racisme, etc.
4: C'est pas question juste de dire que Féderbe doit tomber et que pour le reste on doit continuer. Féderbe n'est qu'un prétexte. Féderbe est la figure emblématique d'un combat que nous voulons mener pour que l'île soit débarrassée définitivement de la présence des esclavagistes, de la présence des colonialistes qui empoisonnent et qui ont empoisonné dans le passé et qui continuent d'empoisonner la vie de beaucoup de gens et qui, par la suite, aujourd'hui, pour la plupart des gens qui ne connaissent pas, constituent un problème dans le sens où personne ne sait exactement ces personnes-là, ce qu'ils représentent, ce qu'elles représentent. Mais le travail continue de recherche, de prospection. Et puis, même
2: pour se tenir au courant, l'association Survie et Atelier d'Histoire Critique détaillent tout sur leur réseau. Pour l'avenir, le collectif réfléchit à de nouveaux parcours, voire un guide anticolonial de l'île, qu'il serait possible de lire dans les années futures. Les prochaines balades devraient prendre place à l'automne.
7: Un reportage de Juliette Jaffro pour Radio Boomerang.
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0: 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Bonjour à vous, chères auditrices et chers auditeurs qui écoutez Micro-Rebelle en 7 heures. Prenez place, curieux, curieuses, voyageuses et explorateurs des ondes, où que vous soyez, en voyage, au bureau, en balade, autour du fourneau. C'est la semaine de la rentrée pour La Tranche d'Actu, notre quotidienne d'actualité, que vous pouvez retrouver donc chaque jour à midi pile. C'est en rediffusion aussi à 17h et à 8h le lendemain matin. Une émission pour vous tenir informés des événements à venir sur le territoire grâce à un agenda social et culturel local, une interview ou un reportage, de la musique, parfois une revue de presse aussi. Une émission qui revient de manière quotidienne pour vous faire entendre la voix et les témoignages des personnes qui font vivre le bassin minier. Nous nous chargeons de l'émission de manière tournante. Aujourd'hui, c'est Roxane au micro. J'ai le plaisir d'être avec vous pendant une heure, en présence de Michel Delisle de la ferme des Blancs Moutons, qui rencontre une situation dramatique, avec notamment la perte de 60 tonnes de sa culture de blé, pour la ferme donc, qui s'appelle la ferme des Blancs Moutons, une ferme familiale implantée à Brunémont, dans le Douaisis. Donc à cause de la carie de blé, une maladie infectieuse provoquée par un champignon, qu'on nomme Tilletia carie. Mais il y a aussi bien d'autres problèmes en lien avec les problématiques de l'environnement, du réchauffement climatique global, la sécheresse, les incendies. Ce nouveau coup dur intervient après une année 2024 qui avait été particulièrement difficile, qui avait déjà fortement entamé votre trésorerie. Tu étais parvenu à redresser progressivement la situation l'année dernière, mais la perte de cette récolte a augmenté à la fois. Ajouté à l'augmentation des coûts de production, ça représente un vrai choc financier. Tu vas nous en parler dans un instant. La ferme, elle produit des céréales, des lentilles vertes, des pois chiches, des pommes de terre, des haricots, de l'ail fumé bio. Tu vas nous raconter, j'imagine bien d'autres choses encore. Tu vas nous raconter ça dans un instant. Vous avez aussi fait le choix de la conversion vers l'agriculture biologique, ce qui est un choix difficile. Associé à toutes les autres problématiques de l'agriculture. C'est donc aujourd'hui la survie de la ferme qui est en jeu et il y a donc une cagnotte qui est lancée pour sauver la ferme. On va vous en parler dans un instant sur les ondes de Micro-Rebelle 99.6 FM. Alors, du coup, auditeur, auditrice...
1: Surtout, ne touchez à rien, ne bougez pas, restez avec nous dans un instant le reste de l'actualité.

0: L'émission sera accompagnée de musique aussi par la suite avec le groupe Los Amazonicos avec les morceaux La Danza de los Mirlos et Carinietto. Et une revue de presse et un agenda local en fin d'émission. Alors merci d'être à l'écoute de nos programmes. Alors discutons avec toi d'abord, Michel, de la situation critique que vous rencontrez à la ferme des Blancs Moutons.
1: Bonjour Roxane. Oui, alors c'est quand même assez particulier ce qui nous arrive. On est une ferme donc biologique. J'ai repris le 1er janvier 2022 à la suite de mes parents. Donc c'est une ferme familiale de 80 hectares à peu de choses près. 100% bio. On adhère même à une association qui s'appelle Biocohérence qui nous permet de garantir en fait ce que pensent les gens du bio. En fait, le label bio, pour que ce soit clair pour tout le monde, c'est un mode de production. C'est-à-dire qu'on est contrôlé sur comment on fait. Et Biocohérence, en fait, nous contrôle sur des points supplémentaires qui sont le droit du travail, qui sont le respect de certaines normes supplémentaires. Aussi, sur certaines dérogations en bio, on évite de prendre certaines dérogations parce que justement, on peut parfois avoir des dérogations sur un produit, un sujet, un sujet, ou non, ça, on fait pas. On est une ferme assez familiale. On a donc, il y a moi qui travaille sur la ferme. J'ai un salarié à plein temps. J'ai encore là ici j'avais trois saisonniers là pour le mois d'août parce que ben, la culture de l'ail est une culture qui demande beaucoup de main d'œuvre et on n'a pas forcément le choix de faire autrement que de prendre un peu de main d'œuvre aussi. Qu'est-ce qu'on a encore sur la ferme? On fait aussi de la lentille, du pois chiche, comme vous l'avez dit. On est sur une ferme qui a diversifié ses cultures pour deux raisons. La première, économique, parce que ben, ça permet en théorie, d'éviter d'avoir des aléas économiques et de se dire, ben voilà, il va se passer quelque chose, il va y avoir une culture qu'on va mal récolter ou pas bien récolter et donc on va pouvoir compenser avec les autres. On en reparlera, je vous en reparlerai après aussi, mais justement, cette année, là, on a eu une culture qu'on n'a pas récoltée du tout. Et on a aussi diversifié sur des cultures qui sont au niveau environnemental adaptées au changement climatique. Donc, on a toujours le haricot vert, l'ail, la pomme de terre, qui sont des cultures, on va dire, historiquement régionales. Mais à côté de ça, on a mis de la lentille, du pois chiche, du tournesol, du sarrasin, qui sont des cultures qui sont quand même résistantes à la sécheresse.
0: D'accord. Je voulais commencer par ces quelques chiffres. Il y a 40 000 fermes qui ont disparu ces trois dernières années. C'est quand même rapporté par semaine. Ça fait 250 par semaine ou 35 par jour. Tu as à la fois grandi dans cette ferme et tu as choisi plus tardivement de reprendre la ferme, l'exploitation familiale. C'est un choix difficile, et, c'est un choix pas évident parce que tu savais que tu allais avoir un ensemble de difficultés qui se posaient à toi. Est-ce que tu avais une équipe autour de toi pour commencer? Est-ce que tu tu t'es lancé en disant...
1: C'est vrai qu'il faut reprendre quand même l'histoire, en fait, un petit peu mon historique personnel, familial. Je suis issu d'une famille qui était agriculteur, enfin, qui sont toujours agriculteurs, qui sont agriculteurs et en même temps entrepreneurs de travaux agricoles. Donc, je suis quand même un petit peu une particularité dans l'agriculture, c'est-à-dire que moi, j'allais chez les autres faire la moisson, récolter les betteraves, faire de l'ensilage. Il y a la moitié de la plaine qui me connaît parce que justement, j'allais chez eux. Soit je prenais un tracteur pour aider le chauffeur parce que j'étais trop jeune pour aller sur la route. Et donc, voilà, enfin, je montais avec les chauffeurs. Donc, j'ai toujours baigné là-dedans. Je suis devenu prof dans les années 2018, à peu de choses près, pendant une dizaine d'années, une petite dizaine d'années, un petit peu avant. Je suis devenu prof pendant 10 ans, professeur en agroéquipement et économie agricole, hein, je suis resté quand même dans le milieu. À côté de ça, je continuais à travailler sur l'entreprise, sur la ferme. Après, l'entreprise s'est arrêtée, j'ai continué à travailler sur la ferme. En 2015, mes parents ont décidé, enfin surtout mon père a décidé, bien sûr, en sachant que je suivais derrière, de passer la ferme en bio. Donc ça, là-dessus, ça jouait aussi. Quand j'ai repris la ferme, je savais qu'il y aurait des difficultés. Je savais qu'il y aurait des difficultés à ce point. Non. Là, aujourd'hui, faut bien se dire quelque chose. En 2022, on avait passé la crise Covid, où on savait très bien que c'était exceptionnel. On avait fait des revenus qui étaient quand même... Enfin, mes parents avaient fait des revenus qui étaient quand même assez exceptionnels sur cette année Covid. Ça s'était relativement bien passé. Après, il y avait une chute du marché, mais qui était normale, on va dire, c'était un rééquilibrage. Donc ça, là-dessus, nous, on l'avait anticipé, on avait vraiment calculé pour justement se dire, attention, ça, c'était exceptionnel, ne prends pas en compte cette année-là. Je reprends en 2022, 2022, 2023, on fait deux très bonnes années, faut pas le leurrer, il faut pas se cacher, sans trop de difficultés, on fait toujours attention, en général, qu'une année difficile, ça peut vite arriver, et surtout quand on vient de s'installer. 2024, crise de la bio parce que, choc pétrolier, la publicité aussi qui dit aux gens, ne mangez pas bio. Enfin, en fait, la publicité ne disait pas ne mangez pas bio, la publicité disait mangez pas cher.
0: Et il n'y a pas eu un problème aussi d'aide en bio pour le démarrage, pour de la reconversion ou de l'installation en bio, qui a ensuite des aides de
1: Alors,
0: l'Europe et de la PAC
1: ouais.
0: qui ont ensuite diminué pour les personnes déjà installées?
1: Oui, alors en fait, il y a deux choses dans cette année 2024 qui ont un peu complexifié les choses. Il y a justement ce marché du bio qui a été réduit parce que on a dit aux gens, très bien, il faut que vous achetiez pas cher. Voilà, ça c'est la première chose. Et ça c'est la grande distribution. Et alors, malheureusement, je vais mettre des guillemets à malheureusement, mais malheureusement, les gens font leurs courses majoritairement dans la grande distribution et donc sont influencés par cette publicité, par le discours qui est porté par la grande distribution. Voilà. Les magasins bio, quand vous prenez les magasins bio en 2024, il y avait une petite chute de marché, mais ce n'était pas catastrophique, quoi. Allez, il y avait 5-10% en général. La grande distribution, elle, déréférencée. Donc ça veut dire que ce n'était même pas 10% de perte, c'était 100% de perte de marché. Après, il y a une deuxième chose. Là, c'est au niveau étatique où, oui, il y a un gros problème. Il y a un désengagement de l'État dans le bio qui est assez paradoxal parce que d'un côté, on nous dit il faut changer de système, il faut améliorer nos pratiques, il faut devenir autonome. Et vous allez voir pourquoi je dis tout ça. Et d'un autre côté, on dit, très bien, on va vous réautoriser tout et n'importe quoi, on va vous autoriser à faire des bassines, sans réfléchir, sans. Je suis pas contre les bassines, mais je suis pas pour non plus, par exemple. Voilà, il y a un raisonnement à avoir et il y a une intelligence collective à avoir là-dessus. Et pour revenir sur ces aides, justement, en fait, quand on est en bio, pendant 5 ans, on a droit à une aide, à ce qu'on appelle l'aide à la conversion. En gros, c'est une aide qui nous permet, parce que la conversion en bio dure 3 ans. Alors c'est là où il faut faire travailler le cerveau, là. C'est un agriculteur, la première année, cultive en bio, mais vend en conventionnel, c'est-à-dire qu'il vend au marché normal. La deuxième année, il cultive en bio, mais il vend en C2. C'est un code, ça veut dire que c'est la conversion. Voilà, de deuxième année. Et la troisième année, après c'est dans la théorie, je vous simplifie les choses au maximum, parce que dans la pratique c'est un peu plus complexe, mais la troisième année, on est ce qu'on appelle C3, le code C3, ça veut dire qu'on

0: Voilà, vous êtes en bio et on reconnaît les services que vous fournissez en plus de votre production, qui ne peuvent pas être valorisés économiquement par le fait que on vous donne une somme d'argent. Cette somme d'argent, vous en faites ce que vous voulez. Nous et beaucoup d'agriculteurs en bio, ce qu'ils faisaient, c'est que cette somme d'argent était mise de côté pour justement dire les années difficiles, c'est notre amortisseur. Ça représentait entre, pour mes parents au début où ils étaient en bio, ça pouvait représenter jusqu'à 20 000 euros, 20 à 30 000 euros.
1: C'est en fonction du nombre
0: C'était
1: d'hectares
0: en fonction du
1: ou...
0: nombre d'hectares, hein. Bon, de toute façon, les aides sont toujours proportionnelles au nombre d'hectares. Ça aussi, ça, on pourrait en parler aussi pendant des heures et des heures. Mais ce qui se passe aujourd'hui, c'est vous avez donc l'État qui a dit très bien, maintenant, il n'y a plus d'aide à la conversion parce que il n'y a plus d'aide au maintien, excusez-moi, parce que ça coûte trop cher. Donc, on vous met des aides à la conversion, point barre. Là, vous avez la ministre de l'Agriculture, Annie Genevard, hein, qui, il n'y a pas si longtemps que ça, il y a quelques mois encore, hein, avait une enveloppe d'aide à la conversion qui n'était pas utilisée. Et qui a dit, sorti du chapeau, bon, bah, très bien, l'aide à la conversion n'est pas utilisée, on prend l'argent de l'aide de la conversion et on la met dans le pont commun pour aller aider un agriculteur qui a une méga bassine à faire, pour aller aider un maraîcher qui a un investissement. Donc, en fait, et c'est pas forcément pour du bio, ça peut être un jeune agriculteur, ça peut être un vieux, ça peut être un gros, ça peut être un petit. Bon. Généralement des gros, on ne va pas se leurrer, hein. Mais au final, cet argent est reparti dans le pot commun. Il y a une expression que j'aime bien, enfin une petite phrase que j'aime bien répéter de temps en temps, c'est prenez de l'argent qui est réservé aux éleveurs, mettez-le dans le pot commun, vous verrez si vous n'allez pas avoir des manifestations qui ils vont pas vous retourner le ministère de l'Agriculture. Voilà, les bio, on a essayé de bouger, les agriculteurs bio ont essayé de dire non mais attendez, stop, arrêtez. Il y a des agriculteurs bio qui sont en difficulté, il y a des agriculteurs bio qui ont un besoin. Même si c'est 5 6 000 euros par agriculteur bio, bah, allons-y. Ou alors priorisons sur ceux qui ont un peu des difficultés cet argent-là pour justement. Et non, le ministère a dit on veut pas, c'est comme ça, c'est tout. Donc ça aussi, ça a aggravé le fait qu'il y ait de moins en moins d'agriculteurs bio parce que on a été sur une période où le marché a été un peu moins porteur. Et comme je vous expliquais, la grande distribution qui se désengage, l'État qui se désengage, et tout cumulé, mis bout à bout, il y en a certains qui ont lâché, quoi. Donc certains ont lâché, sont juste revenus en conventionnel. Certains ont lâché, ont carrément arrêté leur ferme. Et c'est vrai qu'aujourd'hui, quand on regarde, il y a cette problématique qui est aussi au-dessus de notre tête, qui est la concentration de l'agriculture. Des grosses fermes de 1000 hectares, ça a toujours existé. Des petites fermes, ça a toujours existé. Il y a toujours eu plus dans l'histoire de l'agriculture de petites fermes que de grosses fermes. Le problème, alors on peut reprendre l'histoire de l'agriculture avec le remembrement, mais aujourd'hui, il y a quelque chose qui est factuel, c'est qu'il faut protéger toutes les fermes qui existent aujourd'hui. Le nombre d'agriculteurs qu'il y a aujourd'hui, il faut qu'il arrête de baisser aussi. Ça, c'est aussi très important. Parce que l'agriculture, plus une ferme va être grosse, moins elle va être diversifiée. Les grosses fermes qui sont autour de chez moi, qu'est-ce qu'elles font? Elles font de la céréale, blé, escourgeon. Peut-être un peu de maïs pour l'ensilage pour leurs bêtes, pommes de terre, betteraves, point.
1: Et c'est mauvais pour la terre,
0: Ben
1: pour les
0: je
1: autres
0: vais pas
1: espèces,
0: dire.
1: d'avoir que de la monoculture sur
0: Alors,
1: des kilomètres, enfin des hectares.
0: dans notre région, on a très peu de monoculture dans le sens. On fait maïs sur maïs, par exemple, comme dans les Landes. Voilà.
1: Ça alterne.
0: Ça alterne quand même. Il y a quand même une certaine alternance. Mais c'est vrai que. Quand vous avez une plaine avec, vous voyez en ce moment, là, il y a des plaines quand vous vous promenez entre Douai et Lens, long de l'autoroute, vous voyez des champs de patates, vous dites, mon Dieu, mais il y en a combien là? Voilà.
1: Ou des
0: Alors,
1: maïs grillés.
0: ou des maïs grillés, ou enfin voilà. Mais j'ai envie de dire, la problématique, c'est en gros aujourd'hui, c'est plus une ferme va être grosse, moins elle va être diversifiée. Regardez bien les maraîchers, ils vont mettre plein de petites cultures. Une ferme comme la nôtre, qui avons 80-90 hectares, on a une bonne dizaine de cultures, en gros. Une ferme de plus de 150 hectares, 200 hectares, vous avez 5, allez, 5 cultures, peut-être 6 de temps en temps, voilà. Mais je parle dans la globalité, vous allez toujours trouver l'exception qui confirme la règle. Mais voilà, c'est à peu près ça. Et aujourd'hui, vous avez dans cette agriculture quelque chose qui est vraiment à défendre. Si vraiment il fallait défendre un point, c'est défendre une agriculture qui reste, je vais pas dire familiale.

0: génial, mais qui reste à portée, à taille humaine, à portée d'homme. Parce que vous avez des fermes aujourd'hui qui sont imprenables. À côté de moi, j'ai un agriculteur, il a 1000 hectares presque. Voilà. J'en ai un autre, il a 500 hectares. Faut imaginer qu'il y a à peine 20 ans de ça, je dis bien à peine 20 ans, le plus gros agriculteur du coin, il avait 300 hectares.
1: Ouais. Oui. Et puis, je voulais, pour qu'on se représente un petit peu, c'est quoi les charges qui vont avec une ferme, qu'elle soit plutôt de la taille de ton exploitation, c'est quoi les charges, les emprunts, les choses qui pèsent sur par-delà le coût d'exploitation et
0: Oula,
1: de, voilà,
0: ouais, là faut que je
1: acheter
0: résume.
1: les graines, etc.
0: Oui.
1: Ce dont on s'est parlé hors antenne avant, c'est-à-dire vraiment les coûts qui
0: Alors,
1: sont à sortir chaque.
0: ce qui est, si je, alors on va prendre sur ma ferme là aujourd'hui ce qui se passe, enfin ce que je vis actuellement quoi, voilà. Sur ma ferme aujourd'hui, donc oui, il y a les coûts, il y a le gasoil, il y a les semences à acheter, ça on est d'accord. Mais en gros, au 1er janvier 2022, j'ai fait un emprunt à peu près un petit peu moins de 400 000 euros pour reprendre. J'ai pas racheté, hein, attention. Pour reprendre le droit de cultiver et racheter le matériel de mes parents.
1: Comme le fonds de commerce, quoi.
0: Voilà, c'est un fonds de commerce. Alors, il faut savoir que normalement, c'est un petit peu interdit. C'est voilà, mais au
1: C'est-à-dire de
0: nord.
1: reprendre seulement le fonds de commerce, faut acheter
0: Non,
1: un peu la terre, mais est-ce que
0: en
1: c'est à ses
0: fait, il
1: parents?
0: y a une règle en agriculture qu'on parle très peu souvent, qui est que il est interdit de reprendre, en fait. On ne peut que mettre de l'argent pour racheter. On a le droit de racheter du matériel, on a le droit de racheter des bâtiments, on a le droit de racheter des terres. Mais imaginons un agriculteur part en retraite, il peut vendre son matériel, garder ses bâtiments, ses terres, mais normalement, on n'a pas le droit de racheter le fonds de commerce. C'est
1: D'accord, c'est pas
0: interdit.
1: le même fonctionnement
0: Normalement,
1: que.
0: c'est interdit. Bon, c'est toléré. Nord de Paris, c'est très largement acté, toléré. Hein. Aujourd'hui, des reprises, j'ai entendu des reprises à 25 000 euros l'hectare. Ça veut dire que le gars n'est pas propriétaire, il faut encore qu'il paye le fermage. Voilà. Donc mes parents, ça représentait un petit peu moins de 400 000 euros. 400 000 euros, qu'est-ce que c'est? C'est tout le matériel. Il y a quand même du matériel. Il y a aussi les emprunts que mes parents avaient contractés, qu'il a fallu aussi que je rembourse parce que, ben, en gros, c'est moi qui les ai pris à ma charge. Et bon, ben, mes parents, il leur fallait quand même une petite maison pour vivre. Donc ils ont acheté une petite maison, un petit 100 000 euros qui était pas très loin de la ferme, mais ça leur va très bien pour aujourd'hui. Ils sont enfin heureux comme ça. Donc ça, c'est le gros de mon emprunt qui est sur à peu près 10 ans. Après, il y a un emprunt de trésorerie qu'on a fait de 60 000 euros. Ça, c'est normal. Quand vous reprenez une ferme, vous avez besoin d'un fonds de roulement, en fait. C'est-à-dire, c'est pas parce que vous avez repris la ferme que vous avez mis 400 000 euros sur la table que la ferme, elle tourne. Non. Il faut acheter les semences, il faut acheter l'engrais, il faut payer les salariés. Et la première année, bah, en fait, vous n'avez encore rien produit, mais vous êtes déjà obligé de payer.
1: Et est-ce qu'il y a des possibilités de facilitation d'accès à des prêts?
0: Alors oui, parce que je suis JA,
1: Parce que.
0: j'ai eu, alors JA ça veut dire jeune agriculteur. Alors attention, c'est pas le syndicat, c'est le statut, parce qu'il y a
1: Oui,
0: le syndicat jeune agriculteur qui est plus rattaché à la FNSEA
1: oui.
0: et le statut jeune agriculteur qui est un statut administratif. Ça j'insiste aussi. Ce statut jeune agriculteur m'a donné droit à des emprunts avec des taux très bonifiés. Je le cache pas, hein, j'ai un emprunt qui est à 0,8.
1: Ben, encore heureux quand même,
0: Voilà,
1: enfin.
0: ça m'a permis de quand même. Voilà, alors je suis tombé à la bonne période, plus le taux bonifié, plus voilà, ça m'a permis quand même de gagner un petit peu, d'économiser un peu là-dessus. Donc il y a ça, on a ce qu'on appelle une DJA, c'est une dotation jeune agriculteur. Alors on a déjà touché un petit 20 000, on doit encore un petit 10 000 à toucher. Ça, en gros, c'est l'argent qu'on nous donne pour aussi lancer un petit peu la trésorerie de la ferme, pour essayer de faire tourner la ferme quand on vient de s'installer. Sachant que moi, j'étais en bio, donc en bio, ça veut dire qu'on a le droit, hein, le maximum d'aide qu'on peut avoir, en fait, c'est plafonné. Hein, de toute façon, voilà. Après, qu'est-ce que j'ai encore eu dans les aides? J'ai l'agglomération du Douaisis, c'est vrai aussi. On avait des terres qui étaient en conversion. Et l'agglomération du Douaisis, elle est critiquable sur certaines choses, mais sur l'agriculture biologique, elle nous aide. Voilà. Et vraiment, c'est quelque chose. C'est la seule agglomération, peut-être pas la seule, mais à ce niveau-là, je pense que c'est la seule de France à avoir un service agricole. Je crois qu'ils sont 7, 6 ou 7 dans le service agricole salarié, à essayer de nous proposer des solutions, à essayer de nous aider. Alors, ce n'est pas forcément de façon, c'est pas forcément que de façon économique. Hein. Ça peut être aussi de façon à un conseil, une aide, alors pas une aide financière, mais une autre aide, en fait.
1: J'avais une question, peut-être que c'est en lien avec ça, sur la question des sols, de la pollution des sols, par exemple, peut-être une analyse de la pollution réussir à aller vers la conversion.
0: C'est alors pas dans ce sens-là. On a des analyses, par exemple, l'agglomération et ça, que ce soit bio conventionnel, on y a le droit. On a le droit à une dizaine d'analyses prises en charge à 80% par l'agglomération pour faire les reliquats azotés et analyse de sol, c'est-à-dire savoir notre granulométrie, la texture, la structure, le taux de matière organique, enfin voilà, toutes ces choses-là. Ce qui fait qu'en gros, pour un peu moins de 100 euros, je fais 10 analyses qui me coûteraient 1000 euros si je n'avais pas cette aide-là, par exemple. Mmh. Voilà. Donc il y a cette aide-là aussi qui vient. Et. Alors, ça peut paraître aussi un peu bizarre de dire ça aux gens, parce que ça leur paraît des sommes folles et compagnie, mais il faut savoir que pour faire tourner une ferme, avec ces sommes-là, on est au minimum vital, quoi. Mmh. C'est une ferme de 80-90 hectares, c'est le minimum vital pour la faire vivre, c'est cet argent-là à mettre sur la table. Si vous ne mettez pas cet argent-là sur la table, la ferme ne fonctionnera pas, c'est sûr, quoi. Mmh. Vous pouvez vous installer avec moins de surface, mais ça vous demandera moins d'argent, mais ça vous demandera de vous diversifier autrement, de faire d'autres travaux, peut-être de monter des serres, d'être un peu plus intensif sur certaines pratiques pour pouvoir essayer de récupérer. Enfin voilà, c'est vraiment là-dessus. Niveau aide, qu'est-ce qu'on a eu encore pour l'installation? Je vous dirais, c'est déjà pas mal. Hein.
1: J'avais une question aussi par rapport au. Quand tes parents ont fait le choix de partir en conversion bio, ils n'étaient pas dans des engagements où ils avaient peut-être terminé des engagements anciens vis-à-vis de. Je sais que des agriculteurs et agricultrices sont bloqués dans des engagements avec certaines boîtes comme Monsanto pour les graines, les pesticides, et que du coup, ils sont bloqués. Alors, il y en a qui font le choix quand même, ils continuent à payer pendant des années malgré le fait qu'ils.
0: Non, alors il n'y a pas d'engagement d'achat de phyto, d'engrais, enfin ça. Alors, si vous pouvez faire un contrat un an à l'avance pour d'acheter des engrais, des phyto, bon, ça c'est encore autre chose, mais ça, entre guillemets, ça s'anticipe. La conversion chez nous, c'est aussi une anecdote, enfin c'est incroyable ce truc. Ma mère était cotisante FNSEA. Donc voilà, moi je suis Confédération Paysanne, je vous dis l'air pas de famille, c'est sympa.
1: Ouais, j'allais dire, c'était quoi? C'était par culture? C'était par habitude? Non, par conviction politique?
0: C'est plus par habitude. Après, attention, hein, j'ai des amis qui sont à la FNSEA, qui sont super bien. Donc je ne mets pas tout le monde dans le même panier. Hein, voilà.
1: Ah bah, y en a qui se font écraser par la tête dirigeante du syndicat.
0: Voilà, on est bien d'accord. Voilà. Si, parfois, ils s'en rendent compte, ils en ont conscience. Mais bon, ça, après, c'est un autre débat.
1: Ils veulent quand même être dans le syndicat majoritaire.
0: Voilà, mais c'est pas ce qu'ils veulent dans. Bon, bref, ça, c'est, que voulez-vous, c'est de la politique. Et puis en agriculture, hein, quand la politique, quand vous intéressez pas à la politique vous rattrape. Hein, c'est l'expression, elle fonctionne partout. La conversion, petite anecdote, c'était le GABNOR à l'époque, qui s'appelle Bio en France aujourd'hui, c'est une association qui permet le développement de l'agriculture biologique. Le GABNOR, à l'époque, vient, mon père fait des réunions avec eux. Il faut savoir qu'en 2006, on est en zone de captage, on avait acheté une étrille qui permet de désherber mécaniquement, en fait de réduire les phytos pour désherber mécaniquement. Et on achète l'étrille, il y a un voisin qui nous arrête. On était dans un champ, on était en train de déplier l'outil, c'était la première fois qu'on l'utilisait, on était en train de déplier l'outil dans du blé. Il y a un voisin qui nous arrête, qui dit « Mais arrête, tu vas détruire ton blé, tu ne te rends pas compte, machin, cela !» Il était agriculteur et vendeur de phyto aussi, hein, accessoirement. Bon, on discute 5 minutes avec, hein, de la pluie et du beau temps. Il sort, va. Mon père me regarde, il dit « Qu'est-ce qu'on fait ?» Bah, j'y écoute, papa, on l'a acheté, c'est pour l'utiliser, c'est pas pour la regarder, quoi. C'est pas « Ok, on a eu des aides pour acheter ce matériel, mais allez, on y va, on fonce, quoi, c'est tout. » À partir de 2006, en fait, on a réduit les phytos sur les désherbages de 80% sur la ferme, presque. Voilà. Mon père, des antipucerons, par exemple, quand la conserverie lui demandait de faire un antipuceron, mon père écrivait sur le carnet qu'il avait fait un antipuceron. Il s'arrangeait pour avoir un vieux bidon de ce produit qui était ouvert dans le local phyto, mais en fait, il ne le mettait pas. Et le gars de la conserverie passait, il disait « Ah, dis donc, l'antipuceron, hein, faudra le faire. Hein. » »« Oui, pas de souci. » Il repassait 15 jours après. « Ah, dis donc, l'antipuceron efficace. »
1: Oui, je connais des agriculteurs qui ont fait le même coup en voilà. Touraine, mais sur les papillons, les larves de papillons pour le maïs, pour oui. Castrer les maïs, enfin pour le, voilà pour.
0: Non, mais il y a des moments où le puceron, par exemple. Alors autant les papillons sur le maïs, ça peut être très problématique dans certaines conditions. Autant le puceron, ben il suffit d'essayer un parfois. Alors oui, ça peut créer une petite perte de rendement, mais en fait cette perte de rendement, on avait fait le calcul que le phyto à côté nous coûtait plus cher que la perte de rendement que ça engendrait, quoi.
1: Ouais, là, voilà. C'était la main d'œuvre qui était plus chère, du coup, d'aller voilà. Le mettre au pied de chaque maïs. Enfin...
0: Oui, je connais ce produit. Et donc il y avait eu ça. Après, donc en 2014, mon père dit bon bah très bien, on va essayer de passer en bio. C'était encore des grands feuillets verts à signer. Ma mère revient d'une réunion avec les gens de la FNSEA qui leur dit « Mais attention, vous allez passer en bio, vous allez perdre de l'argent, vous allez perdre du revenu, vous allez ceci, vous allez perdre votre ferme. » Maman revient de la réunion offusquée. Surtout, on ne signe pas, on ne fait pas. Bon. Le conseiller bio nous dit « Bon, écoutez, mettez-vous d'accord entre vous déjà et puis après, je reviendrai l'année prochaine, est encore là. Quoi. Laissez-vous une année de réflexion. » En 2015, le papier vert disparaît, c'était une case à cocher sur Internet. Et donc, j'étais avec mon père, je m'en souviens encore, et il me dit « Qu'est-ce qu'on fait ?» Bah, j'écoute, qu'est-ce que tu veux ? On va essayer, quoi, c'est tout. Alors, il dit « Allez, on prend la plus grande parcelle, on la passe en bio. » Boum, il y avait 15 hectares. Notre plus grande parcelle fait 15 hectares, qui était à l'époque divisée en deux. Maintenant, elle est divisée en trois. Et on passe les 15 hectares en bio et on n'a jamais regretté. En fait, on aurait même dû aller plus vite à l'époque. Cette conversion-là, en fait, nous a permis vraiment d'avancer et d'essayer de faire que la ferme... ça a été le début du bio, quoi, en fait, chez nous. Voilà. Et on n'a jamais regretté ça. Même en 2024, on n'a pas regretté ce passage en bio. Et, par contre, j'ai perdu le fil de la question. Désolé.
1: Bon, on était toujours sur justement cette, la même chose, en fait. Hein, c'est pour arrêter peu à peu les phytos.
0: Oui, ah oui, c'était ça.
1: Parfois faire des petites manigances.
0: Oui, non. Alors, c'était au niveau des contrats. Choix. Au niveau des contrats, ouais. Par exemple, on avait un engagement sur la betterave sucrière. Là, alors autant c'est pas de l'achat de phyto, c'est plutôt dans ce sens-là que la problématique est, c'est qu'on avait un engagement sur la betterave sucrière et cette betterave sucrière, en fait, on a dû garder une partie de la ferme longtemps en conventionnel parce que le contrat, on n'arrivait pas à le casser, oui. En fait. Oui. Voilà. Et ils nous auraient obligés à produire des betteraves en bio et nous les acheter en conventionnel. Oui. Et on aurait perdu de l'argent. Alors cette sucrerie, quand on a eu arrêté de faire des betteraves en conventionnel, qu'on a arrêté notre contrat et qu'on a rendu le contrat, cette sucrerie s'est empressée de nous faire produire des betteraves en bio. Pour après nous dire bon bah on abandonne le circuit bio enfin bref c'est et aujourd'hui
1: là, on parle d'un gros industriel enfin de grande distribution là
0: non on parle d'un gros industriel sucrier français très connu dont beaucoup de gens ont la petite boîte
1: je
0: à sucre
1: qu'on peut tous imaginer, ça voilà. dans notre cuisine ouais. Voilà. Et toi, je sais pas si je saute vers une autre question, mais c'est en lien, c'est pour ça. Comment, à la ferme des Blancs Moutons, vous réussissez à vendre vos produits, les produits bio ? Est-ce que c'est surtout de la vente directe, de la vente à l'agro-industrie comme alors, là ? Est-ce que c'est aussi les petits marchés ?
0: C'est justement là où on va revenir un peu sur la crise qu'on est en train de vivre actuellement. C'est là où, en fait, c'est ma grosse question... que je me pose, c'est comment on a pu en arriver là à ce point-là, quoi. Voilà. Alors, il y a le blé qui s'explique. Attention, hein, c'est la ferme fonctionne comment ? On a comme je vous ai dit, on a 80-90 hectares de terre. On a des céréales, on a des légumes, on a des légumineuses sèches et on a un circuit de distribution qui est totalement diversifié. En gros, majoritairement, les céréales partent sur une coopérative. On a des contrats pour les légumes, pour certains de nos légumes. Les légumineuses sèches, on les vend totalement nous-mêmes. Ce qui fait que, et on vend donc à des coopératives, à des organismes privés, à des magasins bio, des magasins de producteurs. Et on vend directement à la ferme sur des marchés. On fait aussi des foires, des salons. On est quand même assez diversifié hein, sur notre système de vente. Et justement, j'ai voulu ça et je me bats pour ça, pour justement essayer d'amortir au maximum les crises qu'on peut vivre. Il y avait eu, je ne sais plus, c'était en 2003, ça doit être en 2002 ou en 2003. Malgré tout, on avait fait une bonne année. Et il y avait une culture qui avait décroché, mais on avait quand même récolté un petit peu, mais rien de bien grave. C'était dans une parcelle, genre, je ne sais plus c'était quelle culture, ça doit être le pois chiche, je crois, ou la lentille, qui avait un peu décroché. En plus, c'était pour de la vente directe. Et malgré tout, bon, on avait quand même récolté ce qu'il nous fallait pour vendre, nous, pile poil, ce qu'on avait besoin pour notre vente directe. Mais malgré tout, on s'en était sortis. Parce que toutes les autres cultures, avec nos circuits de commercialisation qui sont diversifiés, permettent de sécuriser la ferme et de dire, bah, très bien, s'il y a un problème, voilà. Là, ici, la problématique qu'on est en train de vivre actuellement, c'est qu'on s'est pris un champignon dans du blé. Mmh. Ce champignon n'est pas toxique pour l'homme, n'est pas toxique pour les animaux, c'est juste que ça laisse une odeur qui rend impropre à l'alimentation, que ce soit humaine ou animale. C'est pas... voilà. Vous pourriez manger un blé qui a un bout de carré dessus, vous allez absolument pas crever. Hein. Vous pouvez faire de la farine avec, c'est pas gênant. Le problème, c'est qu'il va y avoir une petite odeur, c'est pas agréable, ça ramène une amertume qui est vraiment pas du tout. Et donc, c'est pour ça que c'est rendu invendable. Et c'est arrivé, alors, pour que vous ayez un peu l'idée aussi, au départ, quand on a découvert la carie sur nos blés, je me disais, bon, je m'en voulais, je me disais, il y a une partie de mes blés, je fais ma semence moi-même. Donc je me disais, bon, bah, très bien, le problème, c'est la semence, quoi, c'est ma semence fermière. Sauf que la semence qu'on a achetée a aussi eu le problème. Et on avait mis aussi du blé de printemps pour la première année, donc on a acheté la semence de blé de printemps, qui est réputée quand même un peu plus résistante à la carie que des blés d'hiver, enfin voilà. Et même ces blés-là ont été retrouvés cariés. Donc en fait, là, on est même sur... on sait que le champignon est dans notre sol, quoi. Et là, c'est la problématique, c'est qu'on a perdu une récolte totale à 100%, quoi, en fait. Alors, on a réussi à mettre deux remorques, malheureusement ou heureusement, je ne sais plus quoi penser, là, sur ce coup-là, en méthanisation, pour pouvoir les faire détruire. J'ai encore 20 tonnes dans ma cellule. Le silo, j'ai pollué un tas de blé de 100 tonnes qu'il faut aussi qu'on indemnise. Bon, on a des assurances, attention, on est assuré contre ça parce que ça peut arriver, malheureusement. Tout agriculteur est assuré, hein. On a une responsabilité civile qu'on paye par rapport à ça. Et tout ça là-dessus va être pris en charge par l'assurance. Mais bon, voilà, en attendant, il nous manque quand même, en gros, 30 hectares de blé, quoi. Voilà. Et c'est ça qui fait qu'on en est arrivé au point de faire une cagnotte et de dire on a besoin d'un coup de main. C'était il y a deux semaines, j'ai rendez-vous avec le banquier. Le banquier a sorti mon bilan, a sorti mes chiffres sur les quatre dernières années, parce que bah, y a pas, on a reporté des emprunts, on n'a pas dit tiens, on fait une cagnotte et point barre. Avant de faire la cagnotte, on a reporté des emprunts, on a ouvert une ligne de crédit, parce que bah, y a pas, justement, il faut qu'on essaye de garder de la trésorerie. Et le banquier nous a dit, voilà, votre vraie problématique, elle est entre septembre et décembre.
1: Donc, est-ce que tu dirais que c'est plus là un problème de trésorerie qu'un problème structurel que vous rencontrez à
0: la ferme ? Problème de trésorerie. En fait, réellement, c'est un problème de trésorerie. On cumule une grosse problématique. C'est ce qu'on parlait en off tout à l'heure. C'est début d'année, j'ai eu deux tracteurs qui ont eu un problème de boîte de vitesse. Bon, mes tracteurs ne sont pas récents, mais j'ai un tracteur le plus vieux qui a eu un problème de boîte de vitesse. Une vis a cassé dans la boîte de vitesse. Il a fallu réparer. Il y en a eu pour 5-6 000 euros. Ça va vite, hein. Généralement, en agriculture, on parle en 1000 d'euros. Hein. Voilà. Un tracteur a eu 5-6 000 euros de réparation de boîte de vitesse. Après, j'ai mon tracteur le plus récent, entre guillemets, qui a quand même une petite dizaine d'années, qui m'a fait coup sur coup le joint de culasse, la pompe à eau, la vanne EGR. Donc ça va parler aux mécanos, hein, tout ça. Voilà. Et donc... Ces trois problèmes-là m'ont coûté 15 000 euros, mais ce n'est pas arrivé d'une seule fois, en fait. On a fait le joint de culasse a été fait, la vanne EGR est tombée en panne, il a fallu retourner trois fois mais au concessionnaire parce qu'en fait, ben, le problème, il ne le trouvait pas forcément. Donc, c'est pareil, à chaque fois, c'est des coûts supplémentaires. Hein. Et quand on a eu réglé ces deux problèmes-là, la pompe à eau a lâché. Bon, pas de bol, mais c'est comme ça.
1: Et là, pendant ce temps-là, il a fallu emprunter un autre tracteur ou un stop?
0: Alors, j'ai eu de la chance de tomber. Enfin, j'ai trois tracteurs, donc j'ai eu de la chance de tomber à un moment où j'ai pas trop besoin de mes tracteurs, donc je pouvais me permettre de switcher les outils sur un autre tracteur. Mais bon, c'est quand même pas agréable de faire ça. Mais bref, on s'en sort toujours quand même, quoi, voilà. J'ai mon fourgon qui, cumulé en fait, aux deux tracteurs, le système AdBlue, ça c'est pareil, c'est la joie des AdBlue aujourd'hui. J'ai un fourgon qui a 200 000 km, on l'entretient, on essaie de faire que tout soit bien entretenu et que tout soit... Je suis quand même un ancien prof de mécanique, hein, donc voilà, on essaie de tout tourne à peu près bien. Malheureusement, le système AdBlue a lâché. Ben, le système AdBlue, il a explosé du pot d'échappement jusqu'au bout de l'autre côté, quoi. Donc il a fallu tout changer, il y en a eu pour 5-6 000 euros aussi de réparation. Ben, tout cumulé, ça a fait entre 25 et 30 000 euros de réparation. On avait dit, bon, allez, on va prendre ça, on va arriver à passer, c'est bon, c'est des grosses pannes, mais on va y arriver. La ferme, il y a quand même un peu de trésorerie de 2025 qui est là, on va y arriver. On se prend la crise que tout le monde s'est pris du pétrole. Bien sûr, quand les prix du pétrole augmentent, hein, tout augmente. Hein, il n'y a pas que la baguette de pain, hein, qui augmente. Hein. Par contre, nous, nos prix payés n'augmentent toujours pas. Hein, on n'est pas payé plus.
1: C'est combien de litres dans les tracteurs ?
0: Le plus petit, c'est une centaine de litres. Et la batteuse, c'est 600 litres. Voilà.
1: Parce que sur le coup, c'est super cher. Enfin, voilà. Y a le coût de les, oui. Effectivement, il y a le coût du pétrole après qui augmente tous les autres, voilà, coûts d'exploitation.
0: Là, ici, par exemple, mon salarié qui est en train de déchômer actuellement, je sais qu'il tourne à peu près à 20 litres à l'heure, quoi. Voilà, ça n'a pas l'air comme ça. Et c'est pas un gros tracteur. On a un 100, alors c'est, voilà. Mais c'est un 130 chevaux avec un petit outil derrière de 4 mètres de large, repliable, très simple, avec deux rangées dedans et puis un rouleau, quoi, pour dire de travailler le sol après la récolte. C'est 20 litres à l'heure malgré tout. Là, ça va faire c'est sa troisième journée de déchômage. 3 fois 7 heures, donc 21 heures fois 20 litres. Bon, on a déjà bouffé 400 litres de gasoil. Quoi.
1: Ouais.
0: Voilà, plus de 400 litres de gasoil. Bon, il y a un petit peu moins parce qu'il n'est pas toujours à 20 litres à l'heure. Hein. Il relève, il démitourne, il est sur la route. Il y a des moments où la parcelle descend un peu. Donc, c'est pas 20, c'est 15 litres parce que le tracteur a moins de mal à tirer l'outil. Mais voilà, ça représente un petit 400 litres de gasoil sur 3 jours, là, juste pour, entre guillemets, travailler le sol après la moisson. Quoi. C'est énorme. Donc, les pannes mécaniques, la crise du pétrole qu'on se prend sur le coin de la gueule. On nous dit qu'en bio, ça va mieux. Oui, ça, je suis d'accord, les magasins redémarrent en bio. Moi, les magasins qui je travaille, ça va mieux, on est d'accord. Mais le problème, c'est que le prix du blé n'a pas augmenté, les céréales en général.
1: Les salaires ne suivent pas, donc les gens ne peuvent pas forcément, voilà, s'acheter les produits bio qu'ils
0: Alors,
1: voudraient.
0: J'ai envie de dire, c'est pas forcément... Enfin, ça, c'est pareil, c'est une idée reçue. Je ne sais pas si j'ai le droit de citer un magasin avec une ville. Non, on va éviter.
1: On essaye d'éviter les marques.
0: Voilà, vous allez dans un magasin bio très connu à Cambrai. Vous prenez des produits non transformés, le plus brut possible, en bio. Ça vous coûtera pas plus cher que d'aller dans les grands supermarchés, dans un grand supermarché, quoi. Voilà. Moi, je fais mes courses. J'arrive à faire mes courses à peu près. Alors, oui, j'achète pas de fioritures. J'achète pas des paquets de chips spécial machin. J'achète pas de boissons ultra énergisées. Bon, après, j'aime pas ça non plus.
1: Donc, voilà. Enfin, c'est des pratiques aussi. Hein, mais
0: c'est des pratiques. C'est aussi une organisation à avoir. Hein. Je suis tout à fait d'accord. Hein. Je comprends les gens qui me disent, oui, mais attends, moi, j'ai pas le temps de cuisiner. J'ai pas ceci, j'ai pas cela. Il y a toujours un moment où on a un peu de temps et on peut prendre un peu de temps.
1: Oui, il y a les organisations, les paniers bio.
0: Non, mais même au-delà...
1: Les ventes directes.
0: C'est parce qu'il y a des gens, c'est pas le problème d'avoir le panier. Il y a des gens, c'est le problème de cuisiner. C'est... Faire une fondue de poireaux, c'est très simple. Hein. Vous prenez un peu d'huile d'olive ou une noix de beurre, vous le mettez au fond de la casserole, vous mettez des poireaux à feu doux, vous laissez revenir, les poireaux vont fondre, vous mettez une petite rasade crème fraîche et vous avez une fondue de poireaux. Mmh. Alors, c'est pas simple pour tout le monde, parce que je peux entendre aussi qu'il y a des gens qui sont vraiment dans des difficultés financières telles que ils finissent... Enfin, j'ai envie de dire, le 10 du... C'est même pas le 15, c'est le 10 ou le 5 du mois, ils finissent pas. Quoi, voilà, c'est déjà la fin du mois pour eux parce qu'ils n'y arrivent pas, parce que il y a une crise actuelle. Parfois aussi, on se fout de leur gueule parce que réellement, il y a des gens, combien de personnes que je connais qui ont envie de bosser et vous êtes trop vieux, ou vous êtes trop machin, ou vous êtes trop ceci, vous êtes trop... Non, mais c'est quoi ce monde aujourd'hui dans lequel on vit, quoi. Stop, c'est... Et ces gens-là, je peux comprendre que eux, oui, ils regardent au centime près et malheureusement, ils vont au plus simple, au moins cher. Voilà. Mais à partir du moment où on a un revenu qui est, on va dire, suffisant, facile, si on arrive à laisser faire ses courses dans la grande distribution, si on sait à peu près cuisiner, ben, tout ce qui est non transformé, entre le bio et le conventionnel, parfois il n'y a pas d'écart. Si, il y a les champignons en bio, ça vaut cher. Et l'ail, ça vaut cher en bio. Mais c'est, en fait, c'est parce que c'est la main-d'œuvre, quoi, c'est tout. Le reste, y a très, parfois il n'y a même pas d'écart. Il y a eu des années où entre le bio et le conventionnel, le prix était identique, voire parfois le conventionnel était parfois même plus cher que le bio. Donc, j'ai envie de dire, le consommateur là-dessus, voilà, faut vraiment faire attention. Les gens qui habitent autour de chez moi, alors c'est vrai que je ne suis pas sur Lens, Liévin, j'avoue, mais je suis entre Douai et Cambrai, à côté d'Arleux. Mais les gens qui viennent chez moi, ils prennent de la patate chez moi, ils veulent plus en prendre ailleurs, quoi. Voilà.
1: Après, c'est aussi vraiment des pratiques, des habitudes, d'avoir découvert l'endroit où aller, c'est où se déplacer, plutôt qu'aller au gros supermarché. Mais c'est aussi vraiment parfois le blocage psychologique de combien je mets comme budget sur l'alimentation chaque mois et que ça ne pourrait que aider une augmentation des salaires, une augmentation des revenus des personnes, des gens.
0: Là, après, c'est, voilà, on va rentrer dans de la politique pure, malheureusement, mais on est dans un système aujourd'hui où on est entre deux eaux. Et en agriculture, c'est ce qu'on est en train de vivre. C'est quelle orientation on doit prendre. Voilà. Je vais revenir sur l'agriculture, je vais recentrer le propos sur l'agriculture en disant que aujourd'hui, les politiques, on le voit très bien. D'un côté, on nous dit il faut être respectueux de l'environnement, il faut ceci, il faut cela. Et il y a des études qui le montrent. Je crois que c'est les mutualités, le groupe des mutualités françaises qui est en train de dire il faut réduire les pesticides, ça urge.
1: Oui.
0: Voilà. Vous avez des médecins qui commencent à dire mais attention, il y a des enfants. Je crois que c'est à Amiens, il y a un hôpital où il y a un service spécialisé dans les maladies rares d'enfants. Si je me souviens bien, ça doit être à Amiens. Enfin, c'est... On est quand même dans un monde aujourd'hui, à cause des perturbateurs endocriniens. Voilà. Moi, je suis en bio, je resterai en bio. Pourquoi ? Pour la simple et unique raison que le matin, quand je me lève, j'ai envie de dire, je peux me regarder dans le miroir sans me poser de questions. Alors, en disant ça, je ne veux pas juger mes collègues en conventionnel. Attention, parce que j'ai des collègues qui sont en conventionnel. Je sais qu'ils font leur maximum pour, et j'en connais plein, qui font leur maximum pour limiter les phytos, pour réduire, pour... voilà. Et généralement, c'est ceux qui ne disent pas « Ah, je suis en agriculture, machin, je suis ceci, je suis... » Non, non, c'est ceux qui se taisent. C'est ceux-là qui vraiment cherchent... Je ne vais pas dire qu'ils sont proches du bio, parce que, bon, voilà, ils utilisent quand même des phytos, mais ils essaient de raisonner sur une agriculture qui soit la moins dépendante de la phyto, la moins dépendante des engrais, d'essayer de faire quelque chose qui soit rien que déjà ça, voilà. Mais c'est en fait, dans les discours que vous entendez à la télé, à la radio, quand vous entendez un agriculteur qui commence à vous dire, qui sort le porte-étendard « je suis en agriculture alternative », bon, j'ai envie de dire, trois quarts du temps, posez-vous des questions, quoi, voilà. Généralement, c'est « on est bio » ou « on dit qu'on est agriculteur ». Et là-dessus, cette agriculture-là aujourd'hui, les politiques, c'est ce qu'ils comprennent, je pense, ne comprennent pas, et ce qu'ils veulent, ou alors peut-être ne veulent pas entendre, c'est qu'il y a un moment, il va falloir donner un cap clair. C'est pas en signant des accords du Mercosur. Vous savez, je prends l'accord du Mercosur par exemple. Il y a des responsables, je ne sais pas si on peut appeler ça des responsables politiques, c'est plutôt voilà, des gens qui travaillent pour l'État, qui m'ont dit « mais ça permet de sécuriser l'approvisionnement en cas de crise ». Et je suis sûr que cette année, ils sont en train de se frotter les mains, certains en disant « on a des accords avec des pays qui vont nous permettre de… bah, » Il y a eu une mortalité dans les poulaillers français bio-conventionnel, hein. Là, c'est même pas d'histoire de bio-conventionnel. Il y a une démortalité dans les poulaillers français, bah, c'est pas grave, on va compenser en apportant.
1: Ouais, bah oui.
0: Et ça ne fera pas...
1: Oui, c'est logique.
0: Alors, d'un côté, tant mieux pour le consommateur, ça fera pas monter le prix, mais malheureusement pour le producteur, dans la situation actuelle, où le prix devrait monter au producteur. Voilà. Et c'est cet équilibre. On va reprendre aussi l'exemple de la PAC, la politique agricole commune européenne. Elle a été créée pourquoi ? pour dire aux agriculteurs comme aux consommateurs, bon, très bien, on va arrêter de payer le prix juste au producteur, on va faire un prix qui soit un prix à peu près rémunérateur, et la différence, on va la compenser en donnant des aides. Alors, ils ont commencé par des aides à la tonne, sauf que les aides à la tonne, en fait, ils se sont rendus compte que les agriculteurs mettaient plus d'engrais de phyto, donc ils ont dit non, on va faire des aides à l'hectare. Bon, maintenant, ils s'agrandissent. Voilà, c'est totalement... voilà. Mais la problématique est là, c'est qu'en gros, en fait, on pousse toujours l'agriculture vers du plus intensif, du plus, mais jamais sur un raisonnement de se dire, bon, très bien, on a des fermes qui sont ce qu'elles sont aujourd'hui, essayons de faire que ces fermes produisent, excusez-moi, ce qu'on a besoin pour l'alimentation française. Je peux entendre qu'il y ait besoin pour l'exportation aussi, parce que on n'est pas dans un monde fermé, on est dans un monde ouvert, et il y a un besoin aussi d'aller exporter, échanger, je sais pas exporter, c'est échanger avec les autres pays, parce que y a des pays qui vont produire des choses qu'on ne produit pas en France, et eux, vice-versa, ont besoin de ce que nous on produit. Donc il faut aussi qu'on nourrisse ces gens-là. Mais c'est pas la France, c'est l'Europe, là. Et cette PAC, en fait, elle s'est dévoyée au fur et à mesure des années en disant, très bien, maintenant la PAC coûte trop cher, on va réduire la PAC. Mais quand on a réduit la PAC, on a réduit aussi les revenus des agriculteurs. Avant de réduire la PAC, il aurait peut-être fallu déjà plafonner les aides. Dire, très bien, moi, sur la ferme, je ne le cache pas, l'année dernière, j'ai touché 25 000 euros d'aide PAC. Alors, ça peut paraître énorme pour... pareil, on va revenir sur le commun des mortels, ça peut paraître énorme, mais en gros, c'est ce qui me permet de payer en partie le salarié et ce qui me permet de rembourser des emprunts et de vivre à peu près, quoi. J'essaie de vivre sur la ferme, attention. J'essaie de 100% de vivre sur la ferme. Bon, là, cette année, mon mari, heureusement, est là pour... me donner un coup de main et faire que je puisse quand même faire des courses, quoi, voilà, et continuer à vivre de la ferme. Bon, même si on tire un peu plus sur son compte qu'à la normale, où en fait lui a son compte parce qu'il est professeur, et moi j'ai mon compte, on est mariés, mais on a chacun nos comptes, et bon, c'est comme ça, c'est tout, ça a toujours été comme ça, et ça se passe très bien, et mais voilà, c'est ça aussi la problématique, c'est qu'on est dans une crise qui est plus une crise du bio comme en 2024, on est dans une crise de l'agriculture, et on va revenir sur la cagnotte. La cagnotte que j'ai faite, je pense que j'ai fait peut-être des premiers, là, juste après la moisson, à faire la cagnotte, parce que mes amis m'y ont poussé, mon mari m'y a poussé en disant, bon, allez, écoute, là, t'as vu le banquier, t'as fait les reports d'emprunt, t'as fait tout ce que tu pouvais pour y arriver, bon, t'as encore besoin d'un coup de main, écoute, on y va, quoi. Ouais, mais attends, on va demander combien. Je dis, attends, il ne faut pas non plus être déraisonnable. Et puis, on a calculé, on a dit, voilà, le minimum, si la cagnotte va au-delà, c'est tant mieux. Mais le minimum, c'est 40, on a besoin de 40 000 euros. Les 40 000 euros, c'est quoi? C'est la perte de la culture de blé total. C'est, on a calculé aussi les pertes un petit peu dans les légumes dues à la sécheresse, mais c'est pas c'est pas le plus impactant dans la cagnotte. Ça doit représenter 5 000 euros. C'est pas ça le plus important. Le rachat des semences, le traitement des semences qu'on doit mettre pour remettre des bactéries pour justement éliminer le champignon, parce que je ne vais plus pouvoir mettre de blé pendant 5 à 10 ans dans les terres. Donc ça veut dire qu'il faut que je mette d'autres céréales. Mais ces autres céréales, on va mettre un champignon qui va permettre de réduire ce problème pour justement par la suite pouvoir le plus tôt possible remettre du blé, parce que le blé est la céréale la mieux rémunératrice. Voilà. Et l'agriculture, en fait, là, ici, aujourd'hui, on cumule donc nos problèmes. On a fait partie des premiers, mais il y en a plein d'autres, en fait. Vous allez voir, ça commence à arriver, des cagnottes qui commencent à sortir. Je suis même étonné de ne pas encore voir des... Enfin, je suis pas l'adepte de la manifestation agricole avec le tracteur. Moi, ça m'énerve. Des gens qui vont manifester avec des tracteurs de 200 000 balles. Moi, quand je vois la télé qui suit dans le métier, parfois, j'hallucine. Les gars, ils ont des tracteurs de 200 000 euros. Et puis, tout neuf, machin. Je peux l'entendre, qu'on ait besoin d'un tracteur de 200 000 euros. Mais si toute la cour de la ferme, c'est des tracteurs à 200 000. Moi, j'ai des tracteurs dans ma cour. C'est des tracteurs à 50 000. Voilà. Et ils fonctionnent très bien. Bon... oui, ok, j'ai eu quelques petits soucis en début d'année avec certains, mais c'est tout, ça tourne quand même, quoi. Voilà, on y arrive. Et j'ai pas mis 200 000 euros sur la table pour acheter un tracteur. Et je me vois pas aller manifester avec un tracteur à 200 000 balles pour dire j'ai besoin d'argent, non. Et, bref, c'est cet ensemble de choses aujourd'hui qui fait qu'on a une crise qui est là présente, qui n'est plus une crise spécifique à l'agriculture bio, mais une crise qui est vraiment agricole. Voilà.
1: Comme le temps passe, je te propose qu'on fasse une pause musicale, qu'on passe une musique avant de se retrouver pour continuer à en discuter. Je vous propose d'écouter un morceau qui s'appelle Carnito.

0: vient d'écouter le groupe Los Amazónicos avec le morceau Carnito. Pourquoi je voulais vous passer de la cumbia aujourd'hui, c'est parce que ce soir, alors désolé pour ceux qui écoutent l'émission dans sa version rediffusée demain matin, ce soir, jeudi 3 septembre, de 19h à minuit, il y a une soirée en soutien aux victimes des tremblements de terre en Colombie, au café coopératif Les Sarrasins de Lille. C'est organisé par un groupement d'associations latino-américaines de Lille, avec quatre groupes qui vont enchaîner la soirée. Voilà, et nous sommes toujours avec Michel de Lille, de la ferme des Blancs Moutons, et on en était à parler de la cagnotte que vous avez lancée pour soutenir les pertes, pour vous aider dans les pertes sèches qui ont eu lieu, 100% de pertes du blé à cause de la carie.
1: Alors oui, la cagnotte en gros c'est pour ça aujourd'hui, c'est parce qu'on en est arrivé au point où le blé en fait, qui est normalement une culture qui n'est pas la plus rémunératrice mais qui est quand même la plus présente sur la ferme, il a fallu tout détruire et donc on a une perte sèche qui représente à peu près 30 000 euros, enfin, je vais arrondir les chiffres hein, pour que ce soit plus simple pour les gens, plus l'effet sécheresse, plus en plus les 10 000 euros restants, en gros c'est les semences, les traitements de semences qui viennent se rajouter à ça. C'est le minimum qu'il nous faut pour faire que la ferme s'en sorte sans avoir à se remettre des emprunts qui nous grèveraient et nous mettraient là vraiment dans la merde. Parce que, comme vous l'avez compris, je viens de m'installer, en fait, j'ai encore les emprunts qui sont là, et donc ces emprunts nous coûtent quand même assez cher, quoi, voilà. Et ça, plus remettre un emprunt en plus, ça va faire qu'on va avoir du mal à s'en sortir, quoi.
0: Vous allez retrouver la cagnotte en description de cette interview, et donc pour soutenir l'agriculture locale, la conversion bio, qui est un choix courageux dans ce monde où l'agro-industrie...
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1: Bonjour à toutes et tous, bonjour et bienvenue dans notre émission des nouvelles du monde sur Micro Rebelle 99.6. Après la coupure estivale, Micro Rebelle 99.6 reprend sa diffusion habituelle. Vous retrouvez donc notre émission des Nouvelles du Monde chaque jeudi à 18h et en rediffusion le dimanche à 19h. C'est Lucien au micro et aujourd'hui je vous propose un petit tour du monde de l'actualité internationale au travers de lectures dans différents médias. On commence par revenir sur la Coupe du Monde de foot qui s'est achevée le 19 juillet dernier. On a eu l'occasion de l'évoquer à plusieurs reprises dans cette émission. Au-delà de la fête populaire, une fête populaire assez coûteuse par ailleurs, cette Coupe du Monde a bien été la plus polluante de toutes. Avec 48 équipes nationales présentes et 104 rencontres programmées à travers un continent entier, États-Unis, Canada et Mexique, les organisateurs ont imposé à la planète un coût environnemental intenable. De nombreuses organisations, de nombreux climatologues et de nombreuses populations locales ont d'ailleurs dénoncé un gigantisme irresponsable générant le tournoi le plus destructeur de l'histoire du sport. Un chiffre donne une idée de ce coût écologique faramineux. C'est un chiffre issu d'une étude publiée en 2025. L'organisation Scientists for Global Responsibility a établi que la Coupe du Monde 2026 générerait plus de 9 millions de tonnes de dioxyde de carbone, le CO2, ce qui équivaut à mettre simultanément 6,5 millions de voitures sur les routes pendant une année entière. Ce volume de pollution est lié au transport aérien incessant des équipes et des supporters, avec le recours massif à l'avion lié à la dispersion géographique des sites sur une zone allant de Vancouver à Mexico, Miami ou Monterrey. Ce bilan carbone catastrophique met en lumière l'incohérence absolue de la FIFA qui pratique un éco-blanchiment flagrant au détriment de l'urgence climatique. En 2021, la FIFA avait pourtant ratifié avec FAST le cadre de l'action climatique pour le sport des Nations Unies. L'organisation s'était alors solennellement engagée à réduire ses émissions de carbone de 50% d'ici 2030 et à atteindre le zéro émission nette, c'est-à-dire la neutralité carbone, d'ici 2040. À l'occasion de la mise en œuvre de cette Coupe du Monde 2026, la FIFA prouve que ses impératifs de rentabilité financière l'emportent sur le respect de l'accord de l'ONU. Les dérives écologiques de la Coupe du Monde 2026 s'inscrivent dans un contexte politique dégradé au sein des pays organisateurs, où les réglementations environnementales sont activement sabotées. Accueillant les trois quarts de la compétition, les États-Unis portent la responsabilité principale de cette empreinte carbone. Or, l'administration Trump a radicalement stoppé les efforts environnementaux nationaux en actant, pour la seconde fois, le retrait officiel des États-Unis de l'accord de Paris sur le climat. L'absence totale de vision écologique au sommet de l'État prive le tournoi de tout mécanisme de compensation ou de régulation sérieux sur le sol américain. Heureusement, des populations locales se sont insurgées. À Mexico, l'effervescence des chantiers et des rénovations autour du mythique stade Azteca a déclenché une forte résistance citoyenne. De grandes manifestations menées par des collectifs de résidents et des représentants de peuples autochtones ont secoué la capitale pour dénoncer la spéculation immobilière sauvage et les destructions environnementales irréversibles liées au développement touristique du mondial. Les militants locaux ont lancé une alerte rouge concernant l'accaparement et les menaces graves qui pèsent sur l'approvisionnement en eau des communautés vivant en périphérie directe du stade. Alors que la région subit des pénuries chroniques, les ressources hydriques locales sont détournées pour répondre aux standards de confort de la FIFA et de ses sponsors au détriment du droit fondamental à l'eau des populations marginalisées. Ça, c'était concernant les aspects écologiques de cette Coupe du Monde. Au-delà, il y a également les aspects sociaux. Car si la Coupe du monde de foot est censée être la fête du sport et de l'inclusivité, la réalité autorise quelques nuances. Avec par exemple les supporters de nombreux pays interdits d'entrer aux États-Unis. Ou encore l'arbitre somalien Omar Artan. Cet arbitre a pourtant été désigné arbitre de l'année par la Fédération africaine de football et sélectionné pour la Coupe du monde. Il n'empêche, en raison de la paranoïa anti-migrant de l'administration nord-américaine, il a été interrogé 11 heures à son arrivée à Miami, puis placé en cellule de rétention. Il a ensuite été renvoyé sans explication alors qu'il avait un visa en règle. Mais son pays fait partie de la liste des pays dont les citoyens sont interdits de voyage aux États-Unis. Et puis, il y a l'équipe d'Iran. Les dirigeants américains ont tout d'abord voulu lui interdire la participation à la Coupe, proposant sans vergogne de la remplacer par l'équipe d'Italie, déjà éliminée. Finalement, l'équipe iranienne a pu disputer son premier match à Los Angeles le 14 juin, mais en n'y arrivant que la veille et devant reprendre l'avion pour le Mexique le soir même, sans avoir le droit de rester sur le sol américain pour récupérer. Et 11 membres de la délégation n'ont pu obtenir de visa. Enfin, côté spectateur, pour assister à un match, il ne suffit pas de réserver, au prix fort, un billet, il faut aussi disposer de la bonne nationalité. La BBC a révélé que le taux de refus de visa pour les ressortissants de 11 équipes qualifiées pour la Coupe du Monde était supérieur à 40%. Les habitants d'Haïti, d'Iran, du Sénégal et de la Côte d'Ivoire n'ont ainsi pu disposer d'un visa même s'ils possédaient un billet. Les supporters de leurs équipes n'ont pas eu accès aux tribunes. Toujours dans le domaine social, il nous paraît important d'évoquer le fait que la Coupe du Monde de foot 2026, comme de nombreux événements sportifs internationaux, est l'occasion pour des militantes et militants de mettre en avant une cause dans laquelle ils et elles sont investis. C'est ainsi que, à l'occasion du match d'ouverture, des enseignantes et enseignants grévistes ont manifesté dans le centre de Mexico. Ils et elles exigent des augmentations de salaire et l'abrogation d'une attaque sur les retraites. Des familles victimes de gangs, disparues au Mexique, se sont joints aux manifestations. La présidente mexicaine, présidente de gauche, a qualifié de provocation cette manifestation et déployé des milliers de policiers. Voilà, concluons cette partie concernant la Coupe du monde de foot 2026 en indiquant que la France ne l'a pas gagnée, mais a priori, d'autres médias ont donné l'info. Pour notre part, sur Microrebelle 99.6, on s'autorise une première pause musicale avec Dollar Brand, qui vient de décéder en juin 2026. C'est un pianiste de jazz sud-africain. Il a été lié au mouvement anti-apartheid et plusieurs fois arrêté avant de s'exiler en Europe. Je vous propose l'écoute de Tintiana.

0: article est titré « La révolution cubaine convertie de force à la libre entreprise » et qui évoque notamment l'enlevée des MIPIMS sous les pressions américaines. Les MIPIM, ce sont des micros, des petites et des moyennes entreprises. Cet article du Monde Diplo fait le point sur leur développement à Cuba ainsi que sur les conséquences des pressions américaines qui étranglent les Cubaines et les Cubains. Nous vous en proposons quelques extraits.
1: Le 13 juillet, le département d'État américain a placé sous sanction 10 nouvelles sociétés et entités gouvernementales cubaines, dont le ministère du Tourisme. Washington poursuit sa stratégie d'étranglement économique de l'île. Acculées, les autorités de la Havane tentent d'éviter l'effondrement. Leur pari, libéralisation tous azimuts et soutien à l'essor d'une bourgeoisie entrepreneuriale.
2: La révolution cubaine convertie de force à la libre entreprise. Par Julia Neyma, journaliste. Le Monde Diplomatique, août 2026, lu par Thibaut Delavigne.
1: MIPIME. L'acronyme désigne les petites ou moyennes entreprises dont l'État a autorisé la création en 2021 et qui depuis ont fleuri par milliers. Après la pandémie de Covid-19, la Havane a choisi de libéraliser l'économie dans l'espoir d'éviter son effondrement sous les effets conjugués de l'embargo américain imposé depuis 1962, de la politique de pression maximale menée par M. Donald Trump lors de son premier mandat, avec ses 243 mesures coercitives prises contre l'île, de la crise sanitaire et d'une réforme monétaire qui a fait exploser l'inflation. Ce premier tournant intervient alors que le plus grand mouvement de contestation du gouvernement jamais observé depuis 1959 ébranle un pouvoir qui réprime durement les manifestants. Depuis le retour en 2025 du président républicain à la Maison-Blanche, Washington a plus que jamais la Havane dans sa ligne de mire. M. Trump a promis à plusieurs reprises de prendre l'île. Le 29 janvier 2026, trois semaines après avoir exigé et obtenu des autorités vénézuéliennes, maintenues après l'enlèvement du président Nicolas Maduro, qu'elles cessent toute livraison de pétrole à Cuba, il déclare que le pays constitue une menace inhabituelle et extraordinaire pour la sécurité nationale et la politique étrangère des États-Unis. Plus aucun État n'est autorisé à vendre ou fournir des hydrocarbures à Cuba sous peine de s'exposer aux droits de douane américains. L'étau économique, commercial et financier se resserre à mesure que l'éventail des sanctions de Washington s'élargit. Depuis le 1er mai, elle vise les dirigeants cubains accusés de graves violations des droits humains, ainsi que tout gouvernement, individu ou entité, entretenant des relations d'affaires avec la Havane ou avec ses entreprises. La stratégie de M. Trump consiste à étouffer le monopole étatique afin de contraindre le gouvernement cubain à laisser se développer un secteur privé mû par la logique du profit. Cette épreuve constitue un bouleversement majeur pour une économie jusque-là parmi les plus étatisées du monde. La réforme agraire de 1959, les grandes nationalisations des années 60, l'offensive révolutionnaire de 1968, durant laquelle les autorités de la Havane lancèrent l'étatisation de tous les petits commerces, dernière structure privée présente sur l'île, ont conduit Cuba à une centralisation extrême et créé une bureaucratie aussi tentaculaire que paralysante. Combinés, les effets de l'embargo, du renforcement des sanctions depuis la fin des années 2010 et de ce centralisme affectent durement la population. Loin des passes d'armes opposant leur gouvernement à la première puissance mondiale, les Cubains tentent de survivre à la plus grave crise économique et sociale depuis la Révolution. Ils subissent quotidiennement d'interminables coupures d'eau et d'électricité. L'offre de transport se raréfie, le système de santé s'effondre, les prix s'envolent tandis que les entreprises étrangères quittent le territoire sous l'effet de la pression américaine. Quant au tourisme, secteur clé de l'économie nationale, il est à l'arrêt. Le nombre de visiteurs a chuté de 4,2 millions en 2019 à moins de 360 000 au premier semestre 2026. Dès lors, la libéralisation de l'économie apparaît tout à la fois comme le dernier moyen d'approvisionner le pays et comme le prélude d'une nouvelle ère. Le président américain et son secrétaire d'État Marco Rubio miseraient-ils sur des révoltes de la faim pour acculer le pouvoir, voire provoquer sa chute? Dans l'impasse, face à l'intensification des menaces d'intervention de Washington, la Havane a adopté en juin 176 mesures de transformation économique et sociale. Le plan constitue une révolution copernicienne. Commerce, services, agriculture, production, énergie, il rétablit le capitalisme dans de nombreux secteurs d'activité. Parmi les mesures présentées par le Premier ministre Manuel Marrero Cruz, la participation de capitaux étrangers dans le secteur commercial, la création de banques et

0: d'établissements de crédit privés ainsi que de comptes en devises pour les particuliers. Le gouvernement entend aussi fixer un objectif de dollarisation partielle de l'économie et ouvrir la voie à une transformation des entreprises publiques en sociétés commerciales.
1: L'État redimensionne son rôle et son action
0: en renonçant à son monopole dans le secteur énergétique au profit des investisseurs privés. Le commerce extérieur est libéralisé, la fixation des prix agricoles également. Sous la pression constante de Washington, qui juge ces réformes superficielles, Cuba vit des heures critiques. Mais les MIPIME, elles, prennent un nouveau départ. Désormais, elles pourront employer plus de 100 personnes et développer leurs activités sans entrave. Quant à leurs dirigeants, ils pourront en posséder plusieurs. Les mesures de libéralisation adoptées en 2021 avaient déjà fait émerger une nouvelle classe marchande dont la culture se diffuse progressivement dans les grandes villes sur fond d'explosion des inégalités désormais visibles au quotidien. Les MIPIME se retrouvent au cœur de ces évolutions. La dizaine de milliers en activité compte environ 900 000 employés sur 4 millions de travailleurs. Partout dans le pays, des milliers de patios se sont transformés en échoppes. Avant, il y avait des touristes à qui je louais des chambres. Elles sont vides depuis des années, alors j'ai créé cette petite épicerie en bas de mon appartement, nous raconte une habitante du Vedado. Restaurants, ateliers de réparation de téléphones, de fabrication de meubles, de construction, magasins de produits de nettoyage ou de matériel informatique, les petits commerces se multiplient. De nombreuses applications de livraison de nourriture ont également vu le jour, et la navet, équivalent cubain d'Uber, fonctionne exactement selon le même principe. Des embryons d'entreprises financières, notamment dans le secteur du paiement en ligne, apparaissent déjà avec l'ambition de donner de la liberté financière aux Cubains, nous explique le fondateur de l'une d'entre elles. Un autre entrepreneur dit vouloir créer l'Amazon cubain, une plateforme où seraient centralisées les ventes des MIPIME. Le droit d'importer, introduit en 2021, auparavant seul l'État y était autorisé, constitue un levier majeur de développement de l'activité privée. Désormais, les agriculteurs indépendants, les coopératives et les MIPIME sont également autorisés à commercialiser directement leurs produits. Jusqu'alors, ils étaient contraints de les vendre à l'État qui assurait la distribution par l'intermédiaire d'un organisme nommé Acopio. Seuls quelques excédents pouvaient être écoulés auprès des consommateurs locaux. La capacité de production demeure limitée, mais les nouvelles règles donnent aux agriculteurs davantage de marge pour produire et investir. Pour les entrepreneurs privés, l'enjeu est désormais de convertir cette ouverture en gain durable et de prouver qu'ils peuvent assurer au pays sa sécurité alimentaire. Longtemps, la volonté d'empêcher l'enrichissement de quelques-uns et de garantir l'égalité a justifié l'interdiction de l'initiative privée à Cuba. Son autorisation s'est, dans les faits, accompagnée d'un creusement visible des écarts sociaux ces dernières années. Alors que des enfants mendient, un phénomène apparu récemment, que des montagnes de déchets s'accumulent dans les rues de la Havane et que la consommation de drogue et la prostitution se répandent, les inégalités sautent aux yeux. L'extension de l'économie de marché à Cuba ne s'accompagne d'aucune ouverture politique. La critique des orientations prises par le Parti communiste reste malvenue. Les arrestations à répétition entretiennent un climat de peur. L'opposition de gauche, embryonnaire, n'échappe pas à la répression. L'historien Alexander Hall Lujardo, qui se réclame du marxisme, exprime ses réserves sur les réformes récentes. L'arrivée des MIPIME, c'est pour le meilleur et pour le pire. Sans elle, il n'y aurait pas de nourriture à Cuba. En même temps, la bourgeoisie marchande qui se forme finira par privilégier ses propres intérêts. Il promeut pour sa part une solution de rechange fondée sur les coopératives qu'il considère comme compatibles avec une perspective socialiste. L'universitaire fait l'objet d'une interdiction de sortie du territoire. La sécurité de l'État lui a demandé de signer une déclaration d'auto-incrimination filmée, une vidéo dans laquelle il reconnaîtrait des faits susceptibles de lui être reprochés et de renoncer publiquement à toute collaboration avec des médias comme condition pour pouvoir voyager. Il a refusé. Est-il donc plus aisé de s'asseoir et de discuter avec l'ennemi historique de la Révolution qu'avec les citoyens? M. Reymar Aguado est représentatif d'une nouvelle génération de contestataires de gauche à Cuba, des intellectuels formés à l'Université de Lille qui adoptent des positions anti-impérialistes et marxistes mais critiquent le pouvoir et souhaitent tourner la page de l'ère castriste. Auteur prolifique, M. Aguado publie sous surveillance ses textes dans plusieurs médias en ligne. Il analyse « La plupart des propriétaires ici veulent s'enrichir. » L'ouverture de l'économie aux acteurs privés ne s'accompagne d'aucune politique prévoyant de renforcer dans la sphère de la production le rôle des syndicats ou la participation des bases populaires organisées du pays. Nous n'avons pas de liberté d'association, ni de manifestation, ni d'expression. Beaucoup d'habitants attendent depuis longtemps un droit à l'initiative économique privée. Mais comme dans de nombreux pays ayant opéré une transition d'une économie étatisée vers un modèle capitaliste, Cuba montre les premiers signes de formation d'une oligarchie locale composée des dirigeants actuels. Chaque jour, les mêmes questions alimentent les conversations. Que se passera-t-il demain? Une explosion sociale? Les États-Unis interviendront-ils? Les mesures de libéralisation seront-elles réellement appliquées ou la bureaucratie les freinera-t-elle? N'est-il pas trop tard? N'aurait-il pas fallu les prendre il y a 30 ans? Le système social fondé sur la santé et l'éducation gratuite survivra-t-il? Ou assiste-t-on bel et bien à la fin du modèle cubain issu de la Révolution?
2: On reste pas très loin de Cuba pour notre prochaine pause musicale avec Tito Puente. Tito Puente n'est pas cubain mais portoricain. C'est cependant un artiste qui a joué à Cuba, notamment pour célébrer la musique cubaine. On écoute Oye Como Va, écoute comment va.

On poursuit notre petit tour de l'actualité internationale durant cet été 2026 dans notre émission Des Nouvelles du Monde sur Microrebelle 99.6. Le 15 août 2026, c'était un anniversaire que l'on peut qualifier de macabre, puisque cette date marque les 5 ans du retour au pouvoir des talibans en Afghanistan. L'organisation Human Rights Watch consacre un article à cette date, en mettant en avant ce que caractérise ce retour au pouvoir depuis 5 ans, une crise des droits humains et une crise humanitaire. Human Rights Watch, HRW, synthétise en particulier le résultat de leurs recherches au sujet des droits en Afghanistan au cours des 5 dernières années. Ça n'est pas inutile de revenir sur la réalité de l'Afghanistan 5 ans après. C'est une synthèse en 12 points que nous vous présentons maintenant. Premièrement, il y a 5 ans, en août 2021, le pays change du jour au lendemain. Des journalistes, activistes de la société civile, défenseurs des droits humains, anciens fonctionnaires, notamment des femmes juges et des personnes ayant collaboré avec les gouvernements occidentaux, craignent tous et toutes d'avoir à subir les représailles du nouveau régime. Les assurances données publiquement par les dirigeants talibans ont rapidement été contredites par des informations faisant état de menaces et de perquisitions à domicile. Deuxièmement, pas de pardon. Après leur prise du pouvoir, les forces des talibans commettent des meurtres en représailles. Human Rights Watch a recensé des exécutions sommaires et des disparitions forcées dans plusieurs provinces du pays. Troisièmement, les talibans imposent des restrictions sévères aux médias. Des centaines de médias ont fermé leurs portes. Les financements se sont taris et de nombreux journalistes ont fui le pays ou ont cessé de travailler. Les femmes journalistes ont été particulièrement touchées et écartées des ondes ou des rédactions. Quatrièmement, interdiction de l'enseignement secondaire pour les filles. Les filles qui espéraient devenir médecins, enseignantes, ingénieurs ou journalistes se sont vues interdire l'enseignement après la sixième. Cinquièmement, les femmes qui résistent font face au risque d'abus et de torture. Les manifestantes afghanes sont devenues le symbole de la résistance au régime des talibans. Les forces des talibans ont répondu en faisant usage de la violence, de passage à tabac, de menaces et d'arrestations arbitraires. Certaines femmes ont été détenues, parfois dans des lieux tenus secrets, tandis que d'autres faisaient l'objet de pressions pour les faire avouer ou étaient sommées de ne plus jamais manifester. Le slogan « pain, travail, liberté » est devenu le cri de ralliement des femmes afghanes qui ont continué à manifester malgré la surveillance, les menaces et les arrestations. Sixièmement, l'Afghanistan confronté à une crise humanitaire. La perte du soutien financier et de l'aide de l'étranger après la prise de pouvoir des talibans a accéléré l'effondrement économique et la crise humanitaire. La faim, la pauvreté et nombre de maladies évitables sont devenues une réalité quotidienne pour des millions de personnes. Septièmement, les talibans ciblent les personnes LGBT. Human Rights Watch a recensé des menaces, passages à tabac et violences sexuelles à l'encontre de personnes LGBT, ainsi que des cas de détention arbitraire par les forces talibanes. Huitièmement, la persécution liée au genre. La loi talibane sur la promotion de la vertu et la prévention du vice, adoptée en août 2024, renforce les restrictions imposées aux femmes en matière de liberté de mouvement, de tenue vestimentaire, d'expression, de travail et de présence dans l'espace public. Le 8 juillet 2025, la Cour pénale internationale a émis des mandats d'arrêt à l'encontre de deux hauts dirigeants des talibans pour le crime contre l'humanité que constitue la persécution liée au genre à l'encontre des femmes, des filles et des personnes ayant une identité de genre non conforme. Neuvièmement, les talibans exécutent et font disparaître des activistes présumés. Dixièmement, des Afghans et Afghanes meurent faute de soins médicaux. La crise sanitaire en Afghanistan est devenue l'une des conséquences les plus visibles de l'effondrement économique, de la réduction de l'aide internationale et des restrictions imposées par les talibans. En raison d'un manque de financement, les établissements de santé manquent de médicaments et de matériel médical essentiel.
Pour les familles qui ont déjà du mal à se nourrir, le coût des médicaments peut les obliger à choisir entre soins et survie. Onzièmement, renvoi forcé de réfugiés afghans vers l'Afghanistan. Le Pakistan et l'Iran, pays voisins de l'Afghanistan, ont expulsé ou contraint au retour près de 5 millions d'Afghans. La Turquie a également refoulé des Afghans à sa frontière et en a expulsé un grand nombre directement vers l'Afghanistan, souvent sans examiner ou alors de manière très succincte leur demande de protection. En Europe, l'Allemagne a autorisé des responsables talibans à se rendre sur son territoire pour faciliter les expulsions d'Afghans vers leur pays d'origine. Des responsables de l'Union européenne ont également invité et rencontré une délégation de talibans à Bruxelles en juin 2026 pour discuter des retours forcés depuis les pays de l'UE. Les retours forcés constituent une violation du principe selon lequel nul ne doit être renvoyé dans un lieu où il risque d'être persécuté, torturé ou de subir tout autre préjudice grave. Douzièmement, responsabilité pénale pour crimes internationaux graves. Pour Human Rights Watch, les gouvernements devraient soutenir le mécanisme d'enquête indépendant pour l'Afghanistan, Independent Investigative Mechanism for Afghanistan, mandaté par l'ONU et créé en octobre 2025 pour enquêter sur les violations graves, recueillir, consolider et préserver les preuves des crimes internationaux passés et en cours commis par toutes les parties en Afghanistan et constituer des dossiers dans le but de faciliter de futures procédures pénales. Au-delà de ces recherches, HRW indique que la condamnation internationale ne suffit pas. Les gouvernements devraient faire pression sur les talibans pour qu'ils mettent immédiatement fin à toutes les restrictions pesant sur les droits des femmes et des filles. Par ailleurs, les gouvernements devraient mettre fin à tous les renvois forcés vers l'Afghanistan et au lieu de cela, apporter un soutien et des voies d'accès sûres et légales aux réfugiés, demandeurs d'asile et migrants afghans. Au-delà de ce qu'expose HRW, on peut en effet craindre que le régime des talibans redevienne un interlocuteur pour les grandes puissances qui cherchent de nouveaux circuits commerciaux à la suite du blocus du détroit d'Ormuz, et que dans ce contexte, les droits des femmes ne pèsent pas lourd dans la balance.

pour notre prochaine pause musicale, un hommage cette fois à René Urtreger, pianiste de jazz français, décédé cet été durant le mois de juillet. En 1956-1957, René Urtreger se produit notamment avec Miles Davis et enregistre avec lui la musique du film « Ascenseur pour l'échafaud ». On écoute maintenant « Chez le photographe du motel », un morceau de la bande-son de « Ascenseur pour l'échafaud ». Au piano donc, c'est René Urtreger, à la trompette Miles Davis, au saxophone ténor Barney Villen, à la contrebasse Pierre Michelot et à la batterie Kenny Clarke.

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1: On va maintenant reprendre notre lecture du Monde diplomatique du mois d'août 2026 avec cet article intitulé « Comment je suis devenu capitaliste » et ce sous-titre « Des étals de La Paz à la foire de Canton ». La Paz, c'est en Bolivie et Canton en Chine. Pour cet article, la journaliste autrice Maëlle Mariette se transforme, le temps du reportage, en Lena, jeune Française résidant en Bolivie et qui cherche à lancer son business. On la suit donc en Bolivie, puis en Chine, et enfin de retour en Bolivie. Et son périple, ses rencontres, nous permettent de toucher du doigt le capitalisme par en bas. C'est un reportage long format, comme souvent dans le monde diplo. En voici quelques extraits.
2: C'est une histoire brillante, mais vraie. Celle de Lena, une Française installée en Bolivie, qui importe des bijoux chinois estampillés « Chic Paris ». On la suit des trottoirs du marché d'El Alto aux allées de la foire de Canton, sur TikTok, en boîte de nuit, jusqu'aux entrepôts à conteneurs du port de Shenzhen. C'est une histoire vraie, mais extravagante, qui raconte la mondialisation par le bas.
3: Comment je suis devenu capitaliste, par Maëlle Mariette, journaliste. Le Monde diplomatique, août 2026, lu par Morgan Eno.
2: Avec ton capital limité, il faut faire des bijoux, c'est ce qui rapporte le plus. Monsieur Louis Choquet assène l'évidence sans hésiter. Gérant de Conexión Latina Global, l'homme accompagne des apprentis importateurs et Lena a donc frappé à sa porte. En quelques minutes, il explique l'objectif de base, assurer un x3, c'est-à-dire vendre trois fois plus cher qu'on achète, et les règles pour y parvenir. Tout d'abord, créer une marque empruntant les codes du chic français pour vendre des bijoux fabriqués en Chine, mais estampillés « Made in France ». Lena trouve rapidement un nom qui enchante Monsieur Choquet, « Chic Paris ». Ensuite, cibler les grandes fêtes populaires comme le Grand Poder à La Paz ou les Amérindiens, ayant réussi, aiment le montrer par l'affichage de dépenses spectaculaires. Pour séduire cette clientèle, Monsieur Choquet insiste sur un détail clé. Utiliser la Bolivianita, la pierre semi-précieuse nationale, violette et irisée. Elle sortira artificielle d'ateliers chinois et non des cordillères boliviennes, mais peu importe. Personne ne verra la différence. La vente se fera sur une marketplace et sur TikTok.
3: Le monde entier dans un vestiaire immense.
2: Prochaine étape, la Chine pour y trouver les fabricants de ses bijoux. Monsieur Choquet lui conseille la foire de Canton qui se tient chaque année au printemps et à l'automne. Le voyage est long. Il faut faire au moins 2 escales à Madrid et Doha, par exemple. Au bout d'une trentaine d'heures, Lena arrive sur le site de l'événement, au bord de la rivière des Perles. Des halls ultra-modernes, reliés par des passerelles, s'étendent sur 1,55 million de mètres carrés et rassemblent quelque 32 000 exposants. Sur les 74 600 stands, des démonstrations, des catalogues feuilletés à la hâte, des chiffres murmurés et des engagements échangés à l'infini. Comptant parmi les plus grands salons commerciaux du monde, la foire ne cesse de croître. À l'automne 2025, pour sa 138e édition, elle accueille près de 310 000 visiteurs. Partout dans le complexe, des comptoirs de la Bank of China et des agences spécialisées dans les transferts financiers internationaux rappellent qu'elle n'est pas seulement un lieu d'exposition, mais aussi une machine à organiser les flux du commerce mondial. Certains stands proposent des chaussures en pièces détachées, semelles d'un côté, tiges de l'autre, à assembler à destination afin de contourner des droits de douane plus élevés sur les produits finis et parfois d'apposer sur les souliers un « made in » plus prestigieux. D'autres stands mettent en avant une fabrication délocalisée au Vietnam, au Cambodge ou en Malaisie. Le message est à peine voilé. Droits d'exportation réduits, main-d'œuvre meilleur marché, coûts comprimés. Pour certains acheteurs, ces détours peuvent devenir stratégiques, en particulier depuis le retour au pouvoir de M. Donald Trump et le durcissement des barrières commerciales américaines. Mais de l'avis général à propos de la foire de Canton, ces pays ne feront pas de sitôt jeu égal avec l'empire du milieu. Car les investissements, les matières premières et les savoir-faire restent largement chinois. Le sud-est asiatique fonctionne avant tout comme une zone d'assemblage, étroitement dépendante du centre de gravité que représente Pékin. En arpentant les halls, badge de buyer, acheteur autour du cou, Léna acquiert l'étrange sentiment que le monde entier est fabriqué ici et défie la hauteur de regard. D'un côté, des sauces tomates à l'italienne, des boîtes de thon, des boulettes kefta surgelées. De l'autre, les confiseries de son quotidien, celles des distributeurs des gares et des stations de métro françaises. Au détour d'une allée apparaissent des robes de flamenco à froufrou. Plus loin, des saris richement brodés succèdent à des kippas de velours soigneusement alignés, puis viennent les keffiyehs aux motifs variés accompagnés de leurs cordons noirs qu'on imagine portés par les dignitaires du golfe arabo-persique. La foire prend alors des allures d'immenses vestiaires mondiales, offrant des incursions par fragments dans des garde-robes lointaines. Au milieu des stands de bijoux de la foire de Canton, Léna retrouve Elsa, un prénom occidentalisé adopté pour faciliter les échanges avec les clients étrangers. La société qu'elle représente, HW Pearl Trading Company Limited, avait été repérée par M. Choquet sur Alibaba pour son apparente fiabilité et sa compétitivité. Accueil souriant, anglais hésitant, mais promesse ferme. La collection Chic Paris pourrait être prête en 3 semaines. Léna décide alors de se rendre à Hangzhou, où se situe le siège de l'entreprise, afin d'arrêter les derniers détails. À 2 heures de train de Shanghai, la métropole de 13 millions d'habitants se présente comme la vitrine high-tech du pays. Berceau d'Alibaba et nouveau pôle de l'intelligence artificielle avec DeepSeek, la ville concentre les promesses d'une modernisation accélérée. Dans les bureaux impeccables de la société HW Pearl Trading Company Limited, une dizaine d'employés pianotent devant leur écran. La porte s'ouvre et chacun se lève d'un même mouvement pour applaudir Léna. Ici, on sait recevoir les candidats au partenariat. Sourire synchronisé, ovation sobre, le rituel est parfaitement huilé. Monsieur Wang Jun, patron d'une usine dont Léna ignore presque tout, mais dont dépendront ses premiers pas dans l'importation, la reçoit dans un bureau solennel. Bois massif, porcelaine fine, corbeille de fruits disposée avec soin. Son épouse, Madame Liu Yeting, et Elsa l'invitent à se servir, sans manger elle-même, conformément à l'usage. Monsieur Wang ne parle pas anglais. Loin de constituer un obstacle, la barrière linguistique impose son propre tempo, celui d'une courtoisie codifiée. En silence, il rince les tasses, sert le thé et jette la première infusion. « Ça porte chance », explique-t-il. La cérémonie à peine close, les affaires reprennent. Dans une pièce attenante, les échantillons de la collection Chic Paris sont alignés sur une grande table, à peine sortis des chaînes de production. Finition, fermoir, teinte de la Bolivianita, tout est examiné, vérifié, conforme en tout point à la commande passée une semaine plus tôt à Canton. Le « c'est parfait » de Léna fait retomber l'attention. Très vite, l'attention glisse vers l'essentiel, le packaging. Ces boîtes capitonnées, négociées âprement à travers un va-et-vient de messages accompagnés de rendus 3D, concentrent l'enjeu économique, car c'est en réalité grâce à elles qu'elle va pouvoir engranger des bénéfices. Taille, texture, logo, tout se règle au millimètre, cependant que les consignes sont transmises en temps réel à l'usine via WeChat, la principale messagerie chinoise. La clientèle de HW Pearl Trading Company Limited ? D'un côté, des géants comme Walmart, de l'autre, une constellation de petits revendeurs occidentaux. L'entreprise n'a pas de site internet propre, pas de vitrine sur les réseaux sociaux, toute la stratégie se concentre sur la plateforme. Chaque semaine, explique Elsa, un employé se rend au siège d'Alibaba, à quelques kilomètres de là, pour apprendre à optimiser des fiches produits, lire des statistiques de visibilité et écrire au bon acheteur au bon moment. Dans ce dispositif, Léna devient à son tour un outil marketing. Elle est filmée, bijoux au cou, lançant un « it's very good », c'est très bien, moins destinée aux humains qu'à l'algorithme. L'acheteuse française s'inquiète du paiement et de la possibilité pour les fiscs français, chinois ou boliviens de lui imposer des taxes qui grèveraient ses marges. On la rassure vite. Le paiement en crypto-monnaie garantit une discrétion totale. 3 semaines plus tard, bijoux et écrins sont acheminés jusqu'à un entrepôt de Shenzhen, l'un des principaux ports du pays à une centaine de kilomètres de Canton. C'est ici, au milieu d'un empilement de cartons de taille et de forme disparates, entassés jusqu'au plafond, que Léna retrouve M. Nelson Wangka, à qui elle a décidé de faire appel pour transporter sa cargaison jusqu'à La Paz. Chaque colis affiche une destination différente, un bout du monde distinct. L'ensemble rappelle à l'acheteuse à quel point elle n'est qu'un rouage minuscule dans cette mécanique globale. Plusieurs clients se partagent le conteneur. À Shenzhen, Une responsable logistique, liste à la main, vérifie méthodiquement que chaque colis correspond bien aux déclarations fournies par M. Wangka. Les cartons entrent un à un, chacun avec son étiquette. Autour, des hommes, torse nus, ruisselant de sueur, chargent à la force des bras. D'autres manœuvrent des chariots élévateurs lancés à vive allure, dérapant dans les allées pour gagner quelques secondes. Vient le tour du carton de bijoux Chic Paris. Étiquette collée, code-barre bien visible. Avant de remplir les documents d'exportation, M. Wangka avait demandé à Léna, sur le ton de l'évidence, « Ce sont des copies. » Le cas échéant, précise-t-il, on ne procède pas tout à fait de la même manière. Fier de faire étalage de sa connaissance des ficelles du métier, il ajoute aussitôt qu'il sous-évaluera la marchandise. Sinon, à l'arrivée, ça va coûter trop cher. Léna découvre alors que le prix déclaré n'est pas une vérité comptable, mais une variable, susceptible d'être ajustée. Les portes du conteneur se referment. Le camion s'ébranle. Léna le regarde disparaître. Dans 2 mois, sa marchandise arrivera à La Paz et se fondra dans ces flux que d'ordinaire on regarde passer sans y prêter attention. Conteneur anonyme, aligné sur les quais et le long des autoroutes. À l'intérieur, un inventaire improbable. Fausse Nike, papier toilette, jantes de camion et même un robot médical acheté à la foire de Canton pour les parents de M. Wangka à l'approche de Noël. Voici comment est né Chic Paris. Une marque bolivienne, juridiquement inexistante mais parfaitement opérationnelle, proposant des bijoux made in France fabriqués en Chine, sertis d'une pierre semi-précieuse imitée mais vendue comme authentique, frappée d'un logo emprunté à une grande maison française, écoulée sur TikTok et une marketplace à coups de vidéos où Léna vante les produits en espagnol dans un accent français volontairement appuyé, posant devant la tour Eiffel, l'arc de triomphe ou, à défaut, à côté d'un croissant au beurre, telle est la face populaire, largement issue du Sud, du capitalisme contemporain, celle d'une mondialisation qui échappe aux États, façonnée par celles et ceux qui n'ont pas les moyens d'en fixer les règles.
1: Voilà, cet article de Maëlle Mariette est à retrouver en intégralité dans Le Monde diplomatique du mois d'août 2026. Cette émission des Nouvelles du Monde touche à sa fin. Merci de nous avoir écoutés. N'hésitez pas à nous faire part de vos remarques et de vos suggestions concernant l'actualité internationale. Le plus simple est de nous écrire à l'adresse rédaction, donc sans accent, hein, REDACTION, redaction@micro-rebelle.fr. Nous nous retrouvons très vite sur Micro-Rebelle 99.6. Bye bye.
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5: La culture, c'est ce qui nous permet souvent de garder le moral, et le moral, c'est la santé.
2: Et dans cette idée de corps en mouvement, il y avait l'idée de raconter quelque chose.
6: Et sinon, vous avez toujours une visite qui est dite commentée.
7: Elle nous a fait vivre les œuvres, et quand on les voit, j'ai cru que je les avais vues en face.
8: C'était très intéressant, et malgré le fait qu'on n'ait pas les œuvres en face, on a quand même vécu le truc ensemble, et c'était vraiment très bien, je pense que j'y retournerai.
9: On vient d'assister à un super beau discours d'artistes qui se sont mis à nu, seulement vêtus d'un masque, mais le poing levé.
10: Des mots, en fait, peuvent amener des idées politiques, peuvent amener ailleurs.
11: S'il y a une nécessité de dire et de raconter ce qui se passe dans notre monde aujourd'hui, alors ça peut être un peu un cri du cœur et du corps.
12: En fait, comme si on avait un regard neutre. Mais en fait, on n'est pas neutre. Notre regard, il est tout sauf neutre. Il est construit, il est influencé, il est orienté.
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14: Cette semaine, dans Le Coin des Arts, on découvre tout d'abord la programmation à venir de l'espace culturel La Gare de Méricourt. Puis on découvre les actions de l'association carvinoise Aux Arts et les prochains spectacles qu'elle propose. Et enfin, on écoute Marie du collectif LGBTQIA+ des Sept Vallées annoncer un atelier d'écriture et d'arpentage à Hédin-la-Forêt. La programmation musicale de cette émission sera composée de morceaux de la chanteuse de jazz états-unienne Cassandra Wilson, décédée ce 2 septembre à 70 ans. Merci pour votre écoute.

0: nous sommes toujours en compagnie de Florent Ledemazel, donc pour aborder la programmation à venir à la gare de Méricourt, ainsi qu'un événement à venir à l'Union, organisé par l'Union des progressistes en Pays de Goël, donc l'UPPG. Donc, à nouveau, Florent, merci d'être avec nous aujourd'hui. Et pour débuter cette interview et avant de rentrer dans le vif du sujet des événements à venir, est-ce que tu pourrais dire déjà quelques mots à la fois sur toi, sur ton rôle, tes différentes missions au sein de la gare notamment ?
1: Alors, merci beaucoup Micro Rebelle pour l'invitation. C'est toujours un grand plaisir de venir chez vous en plateau et de vous écouter aussi très régulièrement.
0: C'est toujours un plaisir de te recevoir.
1: Merci. Et moi, je suis donc directeur des affaires culturelles donc à l'espace culturel La Gare de Méricourt. Ça veut dire qu'en gros, je coordonne une équipe, hein, puisque l'essentiel de la programmation, des animations et de tout ce qui est proposé à la gare se fait de manière collective. Hein. On essaye tous de mettre en commun nos compétences diverses pour offrir un service culturel de qualité au plus grand nombre.
0: Et justement, tu dis un travail collectif, c'est-à-dire que chacun a un peu ses spécialités, ses thématiques, ses préférences culturelles, et donc il se tient un peu au courant de qu'est-ce qui se passe en termes d'activités théâtrales, musicales ou autres.
1: Exactement. Par exemple, cet été, on est allé au Festival d'Avignon. On était trois. Ça nous permettait de voir une vingtaine de spectacles en trois jours. Certains spectacles qu'on voyait ensemble, d'autres où chacun allait vers l'enfance, vers le sport, vers d'autres spectacles à thématique dédiée, vers lesquels il avait donc une affinité particulière. C'est vrai aussi dans le travail quotidien de la médiathèque. On a une directrice des enseignements artistiques qui gère le lien avec les professeurs d'art plastique, de théâtre, de musique. On a des bibliothécaires qui sont vraiment focus sur le livre adulte, une autre sur le livre enfance. Et le travail, ça consiste vraiment à mettre de la cohérence dans tout ça et coordonner l'ensemble pour avoir une programmation et des activités pour le public.
0: Et justement, par rapport à ce que propose la gare tout au long de l'année, c'est quoi un peu les propositions culturelles que vous portez depuis de longues années maintenant, c'est quoi un peu les différents objectifs, les différents piliers peut-être de vos propositions?
1: Alors, historiquement, la ville de Méricourt est très engagée pour l'éducation populaire. Je pense que s'il y a une notion cardinale qui chapeaute notre engagement au niveau de la culture, c'est vraiment l'éducation populaire, c'est-à-dire que la culture publique, puisqu'on a un établissement public, c'est dans le nom, se doit de proposer des choses que le marché ne proposerait pas. Tout le monde peut aller au cinéma à condition, bien sûr, de sortir un billet. C'est peut-être 15 euros la place. Si vous êtes 4 avec les pop-corns, c'est 60-70 euros l'après-midi. Nous, on fait des films gratuits. Tout le monde peut venir. Et alors, on fait des séances qui sont des blockbusters. Par exemple, cet automne, on passe le film Dragon, mais on apporte une plus-value culturelle et d'éducation populaire, puisqu'on aura un médiateur scientifique qui sera là pour intervenir lors du goûter d'après-séance avec les enfants pour réfléchir scientifiquement. Est-ce que ça existe des dragons ? Est-ce qu'un animal de plusieurs tonnes qui fait le poids d'une baleine bleue pourrait voler ? Est-ce qu'un animal peut produire du feu ? Ce genre de choses. Donc, la culture, il doit évidemment y avoir un moment émotionnel partagé devant un spectacle, devant un concert, devant un film. Mais qu'est-ce qu'il y a en plus ? Qu'est-ce qu'il y a en plus ? Ce qu'il y a en plus, c'est peut-être une réflexion scientifique. Ça peut être aussi une rencontre avec les artistes. Ça peut être un débat avec un intervenant ou une intervenante spécialisée, comme on le fait depuis plusieurs années avec le planning familial, par exemple. Voilà.
0: Et donc, les dragons, ça existe ?
1: Faudra venir pour notre cinéma des vacances d'automne pour le savoir. C'est Mathéo qui est en plus Méricourtois et qui travaille au Forum des sciences qui interviendra.
0: Okay. Et là, j'ai la plaquette sous les yeux et je vois que la programmation, en tout cas jusqu'à janvier, est assez chargée. Aujourd'hui, on ne va pas aborder tout ce qui aura à se mettre à la bouche du côté de la gare. On va aborder surtout septembre et octobre. Mais peut-être avant ça, où est-ce que les gens peuvent avoir des informations sur le programme en général ?
1: Alors, vous pouvez nous suivre sur notre page Facebook, un espace public et culturel La Gare. La plaquette est aussi disponible sur le site de la ville de Méricourt, donc ça doit être ville-méricourt.fr. La plaquette est disponible à La Gare elle-même, donc rue de La Gare à Méricourt. Et sinon, le personnel de La Gare est toujours très disponible à l'accueil pour échanger avec vous, pour vous inscrire en médiathèque si besoin, pour prendre vos réservations pour tel ou tel spectacle.
0: Ok. Et peut-être là, pour les événements à venir, il y a notamment le 5 septembre, vous faites un événement autour du jeu.
1: Oui, alors l'un des aspects sur lesquels on a beaucoup travaillé depuis quelques temps, c'est vraiment la convivialité. Et on fait chaque mois des soirées de société, et jeux de société, donc on appelle ça les gares à jeux. Et comme un bar à jeux, mais à la gare. Et le principe, c'est qu'on met une cinquantaine de jeux de société en accès libre. Donc, vous pouvez venir avec vos amis, avec vos enfants, ou même si vous êtes seul, vous venez seul. Et en fait, le principe, c'est qu'il y a des agents de la gare qui sont là pour animer, pour vous présenter les règles. Parce que des fois, ça peut être un petit peu,
0: un peu
1: impressionnant,
0: long.
1: Un peu long, quand on ne connaît pas un jeu, surtout si on est avec des enfants. Et donc, on choisit les jeux à plusieurs. C'est des jeux que nous, on connaît, qu'on a déjà un peu joué et donc qu'on peut expliquer au public pour qu'ils aient juste à prendre le jeu et s'asseoir et profiter du jeu. Alors c'est justement une des nouveautés cette année, on va mettre les jeux il y en a déjà une partie en accès libre, le public pourra également emprunter un jeu par carte pour jouer chez soi, parce que des fois, effectivement, il y a des jeux qui sont un peu longs, on n'a pas forcément le temps de se poser à la gare pour jouer, donc on est content de prendre un jeu pour jouer chez soi, en famille ou entre amis, quoi. Et donc, pour 15 jours, pour un mois, on peut emprunter un jeu.
0: Et puis apprendre à le maîtriser pour revenir à la gare pour pouvoir gagner.
1: Éclater tout le monde, tout à fait.
0: Et donc, c'est ce samedi 5 septembre, mais il y a d'autres dates où...
1: Oui, toutes les dates sont dans la plaquette. Alors, on a appelé ça les samedis bien, puisque en fait, ça regroupe des ateliers parents-enfants le matin, pour les tout-petits le matin, pour les 4-7 ans l'après-midi, et puis à partir de 17h, donc soirée-jeu. Et voilà, donc selon les âges de vos enfants, vous pouvez passer la matinée ou toute l'après-midi à la gare.
0: Okay. Et on avance au vendredi 18 septembre avec le cabaret des Oubliés, donc c'est du théâtre.
1: Alors, c'est du théâtre et du théâtre musical. Donc, c'est notre ouverture de saison. Et le cabaret des Oubliés, en fait, c'est une histoire de lutte des classes rythmée par plein de chansons différentes qui sont des chansons engagées, des chansons même plus largement mobilisantes, puisqu'on va aller de Beyoncé à Bernard Lavillier, en passant par Swan Massy, Boris Vian, Renaud, et j'en passe. Et l'idée, c'est de raconter une histoire où les personnages s'emparent de morceaux connus pour se libérer en quelque sorte de leur patron, qui est l'un des personnages aussi de la scène. Donc il y a quatre personnages qui jouent avec des masques, la musique est en live, c'est très entraînant, et puis voilà, ça nous rappelle que il n'y a pas de lutte sans chanson, mais il n'y a pas non plus de chanson sans lutte.
0: Ça, c'est quelque chose qui est quand même assez ancré aussi dans l'histoire du cabaret, du burlesque aussi. C'est la figure justement du patron qui était souvent aussi moqué.
1: Tout à fait, tout à fait. Ça, on est vraiment dans cette tradition et ça se voit au masque que portent les personnages qui font penser aussi à la Commedia dell'arte. Et le masque, le carnaval, c'est vraiment le moment où est-ce qu'on peut se tourner les puissants en ridicule, quoi.
0: Ouais. Et donc ça, le cabaret des Oubliés, donc c'est le vendredi 18 septembre, c'est à 20h, et c'est à partir des 12 ans.
1: Oui, c'est ça. Après, c'est vraiment accessible, hein, il n'y a pas de texte compliqué. Alors juste, 19h30, on fait la présentation de saison. Okay. On présentera les grands spectacles, les grands moments à venir. Puis et 20h, paf, on enchaîne sur le cabaret. Et après, donc, ça dure une heure et demie. Et après, on enchaîne sur un petit moment convivial où on pourra échanger entre nous. On pourra distribuer, bien sûr, les plaquettes, prendre des réservations si des gens ont déjà envie de s'inscrire pour des spectacles. Et puis, très régulièrement, dans ces soirées, les comédiens et comédiennes se changent un petit peu, soufflent un coup. Et après, ils reviennent aussi boire un verre avec le public.
0: Échanger
1: aussi,
0: avec.
1: Voilà, exactement. Ces temps d'échange qui sont très beaux. Et voilà.
0: Et on passe du burlesque, du cabaret à la musique rap, avec un concert de Kofi. Donc c'est vendredi 25 septembre à 20h. Et toi, t'as écouté un peu?
1: Ouais, c'est vraiment très très bien. Alors par contre, c'est très très difficile d'en parler, puisque en fait, c'est deux musiciens sur scène, le chanteur et aussi batteur. Et en fait, ça mélange, il y a du funk, il y a du rap, il y a de la poésie. Ça chante des fois en français, des fois dans différents dialectes africains, hein, puisqu'il vient de... Enfin, c'est autour de la Nouvelle-Guinée, hein, c'est les origines du chanteur. Il y a du jazz. Donc c'est vraiment quelque chose qui nous emmène dans un voyage assez cosmopolite, et en même temps quand on écoute on se dit ben, ça vient de plein d'horizons divers, et pourtant il arrive à construire une musique qui est extrêmement énergique et

0: On commence à, si on arrive au bout de la plaquette, il y aura un autre rendez-vous. Et effectivement, c'est un peu une nouveauté. On a fait venir Rossé il y a 2 ans. C'était vraiment très très bien. On n'a pas réussi à rebondir, à refaire ça l'an dernier. Donc là, on remet le pied à l'étrier de ces rendez-vous plus culture urbaine et on espère qu'on arrivera à en avoir régulièrement au moins un ou deux événements par plaquette.
1: Ça marche. Et on poursuit avec une autre thématique à nouveau, un autre sujet. C'est plutôt l'exposition maintenant, autre forme d'art aussi, avec Théophile Steinlein, je ne sais pas si je prononce correctement, qui met en avant la presse illustrée donc du monde minier.
0: Alors, Théophile Steinlein, je pense que même si vous ne connaissez pas son nom, vous connaissez forcément l'une de ses images, puisque c'est lui qui a fait l'affiche du cabaret du chat noir d'Aristide Bruand. Donc, c'est une affiche un peu art déco, comme ça, avec un chat noir. Et en fait, on est en lien avec une association qui possède un fonds, donc l'association Art Outil, qui possède un fonds Steinlein très intéressant. Alors, il y a quelques originaux, mais ce n'est pas le principal. Le principal, c'est surtout son œuvre éditée dans la presse. Et en fait, il a vraiment mis en image, au début du XXe siècle, donc quand on est vraiment dans le grand moment de la presse illustrée, les luttes, même fin 19e, début 20e, les luttes et la vie ouvrière. Et donc, en lien encore une fois avec le Centre social d'éducation populaire, on va pouvoir avoir une exposition qui sera sur les deux lieux. Et pour la compléter, on va aussi aller chercher au Centre historique minier de Le Ward un fonds d'illustration de presse de la vie minière.
1: Et dans ce genre de cas, quand il y a une exposition donc à la médiathèque, à la gare, donc il y a aussi des possibilités d'avoir une visite un peu guidée, explicitée de toutes les affiches, ou c'est juste là avec le regard des gens qui viennent ?
0: Alors, pour l'instant, on n'a pas encore élaboré la médiation autour de l'exposition, mais en général, très, très souvent. Alors, on le fait surtout pour les expositions familiales, où on a une médiatrice qui propose des visites d'une part aux écoles et aux centres de loisirs, donc les structures déjà formées. Et on ouvre aussi régulièrement des créneaux, notamment pendant les vacances, pour des visites familiales et un atelier ensuite. Là, il n'y aura pas forcément d'atelier, autour de Steinlein, mais par contre, oui, on réfléchira effectivement à proposer un vernissage. On ne sait pas encore si ça se fera à la gare ou au centre social, mais il y aura un vernissage avec sans doute une personne qui pourra intervenir, mais plus peut-être sur le mode d'une conférence.
1: Et donc ça, c'est d'octobre à janvier, c'est
0: ça ?
1: Tout à fait. Tu as déjà la date de début d'exposition ou c'est en cours ?
0: C'est en cours, exactement. Le fonds qu'on va obtenir à Le Ward est encore en cours de recherche.
1: Ça marche. Et on va aborder encore peut-être une ou deux dates. Peut-être on va aborder une date, là c'est début octobre, le 6, avec un concert autour de Una Historia Americana. Donc je te laisse peut-être en parler autour de ce spectacle.
0: Alors c'est un groupe originaire de Lyon, qui nous vient de Lyon, qui s'appelle Vidala, et qui est spécialisé dans la musique argentine. Et le folklore argentin. Et en fait, avec Una Historia Americana, donc une histoire américaine, il nous propose un voyage dans la chanson engagée. Hein, on revient un petit peu, ça fait le lien avec le cabaret des oubliés, mais cette fois spécifiquement en Amérique du Sud. Donc on va avoir des musiques cubaines, chiliennes, évidemment donc argentines. Et à chaque fois avec ces chansons folkloriques, populaires et aussi des chansons de lutte, on va avoir les genres musicaux à chaque fois différents et donc ça va vraiment être une belle découverte. Il y a aussi en plus de la projection filmée d'archives d'époque, de poètes, d'artistes qui racontent un petit peu leur rapport à la musique, etc. Donc c'est vraiment un voyage de découverte dans un univers musical d'Amérique du Sud. Et voilà, nous on a écouté l'album, on a beaucoup beaucoup aimé et donc on a décidé avec le centre social de le proposer donc en café-concert le mardi donc 6 octobre à la gare de Méricourt.
1: Et de toute façon, tu pourras revenir en octobre pour la suite. Mais est-ce qu'il y a une date que tu auras envie d'aborder en particulier sur ce qui vient les prochains mois ? Quelque chose qui tient peut-être particulièrement à cœur ? Peut-être parce que c'est une nouveauté ou parce que justement, c'est un retour de quelque chose que vous avez beaucoup apprécié dans le temps ?
0: Alors, est-ce que je peux avancer jusque novembre ?
1: Vas-y.
0: Alors, peut-être.

0: petit coup de cœur d'un tout petit spectacle par la taille et par la durée, mais qui est vraiment très très bien. Et je parlais des festivals où on se rend à plusieurs pour découvrir un petit peu des œuvres. En mai dernier, on était à Namur. Donc Namur, c'est un Namur en mai en Belgique, c'est un festival de théâtre de rue. Et on a découvert un spectacle qui s'appelle Oyé de la compagnie Voilà ce qu'on va faire. Et on l'a vu donc une première fois le samedi. Il pleuvait à torrents. Elles ont essayé de continuer jusqu'à ce qu'elles soient vraiment vraiment trempées. Donc ces trois jeunes filles, c'est leur trois jeunes femmes, c'est leur premier, c'est le premier spectacle. Donc c'est une jeune compagnie qui débute. Et finalement, on est revenu voir le spectacle le lendemain, sous des éclaircies, pour pouvoir le voir en entier. Et donc, ces trois messagères du duc qui lisent un message public du duc. Alors, c'est le duc de n'importe quelle province où est-ce qu'elles jouent. Et en fait, elles ne comprennent pas le message. Et donc, elles vont élaborer des interprétations contradictoires et emmener le public dans leur délire, quoi. Donc, c'est un peu... c'est une comédie. C'est un petit peu... ça démonte un petit peu les rouages humains de la pensée humaine sur la manière dont on va interpréter des phrases à trous. Et c'est très drôle. Et le jeu des actrices, il y a un petit peu de musique aussi. C'est vraiment très bien. Et j'encourage les gens à venir le découvrir.
1: Ça marche. Et je le disais en introduction, hein, tu venais aussi pour une autre casquette. Hein. C'est autour de l'Union des progressistes en Pays de Goël, hein, donc l'UPPG. Donc il y a une date qui approche, là, qui est en septembre, autour de Fakir. Est-ce que tu peux nous en dire un peu plus?
0: Tout à fait. Alors, l'UPPG, c'est une association. Hein. Pour le coup, je sors de ma casquette de fonctionnaire territorial et je prends celle de militant associatif. Donc, l'association de l'UPPG organise depuis un an et demi, des rencontres avec des intervenantes et intervenants. Donc, ça peut être des journalistes. On a reçu, par exemple, Pauline Pernaud d'Acrimed. On a reçu Daniel Linhart aussi, qui est sociologue. Et là, donc à chaque fois, c'est un échange, une présentation des recherches et des thématiques abordées par la personne, suivie d'une discussion d'une demi-heure, une heure avec la salle. Donc c'est ouvert à tout le monde. Et on annonce régulièrement donc notre programme au trimestre. Et là, le mercredi 23 septembre, on reçoit Pierre Joigneau, qui est journaliste à Fakir, et qu'on avait rencontré à Méricourt au printemps dernier. Il était venu faire un reportage, hein, un reportage assez long. Il était resté 3 jours. Il avait sorti 4 pleines pages dans Fakir sur à la fois la politique sociale et culturelle de la ville et malgré ça, la montée du RN dans le bassin minier. Donc, avec de cette enquête et de nombreuses autres qu'il a pu mener dans toute la France, il sort un livre qui s'appelle « L'arnaque sociale du RN » et qui démontre un petit peu comment derrière le discours, la façade sociale, le vernis social qu'il peut y avoir dans les discours du RN, il y a en réalité des votes qui sont des votes à l'Assemblée et un programme économique qui sont fondamentalement en faveur de la bourgeoisie. Donc, Pierre, qui connaît vraiment le terrain, viendra donc nous parler de son livre le 23 septembre à 18h30. Donc c'est le local de l'UPPG, c'est rue Michelet face à la Poste à Méricourt.
1: Bah merci beaucoup Florent pour toutes ces informations, pour tous ces événements à venir et puis pour toutes ceux et celles qui posent la question si est-ce qu'il se passe des choses dans le bassin minier. Oui, clairement. Et pour avoir le programme, la plaquette sous les yeux, il y a beaucoup de choses qu'on n'a pas abordées, qu'on pourra aborder à nouveau à l'antenne ces prochaines semaines, ces prochains mois. Et merci encore.
0: Merci à toi pour l'invitation.

0: accueillons Amélie de l'association Ozar, basée à Carvin, qui est, je cite, « une association culturelle d'éducation populaire qui développe un projet mêlant pratiques artistiques, actions culturelles et diffusion de spectacles vivants ». Nous y reviendrons dans un instant. Bonjour Amélie.
1: Bonjour Elsa.
0: Merci à toi d'être venue jusqu'au studio.
1: Merci pour l'invitation.
0: Alors peut-être, pour commencer cette interview, est-ce que tu peux te présenter et puis présenter de manière un peu générale l'association Ozar?
1: Oui, bien sûr. Donc je suis Amélie Baclay, je suis chargée de développement de projets culturels au sein de l'association Ozar depuis près de 3 ans maintenant. L'association, tu l'as très bien présentée en quelques mots, une association culturelle d'éducation populaire qui dispense des ateliers de pratique, une programmation et des actions culturelles variées. Un conseil d'administration avec 16 membres actifs qui nous donnent des directives pour animer au mieux en tout cas la ville de Carvin et ses alentours.
0: Alors, un conseil d'administration, tu viens de le dire, donc une équipe assez fournie de bénévoles,
1: oui.
0: Également une équipe de salariés dont tu fais partie,
1: oui.
0: Et puis on l'a bien vu, il y a un peu 3 grands piliers qui structurent, oui, les actions de Ozar. Est-ce que tu peux peut-être revenir en détail sur chacune de ces actions?
1: Oui, bien sûr. On va commencer peut-être par les ateliers de pratique artistique. D'ailleurs, les inscriptions sont encore ouvertes. Il nous reste quelques places, plus beaucoup. Donc, on dispense de la musique, de la danse, des arts plastiques et également du théâtre. Donc, pour info, il nous reste quelques places dans l'atelier d'art plastique des 10-13 ans, en théâtre pour les 6-7 ans, également chez les 13-15 ans. Il nous reste aussi de la place en percussion africaine et en danse chez les 6 ans. J'insiste aussi, on a un atelier qui s'appelle le Jardin des découvertes artistiques, qui est destiné aux maternelles, moyennes et grandes sections, où justement ils ont l'opportunité de découvrir les 4 ateliers que sont la percussion, la danse, le théâtre et l'art plastique. En fait, ils switchent au courant de l'année. La première partie de l'année, ils découvrent les 2 premiers ateliers et à la moitié de l'année, les 2 autres. Comme ça, ça leur permet de toucher un petit peu à tout et lorsqu'ils sont un petit peu plus grands, de choisir l'atelier qu'ils préfèrent.
0: Dans ce que tu dis, on se rend compte que ces ateliers de pratique artistique, ils sont déjà pour tous les âges.
1: Oui.
0: Et puis, il y a vraiment plein de types d'art différents. C'est une vraie volonté, ça, de Ozar, de faire toucher un peu à plein de choses différentes?
1: Tout à fait. On souhaite vraiment la pluridisciplinarité, qu'il n'y ait pas de clivage entre les disciplines. Donc, effectivement, c'est pour tous, à partir de 4 ans, jusqu'à ce que mort s'en suive. Et sans prérequis, pas besoin d'avoir des connaissances en solfège, etc. Venez comme vous êtes, vous serez les bienvenus.
0: Et donc c'est pour animer notamment ces ateliers-là qu'il y a des salariés de l'association, animateurs, animatrices,
1: oui,
0: un peu des profs de ces disciplines.
1: Exactement, ils sont 10 au total. Et puis au niveau des bureaux, nous sommes 2 avec mon collègue Gary que je salue.
0: Et donc toi, ta mission c'est quoi? C'est de faire une sorte de coordination de tout ça, d'aller chercher un peu, bon on y reviendra parce qu'il y a 2 autres piliers à l'association, mais c'est de finalement d'avoir un regard sur tout ce qui se passe au niveau de l'association.
1: Absolument, alors une de mes missions est de coordonner les événements suite à la commission de programmation qui est donc animée par les administrateurs. Donc je m'arrange pour que tout se passe dans les meilleures conditions possibles. Et mes missions consistent aussi à aller chercher des nouveaux projets, à réfléchir à des nouvelles idées pour faire en sorte que cette asso elle se développe et elle vive et elle s'adapte un petit peu à notre environnement qui évolue.
0: Elle a quel âge cette association?
1: Alors en tant que Ozar, c'est depuis 2018, mais sinon avant on existait sous le nom de Carvin Culture, mais on faisait partie de la mairie, en fait c'était le service culturel de la mairie, mais en tant qu'Ozar depuis 2018.
0: D'accord. Et donc on a parlé des pratiques artistiques, peut-être qu'on peut parler des 2 autres piliers de cette association?
1: Tout à fait, on peut parler de la programmation. Justement, notre ouverture de saison, aura lieu le vendredi 4 à 20h. Ça s'appelle C'est la vie d'art. Donc ça se passera au Majestic de Carvin. C'est tout public à partir de 6 ans. C'est un spectacle qui mêle à la fois le théâtre, la musique, la danse, avec beaucoup d'humour et de poésie. Ce sont deux danseurs en fait qui ont passé du hip-hop à la salsa pour mimer des scènes de la vie quotidienne avec beaucoup de sensibilité. Donc je vous invite vraiment à venir la découvrir. Donc c'est ce vendredi à 20h. Pour parler des tarifs peut-être, ça reste quand même intéressant. En plein tarif, c'est 7 euros, tarif réduit 4 et gratuit pour les adhérents aux arts et les moins de 16 ans. Alors les adhérents aux arts, ce sont ceux qui pratiquent les ateliers, mais pas seulement. Il est tout à fait possible de se procurer une carte d'adhérent qui coûte 10 euros et qui donne la gratuité sur l'ensemble de notre programmation à l'année.
2: Très bien, donc vous avez aussi cette mission en tant qu'association de programmer des spectacles sur l'année, c'est ça? Comment ça se passe? Est-ce que c'est pareil, un peu polydisciplinaire? Je ne sais pas comment on peut dire ça. Et puis, dans quel type de lieu vous les proposez?
1: Alors, essentiellement au Majestic, mais pas seulement. On essaie justement de sortir un petit peu de cette salle de spectacle qui parfois impressionne. Donc, pour aller à la rencontre du public, on essaie de faire du hors les murs. Ce sera le cas, du coup, avec les Journées du patrimoine, le dimanche 20 septembre. Une action sera proposée à Germinal, donc pour aller vers ce quartier, vers la population. Ça s'appelle donc Mountain Home. Donc c'est tout à fait le genre de proposition qu'on peut faire aussi. Donc on a du théâtre, mais aussi de la musique, avec des concerts. Et pour reparler des lieux, on essaie aussi d'investir le Centre Eiffel où nous sommes hébergés pour les ateliers. Nous avons réhabilité une salle qui devient une espèce de salle de spectacle avec une petite jauge où justement ça nous permet de proposer plutôt des rencontres, puisqu'on va peut-être parler tout à l'heure des rencarts. Donc c'est des occasions d'aller justement rencontrer le public, mais de manière plus intimiste et de désacraliser en fait ces spectacles qui parfois impressionnent encore un petit peu, hélas.
2: Et comment vous faites ce choix de programmation? Tu parlais tout à l'heure d'une commission de programmation. Oui. Est-ce que c'est un lieu un peu mixte, bénévoles, salariés? Ou alors est-ce que c'est essentiellement les administrateurs, donc bénévoles? Et comment ça se passe pour... est-ce que c'est plutôt des compagnies qui vous contactent, que ce soit en théâtre, en danse? Tout à l'heure, tu évoquais le cirque. Il y a la musique aussi, des concerts. Donc est-ce que c'est plutôt des compagnies ou des productions qui vous contactent? Ou est-ce que c'est vous qui... Un peu aller jeter votre œil et votre oreille à droite à gauche et qui ensuite faites des propositions? Comment ça se passe?
1: C'est un petit peu tout ça à la fois. On est très sollicité, évidemment. Hélas, il faut faire des choix. On ne peut pas accueillir tout le monde. Déjà, il y a la question du budget qui se pose. Mais il y a aussi des thématiques. On essaie d'être cohérent. C'est-à-dire qu'on n'essaie pas simplement de proposer un spectacle. On essaie de lui donner du sens en le faisant rentrer dans un cycle, par exemple. Il y aura en janvier J'ai mal à ma terre qui va rentrer dans un cycle dédié à l'écologie. Donc autour de ce spectacle est un peu un point d'ancrage et autour de ça, il y aura diverses actions qui seront proposées de manière à sensibiliser. C'est donc la commission de programmation qui est constituée d'administrateurs qui se sont portés volontaires, qui vont à Avignon découvrir des spectacles qui se tiennent au fait de tout ce qui se passe autour d'eux. Et donc des propositions sont faites et puis c'est voté. Voilà.
2: Et tu parlais effectivement de ce qui peut être proposé un peu autour de ces spectacles, avec ce troisième pilier de l'association que sont les actions culturelles, c'est ça?
1: Oui, c'est ça, oui, tout à fait.
2: Est-ce que tu peux revenir sur en quoi ça consiste?
1: Alors, ça peut être des séances dédiées aux scolaires. Ce sera le cas, par exemple, avec le spectacle Pinochet, dont je vous reparlerai peut-être très rapidement tout à l'heure. Donc, des séances où, justement, nous proposons des bords plateaux aux élèves. C'est pas simplement ils viennent découvrir un spectacle. Déjà, l'idée, c'est qu'en amont, on puisse en discuter avec les professeurs qui, eux, abordent le sujet, Pinochet en l'occurrence. Et donc ensuite, un bord plateau est proposé, c'est-à-dire qu'ils ont un temps dédié à la discussion avec les artistes. Donc ça, c'est un type d'action culturelle, mais ce n'est pas le seul. Tout à l'heure, donc, je vous parlais des rencarts, qui est un nouveau dispositif qu'on a mis en place très récemment, où justement le but est de venir faire parler l'artiste de son travail. On va avoir par exemple Stéphane Titlin qui viendra nous parler de Misérables. Voilà, c'est des choses pour aider, pour accompagner le public, lui donner les clés aussi peut-être, et lui donner l'envie surtout de venir découvrir notre programmation.
2: Très bien, très bien. Avant qu'on passe peut-être au détail justement des prochaines dates, on l'a un peu évoqué, on a commencé à en citer quelques-unes, mais on va y revenir. Est-ce que tu aurais envie d'approfondir peut-être certains points sur l'association, ses missions, son organisation, ou ça te semble bon ?
1: Bon, je pense qu'on est déjà pas mal. Après, on accompagne aussi beaucoup les artistes locaux essentiellement. Donc, faut pas hésiter à venir toquer à notre porte en disant, ben voilà, moi je fais ça, ça me plairait peut-être d'être accompagné. C'est ce que font déjà les compagnies. On essaie évidemment de les soutenir tant qu'on peut. Ce sera le cas, par exemple, avec Situ Virtuose. Donc, c'est une clown qui s'appelle donc Audrey Pett, qui a commencé chez nous avec une scène ouverte l'année dernière. On a eu un vrai coup de cœur pour cette artiste. Et de fil en aiguille, eh bien, on l'a accompagnée. Elle a commencé par faire une résidence. Puis, elle est intervenue dans nos ateliers de théâtre. Et là, on est vraiment très heureux de pouvoir proposer son spectacle à la fin du mois. Voilà.
2: Super, très bien. Eh bien, dans ce cas-là, je te propose de refaire peut-être un petit déroulé des prochaines dates,
1: oui,
2: en détaillant peut-être un peu plus. Donc, on va réévoquer des choses qu'on vient de dire, mais peut-être qu'on peut plus approfondir. Donc, là, dans très peu de temps, puisque c'est ce vendredi 4 septembre, il y a votre ouverture de saison.
1: Oui.
2: Donc ça, t'en as déjà parlé, autour d'un spectacle.
1: Oui.
2: Et alors, ce spectacle, c'est La Vida.
1: C'est ça.
2: Et au-delà de ce spectacle, vous allez un peu faire une présentation de la saison également, ou comment ça va se passer ?
1: Oui, tout à fait. Le principe de cette ouverture de saison, c'est de faire une présentation de la programmation et des grandes dates à venir. Cette date, elle est un peu particulière parce que nous avons hélas perdu un administrateur cet été. Donc un hommage lui sera rendu, Philippe Desrousseaux, qui nous manque déjà beaucoup. Donc c'est vrai que ce sera un peu particulier, mais voilà, on tient à lui rendre cet hommage coûte que coûte.
2: Très bien, donc je rappelle, 4 septembre à 20h au Majestic de Carvin.
1: C'est bien ça.
2: Ensuite, le 18 septembre, c'est un vendredi il me semble, c'est ça ?
1: Oui.
2: Nous avons, moi ce que j'appelle une jam session, c'est mais voilà, est-ce que tu peux revenir sur ce que c'est déjà ?
1: Avec un immense plaisir. Alors, c'est Jam, c'est mon bébé. Je ne le cache pas, j'ai découvert le principe des jams au Centre Eiffel avec un artiste qui s'appelait James Iscray, qui avait organisé une jam en prenant des musiciens de chez nous, en les faisant monter sur scène et en les faisant improviser. J'ai trouvé ce concept absolument génial et je me suis dit que même quand on était musicien débutant, voilà, si on était ensemble, qu'on avait cette envie de jouer et une petite ligne directrice, et ben voilà, il y avait vraiment moyen de passer un agréable moment et d'apprendre tout un tas de choses les uns des autres.
2: Donc c'est ça, c'est que le principe, peut-être pour les personnes qui ne connaissent pas, c'est l'idée de se retrouver entre personnes qui ne se connaissent pas forcément,
1: oui,
2: et l'idée d'improviser en musique.
1: C'est ça, ce sont des musiciens qui viennent, qui n'ont rien préparé et qui jouent ensemble voilà, dans la bonne humeur. Alors, j'insiste sur le fait que là non plus, il n'y a pas de niveau, d'autant plus que cette année, j'insiste pour qu'on démarre avec une session d'initiation, parce que ça reste un exercice très compliqué, très impressionnant en tout cas. Je suis musicienne moi-même et croyez-moi que j'ai beaucoup de mal à me lancer. Mais en tout cas, l'ambiance est ultra bienveillante et on prend vraiment plaisir tous les troisièmes vendredis du mois à se retrouver au Centre Eiffel cette fois pour jouer, pour passer un agréable moment. Alors c'est destiné aux musiciens, mais pas que. C'est aussi ouvert aux curieux et à ceux simplement qui ont envie de passer un agréable moment et c'est gratuit.
2: Et donc ça fait longtemps que c'est mis en place ?
1: Ça fait 3 ans.
2: Ah ouais, d'accord. Et donc, c'est chaque troisième vendredi du mois.
1: Oui, tout à fait.
2: Depuis 3 ans. Super. Eh bien, c'est noté. Ensuite, tu en as parlé le 20 septembre, dans le cadre du week-end des Journées du patrimoine.
1: Oui.
2: Il y a Mountain Home, c'est donc le dimanche. Est-ce que tu peux rappeler l'heure et puis redonner un peu le pitch du spectacle ?
1: Alors, l'heure reste à définir. Hélas, il faudra nous suivre sur les réseaux pour le découvrir. C'est typiquement une compagnie qui nous a contactés dans le cadre des plaines d'été. Donc, ils cherchent justement des soutiens pour proposer leur spectacle. Donc, finalement, c'était une occasion pour nous de répondre à l'appel de ces journées du patrimoine tout en soutenant une compagnie une compagnie. Donc ça, l'objectif, c'était de mettre en avant la montagne. Et justement, comme nous avons un magnifique terril à Carvin, ça se jouera dans ce cadre-là, avec le terril en arrière-plan. Le public ne sera pas seulement spectateur, il sera aussi acteur, puisqu'il y a du dessin, et il sera amené justement à dessiner l'environnement. Alors, pas de panique non plus, hein, pas besoin d'être un super dessinateur, c'est pour les enfants également, donc vraiment, n'hésitez pas à nous rejoindre dès que vous aurez découvert l'horaire précis.
2: C'est de la danse un peu, c'est ça ?
1: Oui, c'est ça, c'est de la danse, c'est de la poésie, ça mêle du dessin. C'est de la pluridisciplinarité.
2: Super, donc le 20 septembre et l'horaire très prochainement sur oui, vos réseaux sociaux.
1: Exactement.
2: Le 30 septembre, donc tu le disais, une clown, oui, si tu virtuoses, oui, dans un quartier de Carvin, c'est
1: non,
2: ça ?
1: Non, ça se jouera au Majestic, au Majestic pour le coup, oui, oui. Okay.
2: Très bien. Et alors ça, c'est un seul en scène, c'est ça ? C'est une clown sur scène
1: Oui, tout à fait. Okay. Virtuose, hein, qui est une pianiste, une excellente pianiste, et qui faisait des études de psychologie, qui a été psychologue et qui a tout plaqué. Alors ça, c'est sa vraie vie. Hein. Ce n'est pas l'histoire du spectacle. Mais justement, elle a une histoire hyper touchante. Et quand on l'a découvert, on a vraiment eu envie de l'accompagner. Et ce spectacle est un peu un teaser. C'est l'occasion pour elle de faire les premières captation du spectacle de manière à aller l'exporter. Donc c'est important et ça nous touche beaucoup de pouvoir aller jusqu'au bout, en tout cas avec elle. Ouais.
2: Très bien. Je te laisse peut-être revenir sur les dates oui, qui suivent, parce que je n'ai noté que celles pour septembre. Tu parlais oui, de Pinochet, tu parlais aussi d'un concert.
1: Oui, un concert blues, rock, reggae, Manuel Paris, qui aura lieu au Majestic le vendredi 9 octobre à 20h. Les tarifs sont les mêmes, 7, 4 et gratuits si vous choisissez de prendre la carte ou si vous êtes déjà adhérent. Donc voilà, pour les amateurs de musique. Ah oui, il faut que je dise, sinon je vais me faire taper sur les doigts. La première partie sera assurée par le collectif de Zar Cause. Donc il s'agit d'adhérents qui se réunissent ponctuellement pour justement accompagner notre programmation. Et là, du coup, ils nous ont concocté des titres reggae. Et vraiment, j'ai hâte de découvrir ça. C'est hyper important pour nous aussi de donner cette opportunité à nos adhérents d'évoluer dans des conditions professionnelles. Donc ça, c'est chouette. Et puis effectivement, le spectacle Pinochet qui aura lieu le vendredi 6 novembre à 20h. Mais tout ça, évidemment, vous pourrez le retrouver sur les réseaux. Nous avons notre page Facebook, l'Insta. Vous pouvez prendre vos places directement sur le Hello Asso de l'association aux arts.
2: Très bien. Eh bien, j'ai l'impression que tu as tout dit.
1: Je pense qu'on est plutôt pas mal.
2: Plutôt pas mal. Très bien. Eh bien, je te remercie beaucoup d'être venue au studio de Micro Rebelle.
1: Merci à toi, Elsa.
2: Tu viens de le dire, on peut retrouver toutes les informations sur vos réseaux sociaux.
1: Oui.
2: Et puis, on peut vous contacter si on souhaite soit adhérer, soit en savoir plus, soit participer à des ateliers.
1: Tout à fait.
2: Comme tu le disais en début d'interview.
1: Oui, tout à fait. Donc, il y a mon adresse mail, hein, mediation@oz-art.fr ou par téléphone. Mais là aussi, vous retrouverez toutes les infos sur notre page Facebook.
2: Merci beaucoup, Amélie. Puis, bonne continuation et
1: avec
2: bon courage.
1: Plaisir. Merci beaucoup.

0: Bonjour Marie, merci beaucoup d'être avec nous aujourd'hui. Tu fais partie, toi, du collectif LGBTQIA+ des Sept Vallées, qui organise de nombreuses choses au niveau de Et dans la forêt, et plus particulièrement dans la maison natale de l'abbé Prévost, qui se situe 11 rue Daniel Lereuil. Donc, est-ce que tu peux nous raconter un petit peu tout ça?
1: Oui, alors le collectif LGBTQIA+ des Sept Vallées, il existe depuis 2 ans et demi à peu près. On s'est formé initialement pour organiser une marche de fierté à Hesdin. Donc on n'a pas tout à fait organisé une marche de fierté, mais des kermesses de fierté. Donc c'était la deuxième cette année. Donc plutôt un événement festif, une journée donc à la maison de l'abbé Prévost. Et puis on organise d'autres événements aussi sur tout au long de l'année.
0: Et vous organisez aussi quelque chose dans le cadre en septembre là, dans le cadre des journées du patrimoine, matrimoine et xatrimoine.
1: Oui, tout à fait. Alors c'est dans le cadre de ce week-end là, donc 19 et 20 septembre, on accueille le collectif MU, qui est un collectif qui gravite entre Lille et Marseille, si je ne dis pas de bêtises. Et en fait, c'est les journées du matrimoine et du xatrimoine proposées par le collectif HFX. C'est une association des Hauts-de-France pour l'égalité femmes-hommes dans l'art et la culture. Et donc, ce collectif proposait déjà les journées du matrimoine. Et cette année, en 2026, c'est la première fois qu'il y aura les journées donc, du xatrimoine pour mettre en lumière les travaux artistiques, comme ils expliquent, des personnes qui ont transgressé leur assignation de genre. Et donc, en fait, nous, on accueille donc le collectif MU qui va nous proposer un atelier d'écriture et d'arpentage littéraire autour de différents récits de personnes trans et d'écrits autour de leur quotidien. Et voilà, donc ça se passe le samedi 19 septembre à la maison de l'abbé Prévost à Hesdin, de 15h à 17h. C'est gratuit, il faut s'inscrire, c'est mieux de s'inscrire sur LOASO ou alors en contactant la maison de l'abbé Prévost simplement par téléphone ou par email. On peut retrouver les coordonnées sur le site internet ou sur les réseaux sociaux. Et voilà, on a une dizaine de places disponibles et il ne faut pas hésiter à s'inscrire.
0: Pour avoir une idée un petit peu du collectif MU, vous pouvez retrouver une interview, donc ça s'écrit MUES, vous pouvez en retrouver une interview de 3 d'entre elles sur le site de Micro Rebelle, parce que l'année dernière, à la même date à peu près, en 2025, elles étaient venues pour organiser une soirée de lecture autour de leur spectacle Octi, qui veut dire ma sœur, et autour de la famille, etc. Et elles racontent dans cette interview au micro de Elsa, si je ne me trompe pas, leur parcours d'artiste et ce qui les amenait à ses créations et à ses lectures, à ses spectacles. Et voilà, si ça peut contribuer à vous donner envie de vous déplacer vers Et dans la forêt, parce que ça vous vaudra le détour, je pense, à mon avis.
1: Oui, je pense aussi, j'espère.
0: Voilà, est-ce qu'il y a des choses que tu souhaiterais ajouter?
1: Oui, alors pour l'atelier d'écriture du collectif MU, moi je suis particulièrement heureuse d'accueillir ça à la maison de l'abbé Prévost parce que c'est les journées du patrimoine, tout le monde connaît ce week-end-là comme sous le nom des journées du patrimoine, et on sera donc dans une maison d'écrivains de l'abbé Prévost qui a écrit Manon Lescaut. On accueille aussi à la maison une grosse collection de livres anciens entre le 14e et le 18e siècle. Donc voilà, un gros patrimoine pour le coup. Et c'est super de pouvoir élargir un peu la pensée et en proposant dans ce week-end-là d'autres... les journées... De faire exister du coup, j'allais dire patrimoine, mais en tout cas, la grandeur des œuvres proposées par d'autres personnes que les patères.
0: Donc, et voilà, que notre héritage culturel, que ce qui a été construit par le passé, c'est beaucoup fait aussi avec des personnes qui ne sont pas des hommes.
1: Tout à fait, voilà. Et ça fait plaisir de pouvoir mettre ça en lumière. On essaie de le faire tout au long de l'année, mais voilà, là, ça met un gros coup de projecteur là-dessus.
0: C'est plein de fourmillements d'idées, tout ça, ça donne envie de découvrir votre collectif. Si on a l'occasion de se déplacer sur Et dans la forêt, à mon avis, ça vaut le coup de passer à la maison de l'abbé Prévost, faire un tour.
1: Oui, c'est toujours chouette.
0: Je te remercie énormément, Marie, pour le temps que tu as pris pour nous expliquer tout ça et pour l'organisation de ces soirées.
1: Mais merci pour le relais.
0: De rien, on est là pour ça.

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Ne bougez pas, on revient dans quelques secondes.

bienvenue dans notre émission La Révolution en chantant. La Révolution en chantant, c'est sur Micro Rebelle 99.6, chaque jeudi à 21h, avec une rediffusion le lendemain, vendredi, à 10h. Rappelons également que toutes nos émissions sont à retrouver en podcast et en téléchargement sur notre site micro-rebelle.fr. En particulier, cette émission est accessible par le menu Émission et en déroulant pour retrouver La Révolution en chantant. Chansons engagées, chansons politiques, chansons sociales. Depuis toujours, les chansons de protestation, de contestation, de révolte accompagnent les mouvements sociaux et politiques, parfois les précèdent et même les initient. Si la télévision et les nouveaux médias laissent peu de place à la chanson engagée, celle-ci n'a jamais complètement disparu. Quoi de plus naturel qu'une émission consacrée à la chanson sociale, à la chanson révolutionnaire, sur une radio qui s'appelle Micro Rebelle. Durant une heure, La Révolution en chantant va s'efforcer de vous présenter quelques chansons qui reflètent les contestations, les mobilisations, les tentatives de subversion ou de soulèvement, les luttes armées et les autres formes d'action directe collective. Certains airs sont très connus, d'autres moins. Nous nous efforcerons, bien sûr, de vous faire entendre des textes en français, mais pas seulement. Et puis, si nous vous proposerons des chants socialistes ou anarchistes, nous ne nous priverons pas des chanteuses et chanteurs plus contemporains. Bonne écoute à toutes et à tous. Bonjour à toutes et tous, bonjour et bienvenue dans notre émission La Révolution en chantant sur Micro Rebelle 99.6. Après la coupure estivale, Micro Rebelle 99.6 reprend sa diffusion habituelle. Vous retrouvez donc cette émission chaque jeudi à 21h et en rediffusion le lendemain, vendredi à 10h. Nous allons consacrer cette émission et la suivante aux chansons qui abordent le racisme, l'exploitation coloniale ou encore la ségrégation. Aujourd'hui, les chansons proposées évoqueront la réalité du racisme et notre prochaine émission, toujours sur Micro Rebelle 99.6, traitera davantage des résistances et des luttes contre le racisme, l'exploitation raciste et la ségrégation. Il y a bien sûr plusieurs chansons en langue anglaise. Nous nous efforcerons à chaque fois d'en donner le sens, par exemple en traduisant un couplet significatif. On commence justement avec Strange Fruit, fruit étrange, une chanson enregistrée en 1939 par Billie Holiday, mais qui était connue avant. C'est un poème écrit par Abel Meeropol, alias Lewis Allan, pour exprimer l'horreur provoquée par une photo du lynchage public de deux jeunes noirs. En 1939, il faut bien du courage à Billie Holiday pour enregistrer cette chanson qui évoque directement la pratique du lynchage. Sa maison de disques et son directeur musical s'y opposent, mais elle est obstinée et elle la chante pour la première fois au Café Society de New York où l'émotion est à son comble. Elle-même est bouleversée chaque fois qu'elle l'interprète et Strange Fruit devient sa chanson la plus demandée par le public. Billie Holiday, qui ne partait que rarement en tournée dans les États du Sud, y interprétait peu fréquemment Strange Fruit car il était clair qu'il risquait d'y avoir du grabuge. Ce fut le cas à Mobile, en Alabama, où elle fut chassée de la ville rien que pour avoir essayé d'entonner le morceau. Dans son autobiographie, Billie Holiday écrivit « Cette chanson permettait de faire le tri entre les gens bien et les crétins ». Quant à l'auteur, Abel Meeropol et son épouse Anne, ils adoptent en 1957 les deux enfants d'Ethel et Julius Rosenberg. Les Rosenberg, accusés d'espionnage durant la chasse aux sorcières qui dure entre 1950 et 1954, ont été exécutés sur la chaise électrique dans la prison de Sing Sing le 19 juin 1953. Voici la traduction de Strange Fruit, telle que l'a chantée Billie Holiday. Les arbres du Sud portent un fruit étrange, du sang sur leurs feuilles et du sang sur leurs racines.
des corps noirs qui se balancent dans la brise du sud, un fruit étrange suspendu au peuplier. Scène pastorale du vaillant sud, les yeux révulsés et la bouche déformée, le parfum des magnolias doux et printanier, puis l'odeur soudaine de la chair qui brûle. Voici un fruit que les corbeaux picorent, que la pluie fait pousser, que le vent assèche, que le soleil fait mûrir, que l'arbre fait tomber. Voici une bien étrange et amère récolte.

Pendant la lutte pour les droits civiques des Noirs aux États-Unis, les églises sont couramment incendiées. C'est le sens de la chanson « A church is burning », « Une église brûle », interprétée par Paul Simon en solo, sans son partenaire habituel, Art Garfunkel. La chanson accuse le Ku Klux Klan, mais est également un hommage aux militants qui bravent la violence et les atrocités pendant ces années de lutte. Le disque sortira en Grande-Bretagne, mais pas aux États-Unis. Une traduction partielle. Une église brûle. Les flammes s'élèvent de plus en plus haut, comme des mains lumineuses priant le ciel, comme des mains priant ce que le feu dénonce. Vous pouvez brûler mes églises, mais un jour, je serai libre.

Justement, à propos de brûler des églises, le 15 septembre 1963, une bombe explose dans une église noire de Birmingham, en Alabama. L'attentat coûte la vie à 4 fillettes, blesse 20 personnes et bouleverse le pays. Birmingham est connu pour son racisme. L'attentat survient 18 jours après l'énorme manifestation de Washington, pendant laquelle Martin Luther King prononça son discours « I have a dream ». Les auteurs de l'attentat sont connus comme étant des membres du Ku Klux Klan local, mais il faudra 15 ans pour que Robert Chambliss, alias Dynamite Bomb, soit inculpé. Malheureusement, les dossiers du FBI seront perdus et les autres responsables ne seront jamais poursuivis. Richard Farina, musicien, compositeur, chanteur et écrivain engagé, écrit les paroles de la chanson « Birmingham Sunday » qu'il chante lui-même. Il se trouve que la belle-sœur de Richard Farina, c'est John Baez, qui enregistre à son tour la chanson en 1964. Une petite traduction. Un dimanche à Birmingham, un bruit secoua le sol et tout le monde tourna la tête parce que personne

Toujours à propos de cet attentat du 15 septembre 1963 à Birmingham, en Alabama, suite à cette tragédie, le saxophoniste ténor John Coltrane enregistre le 18 novembre la pièce Alabama en mémoire des enfants assassinés. En voici quelques mesures.

Notre émission « La Révolution en chantant » sur Microrebelle 99.6 va maintenant quitter les États-Unis et le racisme anti-noir pour évoquer d'autres peuples racisés ou colonisés. Le 13 avril 1919, à Amritsar, dans l'état du Pendjab indien, 10 000 manifestants pacifiques sont piégés sur une place avec une seule sortie possible et se retrouvent face aux armes automatiques des soldats britanniques. 1650 balles seront tirées, faisant 379 morts et 1200 blessés. Les militaires se montrèrent fiers de ce bilan tragique et le général responsable de ce massacre, bien que contraint de démissionner, fut soutenu par le Parlement britannique. Le Royaume-Uni n'a jamais formulé d'excuses officielles pour ce massacre, mais a exprimé par la voix de sa première ministre, Theresa May, son profond regret en 2019. Le groupe Asian Dub Foundation, formé en 1993 par de jeunes londoniens issus de l'immigration indienne, crée la chanson Assassin. Cette chanson est dédiée au révolutionnaire indien meurtrier du gouverneur du Pendjab au moment des fêtes, gouverneur assassiné à Londres en 1940 par un survivant du massacre. La chanson fait ainsi un rappel historique et fait référence au racisme persistant. La chanson fait parler le meurtrier qui va être exécuté et qui dit notamment, je traduis, « Le moment est propice pour crever la bulle impérialiste et mon acte de vengeance est seulement une partie de la lutte. Une balle dans sa tête ne ramènera pas les morts, mais cela élèvera l'esprit de mon peuple. Je serrerai les mains du bourreau, je porterai le nœud coulant avec fierté, car contrairement aux Britanniques, je n'ai pas de crime à justifier. » Assassin par Asian Dub Foundation.

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0: On revient maintenant aux États-Unis, mais pour évoquer les droits des Amérindiens. John Trudell est un militant politique, chanteur, poète et écrivain d'origine Sioux-Santee. C'est l'un des critiques les plus incisifs de l'oppression aux États-Unis et dans le monde. Il a été porte-parole de l'American Indian Movement de 1973 à 1979. En 1969, il rejoint la centaine de militants amérindiens qui occupent l'île d'Alcatraz. En 1979, il participe à une manifestation à Washington pendant laquelle le drapeau états-unien est brûlé. Dans la nuit qui suit, sa maison, dans la réserve de Shoshone-Poyat du Nevada, est incendiée. Sa femme enceinte, ses trois enfants et sa belle-mère périssent dans l'incendie criminel. John Trudell accuse publiquement le FBI et dénonce un crime d'État. L'enquête menée par la police tribale conclut à un incendie accidentel. En 1992, John Trudell sort le disque AKA Graffiti Man, dont nous allons diffuser le premier morceau, Rocking the Race. C'est un morceau qui réunit les éléments clés de la poésie de John Trudell. La tristesse de la condition des Indiens, la révolte contre des institutions meurtrières de l'État et la volonté de continuer la lutte. Nous traduisons une partie de la chanson. Nulle part où se cacher, nulle part où fuir. Je n'ai pas de boulot et les prix augmentent. Les faiseurs de guerre sont à nouveau en ville. C'est juste un autre jour, semblable à hier. En agitant nos cœurs, en agitant les réserves, aucune chance que nous renoncions. 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On écoute John Trudell, Rocking the Race.
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On continue à tirer notre fil conducteur, le racisme, la ségrégation, les colonies, etc. Et nous sommes avec le groupe de rock australien Midnight Oil en 1988 avec la chanson « Beds are burning ». La revendication du groupe est claire. Rendez les terres volées aux aborigènes d'Australie. Il est temps de confronter l'histoire génocidaire des relations entre les aborigènes et les occupants blancs européens. Les chansons du groupe dénoncent le capitalisme, le racisme et la destruction de l'environnement naturel. L'album, qui inclut la chanson, a été enregistré dans la réserve où sont parqués les aborigènes dans le désert perdu du Top End. Un extrait de la traduction. Là-bas où la rivière est morte et le buisson sang et le chêne du désert, des épaves dorées, des diesels bouillants, la vapeur est à 45 degrés. Les temps sont venus pour être justes. Comment pouvons-nous danser quand notre terre brûle? Comment pouvons-nous dormir alors que nos lits sont en feu? Midnight Oil, Beds are Burning.

Dans notre petit tour du monde, nous n'allons évidemment pas oublier la France. On est en juin 1991 et Jacques Chirac, alors président du Rassemblement pour la République, le RPR, et maire de Paris, prononce un discours portant sur un éventuel recadrage de la politique d'immigration française. Dans ce discours, il évoque le bruit et l'odeur, en précisant « ce n'est pas être raciste que de dire cela ». 4 ans plus tard, en 1995, le groupe toulousain Zebda produit une chanson au même titre dont le refrain est devenu une ancienne contre le racisme. Parmi les différentes évocations que contient la chanson, il y a Monte Cassino. Cela fait référence à la bataille du Monte Cassino en Italie en 1944, dans laquelle les tirailleurs nord-africains sont les seuls à menacer sérieusement les lignes allemandes. Zebda, le bruit et l'odeur.

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1: Comment voulez-vous que le travailleur français qui travaille avec sa femme et qui ensemble gagne environ 15 000 francs et qui voit sur le palier à côté de son HLM entasser une famille

Comment travailler? Si vous ajoutez à cela le bruit et l'odeur, eh bien, le travailleur français sur le palier devient fou. Et ce n'est pas être raciste que de dire cela. Nous n'avons plus les moyens d'honorer le regroupement familial. Et il faut enfin ouvrir le grand débat qui s'impose dans notre pays, qui est un vrai débat moral, pour savoir si il est naturel que les étrangers puissent bénéficier, au même titre que les Français, d'une solidarité nationale à laquelle ils ne participent pas puisqu'ils ne paient pas.

Voilà, cette émission La Révolution en chantant se termine sur Microrebelle 99.6. Nous vous donnons rendez-vous très vite pour découvrir d'autres titres et nous vous proposons de nous quitter en restant en France avec la chanson L'État assassine du groupe de rap Assassin. Le sujet de cette chanson tourne autour des bavures policières avec Malik Houssekine, battu à mort à Paris après une grande manifestation étudiante, avec Makome Mbowole, adolescent de 17 ans, arrêté pour un vol de cigarettes et abattu à bout portant dans un commissariat de police. La chanson évoque également, aux USA, le passage à tabac de Rodney King qui déclencha les émeutes de Los Angeles en avril-mai 1992. Bonne continuation à toutes et tous. Bye bye. Un exemple, Marie Kouzeki.

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0: 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Bonjour à vous, chères auditrices et chers auditeurs qui écoutez Micro-Rebelle en 7 heures. Prenez place, curieux, curieuses, voyageuses et explorateurs des ondes, où que vous soyez, en voyage, au bureau, en balade, autour du fourneau. C'est la semaine de la rentrée pour La Tranche d'Actu, notre quotidienne d'actualité, que vous pouvez retrouver donc chaque jour à midi pile. C'est en rediffusion aussi à 17h et à 8h le lendemain matin. Une émission pour vous tenir informés des événements à venir sur le territoire grâce à un agenda social et culturel local, une interview ou un reportage, de la musique, parfois une revue de presse aussi. Une émission qui revient de manière quotidienne pour vous faire entendre la voix et les témoignages des personnes qui font vivre le bassin minier. Nous nous chargeons de l'émission de manière tournante. Aujourd'hui, c'est Roxane au micro. J'ai le plaisir d'être avec vous pendant une heure, en présence de Michel Delisle de la ferme des Blancs Moutons, qui rencontre une situation dramatique, avec notamment la perte de 60 tonnes de sa culture de blé, pour la ferme donc, qui s'appelle la ferme des Blancs Moutons, une ferme familiale implantée à Brunémont, dans le Douaisy. Donc à cause de la carie de blé, une maladie infectieuse provoquée par un champignon, qu'on nomme Tiletia carie. Mais il y a aussi bien d'autres problèmes en lien avec les problématiques de l'environnement, du réchauffement climatique global, la sécheresse, les incendies. Ce nouveau coup dur intervient après une année 2024 qui avait été particulièrement difficile, qui avait déjà fortement entamé votre trésorerie. Tu étais parvenu à redresser progressivement la situation l'année dernière, mais la perte de cette récolte a augmenté à la fois. Ajouté à l'augmentation des coûts de production, ça représente un vrai choc financier. Tu vas nous en parler dans un instant. La ferme, elle produit des céréales, des lentilles vertes, des pois chiches, des pommes de terre, des haricots, de l'ail fumé bio. Tu vas nous raconter, j'imagine bien d'autres choses encore. Tu vas nous raconter ça dans un instant. Vous avez aussi fait le choix de la conversion vers l'agriculture biologique, ce qui est un choix difficile. Associé à toutes les autres problématiques de l'agriculture. C'est donc aujourd'hui la survie de la ferme qui est en jeu et il y a donc une cagnotte qui est lancée pour sauver la ferme. On va vous en parler dans un instant sur les ondes de Micro-Rebelle 99.6 FM. Alors, du coup, auditeur, auditrice...
1: Surtout, ne touchez à rien, ne bougez pas, restez avec nous. Dans un instant, le reste de l'actualité.

0: L'émission sera accompagnée de musique aussi par la suite avec le groupe Los Amazonicos avec les morceaux La Danza de los Mirlos et Cariñito. Et une revue de presse et un agenda local en fin d'émission. Alors merci d'être à l'écoute de nos programmes. Alors discutons avec toi d'abord Michel de la situation critique que vous rencontrez à la ferme des Blancs Moutons.
1: Bonjour Roxane. Oui, alors c'est quand même assez particulier ce qui nous arrive. On est une ferme donc biologique. J'ai repris le 1er janvier 2022 à la suite de mes parents. Donc c'est une ferme familiale de 80 hectares à peu de choses près. 100% bio. On adhère même à une association qui s'appelle Biocohérence qui nous permet de garantir en fait ce que pensent les gens du bio. En fait, le label bio, pour que ce soit clair pour tout le monde, c'est un mode de production. C'est-à-dire qu'on est contrôlé sur comment on fait. Et Biocohérence, en fait, nous contrôle sur des points supplémentaires qui sont le droit du travail, qui sont le respect de certaines normes supplémentaires. Aussi, sur certaines dérogations en bio, on évite de prendre certaines dérogations parce que justement, on peut parfois avoir des dérogations sur un produit, un soutien sous-là, ou non, ça, on ne fait pas. On est une ferme assez familiale. On a donc, il y a moi qui travaille sur la ferme. J'ai un salarié à plein temps. J'ai encore là ici j'avais trois saisonniers là pour le mois d'août parce que la culture de l'ail est une culture qui demande beaucoup de main d'œuvre et on n'a pas forcément le choix de faire autrement que de prendre un peu de main d'œuvre aussi. Qu'est-ce qu'on a encore sur la ferme? On fait aussi de la lentille, du pois chiche, comme vous l'avez dit. On est sur une ferme qui a diversifié ses cultures pour deux raisons. La première, économique, parce que ça permet en théorie d'éviter d'avoir des aléas économiques et de se dire il va se passer quelque chose, il va y avoir une culture qu'on va mal récolter ou pas bien récolter et donc on va pouvoir compenser avec les autres. Je vous en reparlerai après aussi, mais justement cette année là on a eu une culture qu'on n'a pas récoltée du tout. Et on a aussi diversifié sur des cultures qui sont au niveau environnemental adaptées au changement climatique. Donc on a toujours le haricot vert, l'ail, la pomme de terre, qui sont des cultures, on va dire, historiquement régionales. Mais à côté de ça, on a mis de la lentille, du pois chiche, du tournesol, du sarrasin, qui sont des cultures qui sont quand même résistantes à la sécheresse.
0: D'accord. Je voulais commencer par ces quelques chiffres. Il y a 40 000 fermes qui ont disparu ces trois dernières années. C'est quand même rapporté par semaine. Ça fait 250 par semaine ou 35 par jour. Tu as à la fois grandi dans cette ferme et tu as choisi plus tardivement de reprendre la ferme, l'exploitation familiale. C'est un choix difficile, c'est un choix pas évident parce que tu savais que tu allais avoir un ensemble de difficultés qui se posaient à toi. Est-ce que tu avais une équipe autour de toi pour commencer? Est-ce que tu t'es lancé en disant...
1: C'est vrai qu'il faut reprendre quand même l'histoire, en fait, un petit peu mon historique personnel, familial. Je suis issu d'une famille qui était agriculteur, qui sont agriculteurs et en même temps entrepreneurs de travaux agricoles. Donc, je suis quand même un petit peu une particularité dans l'agriculture, c'est-à-dire que moi, j'allais chez les autres faire la moisson, récolter les betteraves, faire de l'ensilage. Il y a la moitié de la plaine qui me connaît parce que justement j'allais chez eux. Soit je prenais un tracteur pour aider le chauffeur parce que j'étais trop jeune pour aller sur la route et donc voilà, je montais avec les chauffeurs. Donc j'ai toujours baigné là-dedans. Je suis devenu prof dans les années 2018, à peu de choses près, pendant une petite dizaine d'années, un petit peu avant. Je suis devenu prof pendant 10 ans, professeur en agroéquipement et économie agricole, je suis resté quand même dans le milieu. À côté de ça, je continuais à travailler sur l'entreprise, sur la ferme. Après, l'entreprise s'est arrêtée, j'ai continué à travailler sur la ferme. En 2015, mes parents ont décidé, enfin surtout mon père a décidé, bien sûr, en sachant que je suivais derrière, de passer la ferme en bio. Donc ça, là-dessus, ça a joué aussi. Quand j'ai repris la ferme, je savais qu'il y aurait des difficultés. Je savais qu'il y aurait des difficultés à ce point. Non. Là, aujourd'hui, faut bien se dire quelque chose. En 2022, on avait passé la crise Covid, où on savait très bien que c'était exceptionnel. On avait fait des revenus qui étaient quand même... Enfin, mes parents avaient fait des revenus qui étaient quand même assez exceptionnels sur cette année Covid. Ça s'était relativement bien passé. Après, il y avait une chute du marché, mais qui était normale, on va dire, c'était un rééquilibrage. Donc ça, là-dessus, nous, on l'avait anticipé, on avait vraiment calculé pour justement se dire, attention, ça, c'était exceptionnel, ne prends pas en compte cette année-là. Je reprends en 2022, 2022, 2023, on fait deux très bonnes années, faut pas le leurrer, faut pas se cacher, sans trop de difficultés. On fait toujours attention en disant, tiens, on va garder un peu d'argent de côté parce que on sait très bien quand on est en bio et puis même quand on est en agriculture en général qu'une année difficile, ça peut vite arriver et surtout quand on vient de s'installer. 2024, crise de la bio parce que, choc pétrolier, la publicité aussi qui dit aux gens ne mangez pas bio. Enfin, en fait, la publicité ne disait pas ne mangez pas bio, la publicité disait mangez pas cher.
0: Et il n'y a pas eu un problème aussi d'aide en bio pour le démarrage, pour de la reconversion ou de l'installation en bio, qui a ensuite des aides de
1: Alors,
0: l'Europe et de la PAC
1: ouais.
0: qui ont ensuite diminué pour les personnes déjà installées?
1: C'est, oui, alors, en fait, il y a deux choses dans cette année 2024 qui ont un peu complexifié les choses. Il y a justement ce marché du bio qui a été réduit parce que on a dit aux gens, très bien, il faut que vous achetiez pas cher. Voilà, ça, c'est la première chose. Et ça, c'est la grande distribution. Et alors, malheureusement, je vais mettre des guillemets à malheureusement, mais malheureusement, les gens font leurs courses majoritairement dans la grande distribution et donc sont influencés par cette publicité, par le discours qui est porté par la grande distribution. Voilà. Les magasins bio, quand vous prenez les magasins bio en 2024, il y avait une petite chute de marché, mais ce n'était pas catastrophique, quoi. Allez, il y avait 5-10% en général. La grande distribution, elle, déréférencée. Donc ça veut dire que ce n'était même pas 10% de perte, c'était 100% de perte de marché. Après, il y a une deuxième chose. Là, c'est au niveau étatique où, oui, il y a un gros problème. Il y a un désengagement de l'État dans le bio qui est assez paradoxal parce que d'un côté, on nous dit il faut changer de système, il faut améliorer nos pratiques, il faut devenir autonome. Et vous allez voir pourquoi je dis tout ça. Et d'un autre côté, on dit, bon, très bien, on va vous réautoriser tout et n'importe quoi, on va vous autoriser à faire des bassines, sans réfléchir. Je suis pas contre les bassines, mais je suis pas pour non plus, par exemple. Voilà, y a un raisonnement à avoir, et il y a une intelligence collective à avoir là-dessus. Et pour revenir sur ces aides, justement, en fait, quand on est en bio, pendant 5 ans, on a droit à une aide, à ce qu'on appelle l'aide à la conversion. En gros, c'est une aide qui nous permet, parce que la conversion en bio dure 3 ans. Alors c'est là où il faut faire travailler le cerveau, là. C'est un agriculteur, la première année, cultive en bio, mais vend en conventionnel, c'est-à-dire qu'il vend au marché normal. La deuxième année, il cultive en bio, mais il vend en C2. C'est un code, ça veut dire que c'est la conversion, voilà, de deuxième année. Et la troisième année, bon après c'est dans la théorie, je vous simplifie les choses au maximum, parce que dans la pratique c'est un peu plus complexe, mais la troisième année, on est ce qu'on appelle C3, le code C3, ça veut dire qu'on est bio en fait, ça veut dire que là on est dans une année où on produit en bio et on commercialise en bio. Pendant ces 3 années plus deux, on a ce qu'on appelle l'aide à la conversion. Ça permet aux agriculteurs d'amortir le fait que les 2 premières années, il y a un peu moins de revenus parce que y a l'aide à la conversion. Ce qui existait jusqu'en. Alors, il faudrait que je me souvienne de l'année, mais je ne l'ai plus en tête, ça doit être 2018 à peu près. Jusqu'en 2018 à peu près, il faudrait vérifier, parce que là, je ne suis jamais bon sur les dates, moi. A disparu l'aide au maintien. L'aide au maintien, c'était quoi? C'était une aide qui était donnée aux agriculteurs bio pour dire voilà, vous êtes en bio. Et on reconnaît les services que vous fournissez en plus de votre production, qui ne peuvent pas être valorisés économiquement, par le fait que. On vous donne une somme d'argent. Cette somme d'argent, vous en faites ce que vous voulez. Nous et beaucoup d'agriculteurs en bio, ce qu'ils faisaient, c'est que cette somme d'argent était mise de côté pour justement dire les années difficiles, c'est notre amortisseur. Ça représentait entre, pour mes parents au début où ils étaient en bio, ça pouvait représenter jusqu'à 20 000 euros, 20 à 30 000 euros.
0: C'est en fonction du nombre
1: C'était
0: d'hectares
1: en fonction du
0: ou...
1: nombre d'hectares, hein. Bon, de toute façon, les aides sont toujours proportionnelles au nombre d'hectares. Ça aussi, ça on pourrait en parler aussi pendant des heures et des heures. Mais ce qui se passe aujourd'hui, c'est vous avez donc l'État qui a dit très bien, maintenant il n'y a plus d'aide à la conversion parce que il n'y a plus d'aide au maintien, excusez-moi, parce que ça coûte trop cher. Donc on vous met des aides à la conversion. Point barre. Là, vous avez la ministre de l'Agriculture, Annie Genevard, hein, qui, il n'y a pas si longtemps que ça, il y a quelques mois encore, hein, avait une enveloppe d'aide à la conversion qui n'était pas utilisée. Et qui a dit sortie du chapeau, bon bah très bien, l'aide à la conversion n'est pas utilisée, on prend l'argent de l'aide de la conversion et on la met dans le pont commun pour aller aider un agriculteur qui a une méga bassine à faire, pour aller aider un maraîcher qui a un investissement. Donc en fait, c'est et c'est pas forcément pour du bio, ça peut être un jeune agriculteur, ça peut être un vieux, ça peut être un gros, ça peut être un petit. Bon. Généralement des gros, on ne va pas se leurrer. Hein. Mais au final, cet argent est reparti dans le pot commun. Il y a une expression que j'aime bien, enfin une petite phrase que j'aime bien répéter de temps en temps, c'est prenez de l'argent qui est réservé aux éleveurs, mettez-le dans le pot commun, vous verrez si vous n'allez pas avoir des manifestations qui ne vont pas vous retourner au ministère de l'Agriculture. Voilà, les bio, on a essayé de bouger, les agriculteurs bio ont essayé de dire « Non mais attendez, stop, arrêtez, il y a des agriculteurs bio qui sont en difficulté, il y a des agriculteurs bio qui ont un besoin, même si c'est 5 000 euros par agriculteur bio, bah, allons-y, ou alors priorisons sur ceux qui ont un peu de difficulté cet argent-là pour justement… » Et non, le ministère a dit « On ne veut pas, c'est comme ça, c'est tout ». Donc ça aussi, ça a aggravé le fait qu'il y ait de moins en moins d'agriculteurs bio parce que on a été sur une période où le marché a été un peu moins porteur. Et comme je vous expliquais, la grande distribution qui se désengage, l'État qui se désengage et tout cumulé mis bout à bout, il y en a certains qui ont lâché quoi. Donc certains ont lâché, sont juste revenus en conventionnel. Certains ont lâché, ont carrément arrêté leur ferme. Et c'est vrai qu'aujourd'hui, quand on regarde, il y a cette problématique qui est aussi au-dessus de notre tête, qui est la concentration de l'agriculture. Des grosses fermes de 1000 hectares, ça a toujours existé. Des petites fermes, ça a toujours existé. Il y a toujours eu plus dans l'histoire de l'agriculture de petites fermes que de grosses fermes. Le problème, alors on peut reprendre l'histoire de l'agriculture avec le remembrement, mais aujourd'hui, il y a quelque chose qui est factuel, c'est qu'il faut protéger toutes les fermes qui existent aujourd'hui. Le nombre d'agriculteurs qu'il y a aujourd'hui, il faut qu'il arrête de baisser aussi. Ça, c'est aussi très important parce que l'agriculture, plus une ferme va être grosse, moins elle va être diversifiée. Les grosses fermes qui sont autour de chez moi, qu'est-ce qu'elles font ? Elles font de la céréale, blé, escourgeon. Peut-être un peu de maïs pour l'ensilage pour leurs bêtes, pommes de terre, betteraves, point.
0: Et c'est mauvais pour la terre, pour les autres espèces, dire... d'avoir que de la monoculture sur des kilomètres, des hectares.
1: Dans notre région, on a très peu de monoculture dans le sens... on fait maïs sur maïs, par exemple, comme dans les Landes. Voilà.
0: Ça alterne.
1: Ça alterne quand même, il y a quand même une certaine alternance. Mais c'est vrai que... Quand vous avez une plaine avec, vous voyez en ce moment, là, il y a des plaines quand vous vous promenez entre Douai et Lens, le long de l'autoroute, vous voyez des champs de patates, vous dites, mon Dieu, mais il y en a combien là, voilà.
0: Ou des maïs grillés.
1: Ou des maïs grillés, enfin voilà. C'est, mais...

0: défendre, s'il vraiment fallait défendre un point, c'est défendre une agriculture qui reste, je vais pas dire familiale, mais qui reste à portée, à taille humaine, à portée d'homme. Parce que vous avez des fermes aujourd'hui qui sont imprenables. À côté de moi, j'ai un agriculteur, il a 1000 hectares presque. Voilà. J'en ai un autre, il a 500 hectares. Faut imaginer qu'il y a à peine 20 ans de ça, je dis bien à peine 20 ans, le plus gros agriculteur du coin, il avait 300 hectares.
1: Ouais. Oui. Et puis, je voulais, pour qu'on se représente un petit peu, c'est quoi les charges qui vont avec une ferme, qu'elle soit plutôt de la taille de ton exploitation, c'est quoi les charges, les emprunts, les choses qui pèsent sur par-delà le coût d'exploitation,
0: Oula, ouais, là
1: de
0: faut que je
1: acheter
0: résume.
1: les graines, etc.
0: Oui.
1: Ce dont on s'est parlé hors antenne avant, c'est-à-dire vraiment les coûts qui
0: Alors,
1: sont à sortir chaque.
0: ce qui est, si je, alors on va prendre sur ma ferme là aujourd'hui ce qui se passe, enfin ce que je vis actuellement, quoi, voilà. Sur ma ferme aujourd'hui, donc oui, il y a les coûts, il y a le gasoil, il y a les semences à acheter, ça on est d'accord. Mais en gros, au 1er janvier 2022, j'ai fait un emprunt à peu près un petit peu moins de 400 000 euros pour reprendre, j'ai pas racheté, hein, attention, pour reprendre le droit de cultiver et racheter le matériel de mes parents.
1: Comme le fonds de commerce, quoi.
0: Voilà, c'est un fonds de commerce. Alors, il faut savoir que normalement, c'est un petit peu interdit. C'est voilà, mais au
1: C'est-à-dire de
0: nord.
1: reprendre seulement le fonds de commerce, faut acheter
0: Non,
1: un peu la terre, mais est-ce que
0: en
1: c'est à ses
0: fait, il
1: parents?
0: y a une règle en agriculture qu'on parle très peu souvent, qui est que il est interdit de reprendre, en fait. On ne peut que mettre de l'argent pour racheter. On a le droit de racheter du matériel, on a le droit de racheter des bâtiments, on a le droit de racheter des terres. Mais imaginons un agriculteur part en retraite, il peut vendre son matériel, garder ses bâtiments, ses terres, mais normalement, on n'a pas le droit de racheter le fonds de commerce. C'est
1: D'accord, c'est pas
0: interdit.
1: le même fonctionnement
0: Normalement,
1: que.
0: c'est interdit. Bon, c'est toléré. Nord de Paris, c'est très largement acté, toléré. Hein. Aujourd'hui, des reprises, j'ai entendu des reprises à 25 000 euros l'hectare. Ça veut dire que le gars n'est pas propriétaire, il faut encore qu'il paye le fermage. Voilà. Donc mes parents, ça représentait un petit peu moins de 400 000 euros. 400 000 euros, qu'est-ce que c'est? C'est tout le matériel. Il y a quand même du matériel. Il y a aussi les emprunts que mes parents avaient contractés, qu'il a fallu aussi que je rembourse parce que, ben, en gros, c'est moi qui les ai pris à ma charge. Et bon, ben, mes parents, il leur fallait quand même une petite maison pour vivre. Donc ils ont acheté une petite maison, un petit 100 000 euros qui était pas très loin de la ferme, mais ça leur va très bien pour aujourd'hui. Ils sont enfin heureux comme ça. Donc ça, c'est le gros de mon emprunt qui est sur à peu près 10 ans. Après, il y a un emprunt de trésorerie qu'on a fait de 60 000 euros. Ça, c'est normal. Quand vous reprenez une ferme, vous avez besoin d'un fonds de roulement, en fait. C'est-à-dire, c'est pas parce que vous avez repris la ferme que vous avez mis 400 000 euros sur la table que la ferme, elle tourne. Non. Il faut acheter les semences, il faut acheter l'engrais, il faut payer les salariés. Et la première année, bah, en fait, vous n'avez encore rien produit, mais vous êtes déjà obligé de payer.
1: Et est-ce qu'il y a des possibilités de facilitation d'accès à des prêts?
0: Alors oui, parce que je suis JA,
1: Parce que.
0: j'ai eu. Alors JA, ça veut dire jeune agriculteur. Alors attention, c'est pas le syndicat, c'est le statut. Parce qu'il y a
1: Oui,
0: le syndicat jeune agriculteur qui est plus rattaché à la FNSEA
1: ouais.
0: et le statut jeune agriculteur qui est un statut administratif. Ça, j'insiste aussi. Ce statut jeune agriculteur m'a donné droit à des emprunts avec des taux très bonifiés. Je le cache pas, hein, j'ai un emprunt qui est à 0,8.
1: Ben, encore heureux quand même.
0: Voilà, ça m'a permis de quand même. Voilà, alors je suis tombé à la bonne période, plus le taux bonifié, plus voilà, ça m'a permis quand même de gagner un petit peu, d'économiser un peu là-dessus. Donc il y a ça, on a ce qu'on appelle une DJA, c'est une dotation jeune agriculteur. Alors on a déjà touché un petit 20 000, on doit encore un petit 10 000 à toucher. Ça, en gros, c'est l'argent qu'on nous donne pour aussi lancer un petit peu la trésorerie de la ferme, pour essayer de faire tourner la ferme quand on vient de s'installer. Sachant que moi, j'étais en bio, donc en bio, ça veut dire qu'on a le droit, hein, le maximum d'aide qu'on peut avoir, en fait, c'est plafonné. Hein, de toute façon, voilà. Après, qu'est-ce que j'ai encore eu dans les aides? J'ai l'agglomération du Douaisis, c'est vrai aussi. On avait des terres qui étaient en conversion. Et l'agglomération du Douaisis, elle est critiquable sur certaines choses, mais sur l'agriculture biologique, elle nous aide. Voilà. Et vraiment, c'est quelque chose. C'est la seule agglomération, peut-être pas la seule, mais à ce niveau-là, je pense que c'est la seule de France à avoir un service agricole. Je crois qu'ils sont 7, 6 ou 7 dans le service agricole salarié, à essayer de nous proposer des solutions.

0: à essayer de nous aider. Alors, c'est pas forcément que de façon économique, hein. Ça peut être aussi de façon un conseil, une
1: Une
0: aide,
1: autre
0: alors pas une aide financière, mais une autre aide en fait.
1: aide. J'avais une question, peut-être que c'est en lien avec ça, sur la question des sols, de la pollution des sols, par exemple. Peut-être une analyse de la
0: Oui, on peut.
1: pollution des
0: Alors, on
1: sols
0: a
1: pour
0: des.
1: réussir à aller vers la conversion.
0: C'est. Alors. Pas dans ce sens-là. On a des analyses, par exemple, l'agglomération, et ça, que ce soit bio ou conventionnel, on y a le droit. On a le droit à une dizaine d'analyses prises en charge à 80% par l'agglomération pour faire les reliquats azotés et analyses de sol, c'est-à-dire savoir notre granulométrie, la texture, la structure, le taux de matière organique, enfin voilà, toutes ces choses-là. Ce qui fait qu'en gros, allez, pour un peu moins de 100 euros, je fais 10 analyses qui me coûteraient 1000 euros si je n'avais pas cette aide-là, par exemple. Voilà. Donc il y a cette aide-là aussi qui est venue en... qui vient. Et alors, ça peut paraître aussi un peu bizarre de dire ça aux gens, parce que ça leur paraît des sommes folles et compagnie, mais il faut savoir que pour faire tourner une ferme, enfin, avec ces sommes-là, on est au minimum vital, quoi. C'est une ferme de 80-90 hectares, c'est le minimum vital pour la faire vivre. C'est cet argent-là à mettre sur la table. Si vous ne mettez pas cet argent-là sur la table, la ferme ne fonctionnera pas, c'est sûr, quoi. Vous pouvez vous installer avec moins de surface, enfin, voilà, mais ça vous demandera moins d'argent, mais ça vous demandera de vous diversifier autrement, de faire d'autres travaux, peut-être de monter des serres, d'être un peu plus intensif sur certaines pratiques pour pouvoir essayer de récupérer. Enfin, voilà, c'est vraiment là-dessus. Niveau aide, qu'est-ce qu'on a eu encore pour l'installation? Enfin, je vous dirais, c'est déjà pas mal.
1: J'avais une question aussi par rapport au. Quand tes parents ont fait le choix de partir en conversion bio, ils n'étaient pas dans des engagements où ils avaient peut-être terminé des engagements anciens vis-à-vis de. Je sais que des agriculteurs et agricultrices sont bloqués dans des engagements avec certaines boîtes comme Monsanto pour les graines, les pesticides,
0: Alors,
1: et que du coup ils sont bloqués. Alors il y en a qui font le choix quand même, ils continuent à payer pendant des années malgré le fait qu'ils.
0: non, alors il n'y a pas d'engagement d'achat de phyto, d'engrais, enfin ça. Alors, si vous pouvez faire un contrat un an à l'avance pour acheter des engrais, des phytos, bon, ça c'est encore autre chose, mais ça, entre guillemets, ça s'anticipe. Enfin, la conversion chez nous, c'est aussi une anecdote, enfin c'est incroyable ce truc. Ma mère était cotisante FNSEA. Donc voilà, moi je suis Confédération paysanne,
1: Ouais.
0: je vous dis l'air pas de
1: Mais
0: famille,
1: c'était
0: c'est
1: quoi?
0: sympa.
1: Ouais, j'allais dire, c'était quoi? C'était par culture? C'était par habitude?
0: Non,
1: Par conviction
0: c'est plus
1: politique?
0: par habitude. Après, attention, hein, j'ai des amis qui sont à la FNSEA, qui sont super bien. Donc je mets pas tout le monde dans le même panier. Hein, voilà.
1: Ah bah, il y en a qui se font écraser par la tête dirigeante du
0: Oui,
1: syndicat. Ils sont
0: voilà,
1: pas contents, c'est.
0: on est bien d'accord. Voilà. Si parfois ils s'en rendent compte, ils en ont conscience. Mais bon, ça après c'est
1: Ils
0: un
1: veulent
0: autre
1: quand
0: débat.
1: même être dans le syndicat majoritaire.
0: Voilà, c'est parce qu'ils veulent. Non, bon, bref, ça c'est que voulez-vous, c'est de la politique. Et puis en agriculture, hein, quand vous intéressez pas à la politique vous rattrape. Hein, c'est l'expression, elle fonctionne partout. La conversion, petite anecdote, c'était le GAB Nord à l'époque, qui s'appelle Bio de France aujourd'hui, c'est une association qui permet le développement de l'agriculture biologique. Le GAM Nord, à l'époque, vient. Mon père fait des réunions avec eux. Il faut savoir qu'en 2006, on est en zone de captage. On avait acheté une étrille qui permet de désherber mécaniquement, en fait, de réduire les phytos pour désherber mécaniquement. Et on achète l'étrille. Il y a un voisin qui nous arrête. On était dans un champ. On était en train de déplier l'outil. C'était la première fois qu'on l'utilisait. On était en train de déplier l'outil dans du blé. Il y a un voisin qui nous arrête, qui dit: Mais arrête, tu vas détruire ton blé, tu te rends pas compte, machin, cela. Il était agriculteur et vendeur de phyto aussi, hein, accessoirement. Bon, on discute 5 minutes avec, hein, de la pluie et du beau temps. Il sort, va. Mon père me regarde, il dit: Qu'est-ce qu'on fait? Bah, j'écoute, papa, on l'a acheté, c'est pour l'utiliser, c'est pas pour la regarder, quoi. C'est pas. Ok, on a eu des aides pour acheter ce matériel, mais allez, on y va, on fonce, quoi, c'est tout. À partir de 2006, en fait, on a réduit les phytos sur les désherbages de 80% sur la ferme, presque. Voilà. Mon père, des antipucerons, par exemple, quand la conserverie lui demandait de faire un antipuceron, mon père écrivait sur le carnet qu'il avait fait un antipuceron. Il s'arrangeait pour avoir un vieux bidon de ce produit qui était ouvert dans le local phyto, mais en fait, il ne le mettait pas. Et le gars de la conserverie passait, il disait: Ah, dis donc, l'antipuceron, hein, faudra le faire. Hein. Oui, pas de souci. Il repassait 15 jours après: Ah, dis donc, l'antipuceron efficace.
1: Oui, je connais des agriculteurs qui ont fait le même coup en Touraine, mais sur les papillons, les larves de papillons pour le maïs, pour
0: Oui.
1: castrer les maïs, enfin pour le voilà pour.
0: Non, mais y a des moments où le puceron, par exemple, alors autant les papillons sur le maïs, ça peut être très problématique dans certaines conditions, autant le puceron, ben, il suffit d'essayer parfois. Alors oui, ça peut créer une petite perte de rendement, mais en fait, cette perte de rendement, on avait fait le calcul que le phyto à côté nous coûtait plus cher que la perte de rendement que ça engendrait, quoi.
1: Là,
0: Voilà.
1: c'était la main-d'œuvre qui était plus chère, du
0: Ah
1: coup,
0: bah ben, voilà.
1: d'aller le mettre
0: Oui.
1: au pied de chaque maïs.
0: Oui, je connais ce produit. Et donc, il y avait eu ça. Après, donc, en 2014, mon père dit, bon, bah, très bien, on va essayer de passer en bio. C'était encore des grands feuillets verts à signer. Ma mère revient d'une réunion avec les gens de la FNSEA qui leur dit, mais attention, vous allez passer en bio, vous allez perdre de l'argent, vous allez perdre du revenu, vous avez ceci, vous allez perdre votre ferme. Maman revient de la réunion offusquée. Surtout, on ne signe pas, on ne fait pas. Bon. Le conseiller bio nous dit, bon, écoutez, mettez-vous d'accord entre vous déjà, et puis après, je reviendrai l'année prochaine, est encore là, quoi. Laissez-vous une année de réflexion. En 2015, le papier vert disparaît, c'était une case à cocher sur Internet. Et donc, j'étais avec mon père, je m'en souviens encore, et il me dit, qu'est-ce qu'on fait? Bah, j'écoute, qu'est-ce que tu veux? On va essayer, quoi, c'est tout. Alors, il dit, allez, on prend la plus grande parcelle, on la passe en bio. Boum, il y avait 15 hectares. Notre plus grande parcelle fait 15 hectares, qui était à l'époque divisée en deux. Maintenant, elle est divisée en trois. Et on passe les 15 hectares en bio et on n'a jamais regretté. En fait, on aurait même dû aller plus vite à l'époque. Cette conversion-là, en fait, nous a permis vraiment d'avancer et d'essayer de faire que la ferme. Ça a été le début du bio, quoi, en fait, chez nous. Voilà. Et on n'a jamais regretté ça. Même en 2024, on n'a pas regretté ce passage en bio. Par contre, j'ai perdu le fil de la question. Désolé.
1: Bon, on était toujours sur justement cette la même chose en fait. Hein, c'est pour passer, pour arrêter peu à peu les phytos,
0: Oui, ah oui,
1: il
0: c'était
1: faut
0: ça.
1: parfois faire des petites manigances.
0: Oui, non.
1: Mais
0: Alors,
1: ça a
0: c'était au
1: été un
0: niveau des
1: vrai choix.
0: contrats. Au niveau des contrats,
1: Ouais.
0: par exemple, on avait un engagement sur la betterave sucrière. Là, alors autant c'est pas de l'achat de phyto, c'est plutôt dans ce sens-là que la problématique est, c'est qu'on avait un engagement sur la betterave sucrière et cette betterave sucrière, en fait, on a dû garder une partie de la ferme longtemps en conventionnel parce que le contrat, on n'arrivait pas à le casser, en fait. Voilà. Et ils nous auraient obligés à produire des betteraves en bio et nous les acheter en conventionnel. Et on aurait perdu de l'argent. Alors cette sucrerie, quand on a eu arrêté de faire des betteraves en conventionnel, qu'on a arrêté notre contrat et qu'on a rendu le contrat, cette sucrerie s'est empressée de nous faire produire des betteraves en bio. Pour après nous dire bon ben on abandonne le circuit bio enfin bref c'est et aujourd'hui
1: Là, on
0: on
1: parle
0: est
1: d'un gros industriel, enfin
0: oui
1: de grande distribution, là.
0: non non
1: On parle
0: on
1: d'un
0: parle d'un gros
1: grand.
0: industriel sucrier français très connu dont beaucoup de gens ont la petite
1: Je
0: boîte à
1: pense qu'on peut tous
0: sucre
1: imaginer là, ça
0: voilà
1: dans notre cuisine.
0: voilà
1: Et toi, bon, je sais pas si je saute vers une autre question, mais c'est en lien, c'est pour ça. Comment à la ferme des Blancs Moutons, vous réussissez à vendre vos produits, les produits bio? Est-ce que c'est surtout de la vente directe, de la vente à l'agro-industrie comme
0: Alors,
1: là? Est-ce que c'est aussi les petits marchés?
0: c'est justement là où on va revenir un peu sur la crise qu'on est en train de vivre actuellement. C'est là où, en fait, c'est ma grosse question que je me pose, c'est comment on a pu en arriver là à ce point-là, quoi. Voilà. Alors, il y a le blé qui s'explique, attention, hein, la ferme fonctionne comment? Comme je vous ai dit, on a 80-90 hectares de terre. On a des céréales, on a des légumes, on a des légumineuses sèches et on a un circuit de distribution qui est totalement diversifié. En gros, majoritairement, les céréales partent sur une coopérative. On a des contrats pour les légumes, pour certains de nos légumes. Les légumineuses sèches, on les vend totalement nous-mêmes, ce qui fait que et on vend donc à des coopératives, à des organismes privés, à des magasins bio, des magasins de producteurs, et on vend directement à la ferme sur des marchés. On fait aussi des foires, des salons. On est quand même assez diversifié hein, sur notre système de vente. Et justement, j'ai voulu ça et je me bats pour ça, pour justement essayer d'amortir au maximum les crises qu'on peut vivre. Il y avait eu, je ne sais plus, c'était en 2003, ça doit être en 2002 ou en 2003. Malgré tout, on avait fait une bonne année. Et il y avait une culture qui avait décroché. Mais on avait quand même récolté un petit peu. Mais rien de bien grave. C'était dans une parcelle. Genre, je ne sais plus c'était quelle culture. Ça doit être le pois chiche, je crois, ou la lentille. Qui avait un peu décroché. En plus, c'était pour de la vente directe. Et malgré tout, bon, on avait quand même récolté ce qu'il nous fallait pour vendre, nous, pile poil, ce qu'on avait besoin pour notre vente directe. Mais malgré tout, on s'en était sortis. Parce que toutes les autres cultures, avec nos circuits de commercialisation qui sont diversifiés, permettent de sécuriser la ferme et de dire, bah, très bien, s'il y a un problème, voilà. Là, ici, la problématique qu'on est en train de vivre actuellement, c'est qu'on s'est pris un champignon dans du blé. Mmh. Ce champignon n'est pas toxique pour l'homme, n'est pas toxique pour les animaux, c'est juste que ça laisse une odeur qui rend impropre à l'alimentation, que ce soit humaine ou animale. C'est pas... voilà. Vous pourriez manger un blé qui a un bout de carie dessus, vous allez absolument pas crever. Hein. Vous pouvez faire de la farine avec, c'est pas gênant. Le problème, c'est qu'il va y avoir une petite odeur, c'est pas agréable, ça ramène une amertume qui est vraiment pas du tout. Et donc, c'est pour ça que c'est rendu invendable. Et c'est arrivé, alors, pour que vous ayez un peu l'idée aussi, au départ, quand on a découvert la carie sur nos blés, je me disais, bon, je m'en voulais, je me disais, il y a une partie de mes blés, je fais ma semence moi-même. Donc je me disais, bon, bah, très bien, le problème, c'est la semence, quoi, c'est ma semence fermière. Sauf que la semence qu'on a achetée a aussi eu le problème. Et on avait mis aussi du blé de printemps pour la première année, donc on a acheté la semence de blé de printemps, qui est réputée quand même un peu plus résistante à la carie que des blés d'hiver, enfin voilà. Et même ces blés-là ont été retrouvés cariés. Donc en fait, là, on est même sur... on sait que le champignon est dans notre sol, quoi. Et là, c'est la problématique, c'est qu'on a perdu une récolte totale à 100%, quoi, en fait. Alors, on a réussi à mettre deux remorques, malheureusement ou heureusement, je ne sais plus quoi penser là, sur ce coup-là, en méthanisation, pour pouvoir les faire détruire. J'ai encore 20 tonnes dans ma cellule. Le silo, j'ai pollué un tas de blé de 100 tonnes qu'il faut aussi qu'on indemnise. Bon, on a des assurances, attention, on est assuré contre ça parce que ça peut arriver, malheureusement. Tout agriculteur est assuré, hein. On a une responsabilité civile qu'on paye par rapport à ça. Et tout ça là-dessus va être pris en charge par l'assurance. Mais bon, voilà, en attendant, il nous manque quand même, en gros, 30 hectares de blé, quoi. Voilà. Et c'est ça qui fait qu'on en est arrivé au point de faire une cagnotte et de dire on a besoin d'un coup de main. C'était il y a deux semaines, j'ai rendez-vous avec le banquier. Le banquier a sorti mon bilan, a sorti mes chiffres sur les quatre dernières années, parce que on a reporté des emprunts, on n'a pas dit tiens, on fait une cagnotte et point barre. Avant de faire la cagnotte, on a reporté des emprunts, on a ouvert une ligne de crédit, parce que il faut qu'on essaye de garder de la trésorerie. Et le banquier nous a dit voilà, votre vraie problématique, elle est entre septembre et décembre.
1: Donc, est-ce que tu dirais que c'est plus là un problème de trésorerie qu'un problème structurel que vous rencontrez à la
0: ferme ? C'est un problème de trésorerie. En fait, réellement, c'est un problème de trésorerie. On cumule une grosse problématique. C'est ce qu'on parlait en off tout à l'heure. C'est début d'année, j'ai eu deux tracteurs qui ont eu un problème de boîte de vitesse. Bon, mes tracteurs ne sont pas récents, mais j'ai un tracteur le plus vieux qui a eu un problème de boîte de vitesse. Une vis a cassé dans la boîte de vitesse. Il a fallu réparer. Il y en a eu pour 5-6 000 euros. Ça va vite, hein. Généralement en agriculture, on parle en 1000 d'euros. Hein. Voilà. Un tracteur a eu 5-6 000 euros de réparation de boîte de vitesse. J'ai mon tracteur le plus récent, entre guillemets, qui a quand même une petite dizaine d'années, m'a fait coup sur coup le joint de culasse, la pompe à eau, la vanne EGR. Donc, ça va parler aux mécanos, hein, tout ça. Voilà. Ces trois problèmes-là m'ont coûté 15 000 euros, mais ce n'est pas arrivé d'une seule fois, en fait. On a fait le joint de culasse, a été fait, la vanne EGR est tombée en panne, il a fallu retourner trois fois mais au concessionnaire parce qu'en fait, le problème, il ne le trouvait pas forcément. Donc, c'est pareil, à chaque fois, c'est des coûts supplémentaires. Hein. Et quand on a eu réglé ces deux problèmes-là, la pompe à eau a lâché. Bon, pas de bol, mais c'est comme ça.
1: Pendant ce temps-là, il a fallu emprunter un autre tracteur ou un stop.
0: Alors, j'ai eu de la chance de tomber. Enfin, j'ai trois tracteurs, donc j'ai eu de la chance de tomber à un moment où j'ai pas trop besoin de mes tracteurs, donc je pouvais me permettre de switcher les outils sur un autre tracteur. Mais bon, C'est quand même pas agréable de faire ça. Mais bref, on s'en sort toujours quand même, quoi. Voilà. J'ai mon fourgon qui, cumulé en fait aux deux tracteurs, le système Adeblue, ça c'est pareil, c'est la joie des Adeblue aujourd'hui. J'ai un fourgon qui a 200 000 km, on l'entretient, on essaie de faire que tout soit bien entretenu et que tout soit. Je suis quand même un ancien prof de mécanique, hein, donc voilà, on essaie de tout tourne à peu près bien. Malheureusement, le système Adeblue a lâché. Ben, le système Adeblue, il a explosé du pot d'échappement jusqu'au bout de l'autre côté, quoi. Donc il a fallu tout changer. Il y en a eu pour 5-6 000 euros aussi de réparation. Ben, tout cumulé, ça a fait entre 25 et 30 000 euros de réparation. On avait dit, bon, allez, on va prendre ça, on va arriver à passer. C'est bon, c'est des grosses pannes, mais on va y arriver. La ferme, il y a quand même un peu de trésorerie de 2025 qui est là, on va y arriver. On se prend la crise que tout le monde s'est pris du pétrole. Bien sûr, quand les prix du pétrole augmentent, hein, tout augmente. Hein, il n'y a pas que la baguette de pain, hein, qui augmente. Hein. Par contre, nous, nos prix payés n'augmentent toujours pas. Hein, on n'est pas payé
1: C'est
0: plus.
1: Combien de litres dans les tracteurs?
0: Le plus petit, c'est une centaine de litres. Et la batteuse, c'est 600 litres. Voilà.
1: Parce que sur le coup, ça peut faire cher.
0: C'est.
1: Enfin, il y a le
0: Voilà.
1: coût de les.
0: Oui.
1: Effectivement, il y a le coût du pétrole après qui augmente tous les
0: Voilà.
1: autres coûts
0: Là, ici,
1: d'exploitation.
0: par exemple,
1: Mais déjà ça.
0: mon salarié qui est en train de déchômer actuellement, je sais qu'il tourne à peu près à 20 litres à l'heure, quoi. Voilà, ça n'a pas l'air comme ça. Et c'est pas un gros tracteur. On a un 100, alors voilà. Mais c'est un 130 chevaux avec un petit outil derrière de 4 mètres de large, repliable, très simple, avec deux rangées dedans et puis un rouleau, quoi, pour dire de travailler le sol après la récolte. C'est 20 litres à l'heure malgré tout. Là, ça va faire c'est sa troisième journée de déchômage. 3 fois 7 heures, donc 21 heures. 21 heures fois 20 litres. Bon. On a déjà bouffé 400 litres de
1: 420
0: gasoil, quoi.
1: litres, ouais.
0: Voilà, plus de 400 litres de gasoil. Bon, il y a un petit peu moins parce que il n'est pas toujours à 20 litres à l'heure. Hein. Il relève, il demi-tour, il est sur la route. Il y a des moments où la parcelle descend un peu. Donc, c'est pas 20, c'est 15 litres parce que le tracteur a moins de mal à tirer l'outil. Mais voilà, ça représente un petit 400 litres de gasoil sur 3 jours, là, juste pour, entre guillemets, travailler le sol après la moisson, quoi. C'est énorme. Donc, les pannes mécaniques, la crise du pétrole qu'on se prend sur le coin de la gueule. On nous dit qu'en bio, ça va mieux. Oui, ça, je suis d'accord. Les magasins redémarrent en bio. Moi, les magasins qui je travaille, ça va mieux. On est d'accord. Mais le problème, c'est que le prix du blé n'a pas augmenté. Enfin, les céréales en
1: Puis
0: général.
1: les salaires
0: Les
1: ne suivent pas. Donc, les gens ne peuvent pas forcément
0: voilà.
1: s'acheter les produits bio qu'ils
0: Alors,
1: voudraient. Ça pourrait
0: ça, j'ai envie de
1: parfois.
0: dire, c'est pas forcément. Enfin. Ça, c'est pareil, c'est une idée reçue. Je ne sais pas si j'ai le droit de citer un magasin avec une ville. Non, on va éviter.
1: On essaye
0: Bon,
1: d'éviter les marques.
0: voilà, vous allez dans un magasin bio très connu à Cambrai. Vous prenez des produits non transformés, le plus brut possible, en bio. Ça ne vous coûtera pas plus cher que d'aller dans les grands supermarchés. Dans un grand
1: Oui.
0: supermarché, quoi. Voilà. Moi, je fais mes courses. J'arrive à faire mes courses à peu près. Alors, oui, j'achète pas de fioritures. J'achète pas des paquets de chips spécial machin. J'achète pas de boissons ultra énergisées. Bon, après, j'aime pas ça non
1: C'est une
0: plus. Donc,
1: orga, enfin,
0: voilà.
1: c'est des pratiques aussi, hein, mais
0: C'est des
1: c'est.
0: pratiques, c'est aussi une organisation à avoir, hein, je suis tout à fait d'accord. Hein, je comprends les gens qui me disent, oui, mais attends, moi j'ai pas le temps de cuisiner, j'ai pas le ceci, j'ai pas cela. Il y a toujours un moment où on a un peu de temps et on peut prendre un peu de
1: Oui, il y a
0: temps
1: les
0: pour.
1: organisations, les paniers
0: Non,
1: bio
0: mais même
1: la
0: au-delà.
1: semaine, il y a les ventes directes de magasins.
0: C'est parce qu'il y a des gens, c'est pas le problème d'avoir le panier, il y a des gens, c'est le problème de cuisiner. C'est. Faire une fondue de poireaux, c'est très simple. Hein. Vous prenez un peu d'huile d'olive ou une noix de beurre, vous le mettez au fond de la casserole, vous mettez des poireaux à feu doux, vous laissez revenir, les poireaux vont fondre, vous mettez une petite rasade crème fraîche et vous avez une fondue de poireaux. Alors, c'est pas simple pour tout le monde, parce que je peux entendre aussi qu'il y a des gens qui sont vraiment dans des difficultés financières telles que ils finissent, enfin j'ai envie de dire le 10 du, c'est même pas le 15, c'est le 10 ou le 5 du mois, ils finissent pas. Quoi, voilà, c'est déjà la fin du mois pour eux parce qu'ils n'y arrivent pas, parce que y a une crise actuelle. Parfois aussi, on se fout de leur gueule parce que réellement, il y a des gens, combien de personnes que je connais qui ont envie de bosser et bah oui, mais vous êtes trop vieux, ou vous êtes trop machin, vous êtes trop ceci, vous êtes trop. Non, mais c'est quoi ce monde aujourd'hui dans lequel on vit, quoi? Stop, c'est. Et ces gens-là, je peux comprendre que eux, oui, ils regardent au centime près et malheureusement, ils vont au plus simple, au moins cher. Voilà. Mais à partir du moment où on a un revenu qui est, on va dire, suffisant, facile, si on arrive à laisser faire ses courses dans la grande distribution, si on sait à peu près cuisiner, ben, tout ce qui est non transformé, entre le bio et le conventionnel, parfois il n'y a pas d'écart. Si, il y a les champignons en bio, ça vaut cher. Et l'ail, ça vaut cher en bio. Mais c'est, en fait, c'est parce que c'est la main d'œuvre, quoi, c'est tout. Le reste, y a très, parfois il n'y a même pas d'écart. Il y a eu des années où entre le bio et le conventionnel, le prix était identique, voire parfois le conventionnel était parfois même plus cher que le bio. Donc, j'ai envie de dire, le consommateur là-dessus, voilà, faut vraiment faire attention. Les gens qui habitent autour de chez moi, alors c'est vrai que je ne suis pas sur Lens, Liévin, j'avoue, mais je suis entre Douai et Cambrai, à côté d'Arleux. Mais les gens qui viennent chez moi, ils prennent de la patate chez moi, ils veulent plus en prendre ailleurs, quoi. Voilà.
1: Après, c'est aussi vraiment des pratiques, des habitudes, d'avoir découvert l'endroit où aller, c'est où se déplacer, plutôt qu'aller au gros supermarché. Mais c'est aussi vraiment parfois le blocage psychologique de combien je mets comme budget sur l'alimentation chaque mois et que ça ne pourrait que aider une augmentation des salaires, une augmentation des revenus des personnes, des gens.
0: Là, après, c'est, voilà, on va rentrer dans de la politique pure, malheureusement, mais on est dans un système aujourd'hui où on est entre deux eaux, et en agriculture, c'est ce qu'on est en train de vivre, c'est quelle orientation on doit prendre. Voilà. Je vais revenir sur l'agriculture, je vais recentrer le propos sur l'agriculture en disant que aujourd'hui, les politiques, on le voit très bien, d'un côté, on nous dit il faut être respectueux de l'environnement, il faut ceci, il faut cela, et il y a des études qui le montrent. Je crois que c'est les mutualités, le groupe des mutualités françaises qui est en train de dire il faut réduire les pesticides, ça urge.
1: Oui.
0: Voilà. Vous avez des médecins qui commencent à dire mais attention, il y a des enfants, je crois que c'est à Amiens, il y a un hôpital où il y a un service spécialisé dans les maladies rares d'enfants. Si je me souviens bien, ça doit être à Amiens. Enfin, c'est... On est quand même dans un monde aujourd'hui, à cause des perturbateurs endocriniens. Voilà. Moi, je suis en bio, je resterai en bio. Pourquoi ? Pour la simple et unique raison que le matin, quand je me lève, j'ai envie de dire, je peux me regarder dans le miroir sans me poser de questions. Alors, en disant ça, je ne veux pas juger mes collègues en conventionnel. Attention, parce que j'ai des collègues qui sont en conventionnel, je sais qu'ils font leur maximum pour, et j'en connais plein, qui font leur maximum pour limiter les phytos, pour réduire, pour... voilà. Et généralement, c'est ceux qui ne disent pas « Ah, je suis en agriculture, machin, je suis ceci, je suis... » Non, non, c'est ceux qui se taisent. C'est ceux-là qui vraiment cherchent... Je ne vais pas dire qu'ils sont proches du bio, parce que, bon, voilà, ils utilisent quand même des phytos, mais ils essaient de raisonner sur une agriculture qui soit la moins dépendante de la phyto, la moins dépendante des engrais, d'essayer de faire quelque chose qui soit rien que déjà ça, voilà. Mais c'est en fait, dans les discours que vous entendez à la télé, à la radio, quand vous entendez un agriculteur qui commence à vous dire, qui sort le porte-étendard « je suis en agriculture alternative », bon, j'ai envie de dire, trois quarts du temps, posez-vous des questions, quoi, voilà. Généralement, c'est « on est bio » ou « on dit qu'on est agriculteur ». Et là-dessus, cette agriculture-là aujourd'hui, les politiques, c'est ce qu'ils comprennent, je pense, ne comprennent pas, et ce qu'ils veulent, ou alors peut-être ne veulent pas entendre, c'est qu'il y a un moment, il va falloir donner un cap clair. C'est pas en signant des accords du Mercosur. Vous savez, je prends l'accord du Mercosur par exemple. Il y a des responsables, je ne sais pas si on peut appeler ça des responsables politiques, c'est plutôt voilà, des gens qui travaillent pour l'État, qui m'ont dit « mais ça permet de sécuriser l'approvisionnement en cas de crise ». Et je suis sûr que cette année, ils sont en train de se frotter les mains, certains en disant « on a des accords avec des pays qui vont nous permettre de… Bah, » Il y a eu une mortalité dans les poulaillers français bio-conventionnel, hein. Là, c'est même pas d'histoire de bio-conventionnel. Il y a une démortalité dans les poulaillers français, bah, c'est pas grave, on va compenser en important. Et ça ne fera pas...
1: Oui, c'est logique.
0: Alors, d'un côté, tant mieux pour le consommateur, ça fera pas monter le prix, mais malheureusement pour le producteur dans la situation actuelle, où le prix devrait monter au producteur. Voilà. Et c'est cet équilibre. On va reprendre aussi l'exemple de la PAC, la politique agricole commune européenne. Elle a été créée pourquoi ? pour dire aux agriculteurs comme aux consommateurs, bon, très bien, on va arrêter de payer le prix juste au producteur, on va faire un prix qui soit un prix à peu près rémunérateur, et la différence, on va la compenser en donnant des aides. Alors, ils ont commencé par des aides à la tonne, sauf que les aides à la tonne, en fait, ils se sont rendus compte que les agriculteurs mettaient plus d'engrais de phyto, donc ils ont dit non, on va faire des aides à l'hectare. Bon, maintenant, ils s'agrandissent. Voilà, c'est totalement... voilà. Mais la problématique est là, c'est qu'en gros, en fait, on pousse toujours l'agriculture vers du plus intensif, du plus, mais jamais sur un raisonnement de se dire, bon, très bien, on a des fermes qui sont ce qu'elles sont aujourd'hui, essayons de faire que ces fermes produisent, excusez-moi, ce qu'on a besoin pour l'alimentation française. Je peux entendre qu'il y ait besoin pour l'exportation aussi, parce que on n'est pas dans un monde fermé, on est dans un monde ouvert, et il y a un besoin aussi d'aller exporter, échanger, je sais pas exporter, c'est échanger avec les autres pays, parce que y a des pays qui vont produire des choses qu'on ne produit pas en France, et eux, vice-versa, ont besoin de ce que nous on produit. Donc il faut aussi qu'on nourrisse ces gens-là. Mais c'est pas la France, c'est l'Europe, là. Et cette PAC, en fait, elle s'est dévoyée au fur et à mesure des années en disant, très bien, maintenant la PAC coûte trop cher, on va réduire la PAC. Mais quand on a réduit la PAC, on a réduit aussi les revenus des agriculteurs. Avant de réduire la PAC, il aurait peut-être fallu déjà plafonner les aides. Dire, très bien, moi, sur la ferme, je ne le cache pas, l'année dernière, j'ai touché 25 000 euros d'aide PAC. Alors, ça peut paraître énorme pour... pareil, on va revenir sur le commun des mortels, ça peut paraître énorme, mais en gros, c'est ce qui me permet de payer en partie le salarié et ce qui me permet de rembourser des emprunts et de vivre à peu près, quoi. J'essaie de vivre sur la ferme, attention. J'essaie de 100% de vivre sur la ferme. Bon, là, cette année, mon mari, heureusement, est là pour... me donner un coup de main et faire que je puisse quand même faire des courses, quoi, voilà, et continuer à vivre de la ferme. Bon, même si on tire un peu plus sur son compte qu'à la normale, où en fait lui a son compte parce qu'il est professeur, et moi j'ai mon compte, on est mariés, mais on a chacun nos comptes, et bon, c'est comme ça, c'est tout, ça a toujours été comme ça, et ça se passe très bien, et mais voilà, c'est ça aussi la problématique, c'est qu'on est dans une crise qui est plus une crise du bio comme en 2024, on est dans une crise de l'agriculture, et on va revenir sur la cagnotte. La cagnotte que j'ai faite, je pense que j'ai fait peut-être des premiers, là, juste après la moisson, à faire la cagnotte, parce que mes amis m'y ont poussé, mon mari m'y a poussé en disant, bon, allez, écoute, là, t'as vu le banquet, t'as fait les reports d'empreintes, t'as fait tout ce que tu pouvais pour y arriver, bon, t'as encore besoin d'un coup de main, écoute, on y va, quoi. Ouais, mais attends, on va demander combien. Je dis, attends, faut pas non plus être déraisonnable. Et puis, on a calculé, on a dit, voilà, le minimum. Si la cagnotte va au-delà, c'est tant mieux. Mais le minimum, c'est 40. On a besoin de 40 000 euros. Les 40 000 euros, c'est quoi? C'est la perte de la culture de blé total. C'est, on a calculé aussi les pertes un petit peu dans les légumes dues à la sécheresse, mais c'est pas c'est pas le plus impactant dans la cagnotte. Ça doit représenter 5 6 000 euros. C'est pas ça le plus important. Le rachat des semences, le traitement des semences qu'on doit mettre pour remettre des bactéries pour justement éliminer le champignon, parce que je ne vais plus pouvoir mettre de blé pendant 5 à 10 ans dans les terres. Donc ça veut dire qu'il faut que je mette d'autres céréales. Mais ces autres céréales, on va mettre un champignon qui va permettre de réduire ce problème pour justement par la suite pouvoir le plus tôt possible remettre du blé, parce que le blé est la céréale la mieux rémunératrice. Voilà. Et l'agriculture, en fait, là, ici, aujourd'hui, on cumule donc nos problèmes. On a fait partie des premiers, mais il y en a plein d'autres, en fait. Vous allez voir, ça commence à arriver, des cagnottes qui commencent à sortir. Je suis même étonné de ne pas encore voir des... Enfin, je suis pas l'adepte de la manifestation agricole avec le tracteur. Moi, ça m'énerve. Des gens qui vont manifester avec des tracteurs de 200 000 balles. Moi, quand je vois la télé qui suit dans le métier, parfois, j'hallucine. Les gars, ils ont des tracteurs de 200 000 euros et puis tout neuf, machin. Je peux l'entendre, qu'on ait besoin d'un tracteur de 200 000 euros, mais si toute la cour de la ferme, c'est des tracteurs à 200 000, moi, j'ai des tracteurs dans ma cour, c'est des tracteurs à 50 000. Voilà. Et ils fonctionnent très bien. Bon... oui, ok, j'ai eu quelques petits soucis en début d'année avec certains, mais c'est tout, ça tourne quand même, quoi. Voilà, on y arrive. Et j'ai pas mis 200 000 euros sur la table pour acheter un tracteur. Et je me vois pas aller manifester avec un tracteur à 200 000 balles pour dire j'ai besoin d'argent, non. Et, bref, c'est cet ensemble de choses aujourd'hui qui fait qu'on a une crise qui est là présente, qui n'est plus une crise spécifique à l'agriculture bio, mais une crise qui est vraiment agricole. Voilà.
1: Comme le temps passe, je te propose qu'on fasse une pause musicale, qu'on passe une musique avant de se retrouver pour continuer à en discuter. Je vous propose d'écouter un morceau qui s'appelle Carnito.

0: On vient d'écouter le groupe Los Amazónicos avec le morceau Carnito. Pourquoi je voulais vous passer de la cumbia aujourd'hui, c'est parce que ce soir, alors désolé pour ceux qui écoutent l'émission dans sa version rediffusée demain matin, ce soir, jeudi 3 septembre, de 19h à minuit, il y a une soirée en soutien aux victimes des tremblements de terre en Colombie, au café coopératif Les Sarrasins de Lille. C'est organisé par un groupement d'associations latino-américaines de Lille, avec quatre groupes qui vont enchaîner la soirée. Voilà, et nous sommes toujours avec Michel de Lille, de la ferme des Blancs Moutons, et on en était à parler de la cagnotte que vous avez lancée pour soutenir les pertes, pour vous aider dans les pertes sèches qui ont eu lieu, 100% de pertes du blé à cause de la carie.
1: Alors oui, la cagnotte en gros c'est pour ça aujourd'hui, c'est parce qu'on en est arrivé au point où le blé en fait, qui est normalement une culture qui n'est pas la plus rémunératrice mais qui est quand même la plus présente sur la ferme, il a fallu tout détruire et donc on a une perte sèche qui représente à peu près 30 000 euros, enfin, je vais arrondir les chiffres hein, pour que ce soit plus simple pour les gens, plus l'effet sécheresse, plus en plus les 10 000 euros restants, en gros c'est les semences, les traitements de semences qui viennent se rajouter à ça. C'est le minimum qu'il nous faut pour faire que la ferme s'en sorte sans avoir à se remettre des emprunts qui nous grèveraient et nous mettraient là vraiment dans la merde. Parce que, comme vous l'avez compris, je viens de m'installer, en fait, j'ai encore les emprunts qui sont là, et donc ces emprunts nous coûtent quand même assez cher. Quoi, voilà. Et ça, plus remettre un emprunt en plus, ça va faire qu'on va avoir du mal à s'en sortir. Quoi.
0: Vous allez retrouver la cagnotte en description de cette interview.
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1: Bonjour à toutes et tous, bonjour et bienvenue dans notre émission des Nouvelles du Monde sur Micro Rebelle 99.6. Après la coupure estivale, Micro Rebelle 99.6 reprend sa diffusion habituelle. Vous retrouvez donc notre émission des Nouvelles du Monde chaque jeudi à 18h et en rediffusion le dimanche à 19h. C'est Lucien au micro et aujourd'hui je vous propose un petit tour du monde de l'actualité internationale au travers de lectures dans différents médias. On commence par revenir sur la Coupe du Monde de foot qui s'est achevée le 19 juillet dernier. On a eu l'occasion de l'évoquer à plusieurs reprises dans cette émission. Au-delà de la fête populaire, une fête populaire assez coûteuse par ailleurs, cette Coupe du Monde a bien été la plus polluante de toutes. Avec 48 équipes nationales présentes et 104 rencontres programmées à travers un continent entier, États-Unis, Canada et Mexique, les organisateurs ont imposé à la planète un coût environnemental intenable. De nombreuses organisations, de nombreux climatologues et de nombreuses populations locales ont d'ailleurs dénoncé un gigantisme irresponsable générant le tournoi le plus destructeur de l'histoire du sport. Un chiffre donne une idée de ce coût écologique faramineux. C'est un chiffre issu d'une étude publiée en 2025. L'organisation Scientists for Global Responsibility a établi que la Coupe du Monde 2026 générerait plus de 9 millions de tonnes de dioxyde de carbone, le CO2, ce qui équivaut à mettre simultanément 6,5 millions de voitures sur les routes pendant une année entière. Ce volume de pollution est lié au transport aérien incessant des équipes et des supporters, avec le recours massif à l'avion lié à la dispersion géographique des sites sur une zone allant de Vancouver à Mexico, Miami ou Monterrey. Ce bilan carbone catastrophique met en lumière l'incohérence absolue de la FIFA qui pratique un éco-blanchiment flagrant au détriment de l'urgence climatique. En 2021, la FIFA avait pourtant ratifié avec faste le cadre de l'action climatique pour le sport des Nations Unies. L'organisation s'était alors solennellement engagée à réduire ses émissions de carbone de 50% d'ici 2030 et à atteindre le zéro émission nette, c'est-à-dire la neutralité carbone, d'ici 2040. À l'occasion de la mise en œuvre de cette Coupe du Monde 2026, la FIFA prouve que ses impératifs de rentabilité financière l'emportent sur le respect de l'accord de l'ONU. Les dérives écologiques de la Coupe du Monde 2026 s'inscrivent dans un contexte politique dégradé au sein des pays organisateurs où les réglementations environnementales sont activement sabotées. Accueillant les trois quarts de la compétition, les États-Unis portent la responsabilité principale de cette empreinte carbone. Or, l'administration Trump a radicalement stoppé les efforts environnementaux nationaux en actant, pour la seconde fois, le retrait officiel des États-Unis de l'accord de Paris sur le climat. L'absence totale de vision écologique au sommet de l'État prive le tournoi de tout mécanisme de compensation ou de régulation sérieux sur le sol américain. Heureusement, des populations locales se sont insurgées. À Mexico, l'effervescence des chantiers et des rénovations autour du mythique stade Azteca a déclenché une forte résistance citoyenne. De grandes manifestations menées par des collectifs de résidents et des représentants de peuples autochtones ont secoué la capitale pour dénoncer la spéculation immobilière sauvage et les destructions environnementales irréversibles liées au développement touristique du mondial. Les militants locaux ont lancé une alerte rouge concernant l'accaparement et les menaces graves qui pèsent sur l'approvisionnement en eau des communautés vivant en périphérie directe du stade. Alors que la région subit des pénuries chroniques, les ressources hydriques locales sont détournées pour répondre aux standards de confort de la FIFA et de ses sponsors, au détriment du droit fondamental à l'eau des populations marginalisées. Ça, c'était concernant les aspects écologiques de cette Coupe du Monde. Au-delà, il y a également les aspects sociaux. Car si la Coupe du monde de foot est censée être la fête du sport et de l'inclusivité, la réalité autorise quelques nuances. Avec par exemple les supporters de nombreux pays interdits d'entrer aux États-Unis. Ou encore l'arbitre somalien Omar Artan. Cet arbitre a pourtant été désigné arbitre de l'année par la Fédération africaine de football et sélectionné pour la Coupe du monde. Il n'empêche, en raison de la paranoïa anti-migrant de l'administration nord-américaine, il a été interrogé 11 heures à son arrivée à Miami, puis placé en cellule de rétention. Il a ensuite été renvoyé sans explication alors qu'il avait un visa en règle. Mais son pays fait partie de la liste des pays dont les citoyens sont interdits de voyage aux États-Unis. Et puis, il y a l'équipe d'Iran. Les dirigeants américains ont tout d'abord voulu lui interdire la participation à la Coupe, proposant sans vergogne de la remplacer par l'équipe d'Italie, déjà éliminée. Finalement, l'équipe iranienne a pu disputer son premier match à Los Angeles le 14 juin, mais en n'y arrivant que la veille et devant reprendre l'avion pour le Mexique le soir même, sans avoir le droit de rester sur le sol américain pour récupérer. Et 11 membres de la délégation n'ont pu obtenir de visa. Enfin, côté spectateur, pour assister à un match, il ne suffit pas de réserver, au prix fort, un billet, il faut aussi disposer de la bonne nationalité. La BBC a révélé que le taux de refus de visa pour les ressortissants de 11 équipes qualifiées pour la Coupe du Monde était supérieur à 40%. Les habitants d'Haïti, d'Iran, du Sénégal et de la Côte d'Ivoire n'ont ainsi pu disposer d'un visa, même s'ils possédaient un billet. Les supporters de leurs équipes n'ont pas eu accès aux tribunes. Toujours dans le domaine social, il nous paraît important d'évoquer le fait que la Coupe du Monde de foot 2026, comme de nombreux événements sportifs internationaux, est l'occasion pour des militantes et militants de mettre en avant une cause dans laquelle ils et elles sont investis. C'est ainsi que, à l'occasion du match d'ouverture, des enseignantes et enseignants grévistes ont manifesté dans le centre de Mexico. Ils et elles exigent des augmentations de salaire et l'abrogation d'une attaque sur les retraites. Des familles victimes de gangs, disparues au Mexique, se sont joints aux manifestations. La présidente mexicaine, présidente de gauche, a qualifié de provocation cette manifestation et déployé des milliers de policiers. Voilà, concluons cette partie concernant la Coupe du monde de foot 2026 en indiquant que la France ne l'a pas gagnée, mais a priori, d'autres médias ont donné l'info. Pour notre part, sur Microrebelle 99.6, on s'autorise une première pause musicale avec Dollar Brand, qui vient de décéder en juin 2026. C'est un pianiste de jazz sud-africain. Il a été lié au mouvement anti-apartheid et plusieurs fois arrêté avant de s'exiler en Europe. Je vous propose l'écoute de Tintiana.

0: On vient d'entendre Tintiana de Dollar Brand, pianiste qui nous a quittés récemment en juin 2026. Et on poursuit notre émission des Nouvelles du Monde sur Microrebelle 99.6. Nous tournons maintenant vers Cuba à travers un article du Monde diplomatique de ce mois d'août 2026, un article de la journaliste Julia Neyma, envoyée spéciale à Cuba. Cet article est titré « La révolution cubaine convertie de force à la libre entreprise » et qui évoque notamment l'enlevée des MIPIMS sous les pressions américaines. Les MIPIMS, ce sont des micros, des petites et des moyennes entreprises. Cet article du Monde Diplo fait le point sur leur développement à Cuba ainsi que sur les conséquences des pressions américaines qui étranglent les Cubaines et les Cubains. Nous vous en proposons quelques extraits.
1: Le 13 juillet, le département d'État américain a placé sous sanction 10 nouvelles sociétés et entités gouvernementales cubaines, dont le ministère du Tourisme. Washington poursuit sa stratégie d'étranglement économique de l'île. Acculées, les autorités de la Havane tentent d'éviter l'effondrement. Leur pari, libéralisation tous azimuts et soutien à l'essor d'une bourgeoisie entrepreneuriale.
2: La révolution cubaine convertie de force à la libre entreprise. Par Julia Neyma, journaliste. Le Monde diplomatique, août 2026, lu par Thibaut Delavigne.
1: MIPIME. L'acronyme désigne les petites ou moyennes entreprises dont l'État a autorisé la création en 2021 et qui depuis ont fleuri par milliers. Après la pandémie de Covid-19, la Havane a choisi de libéraliser l'économie dans l'espoir d'éviter son effondrement sous les effets conjugués de l'embargo américain imposé depuis 1962, de la politique de pression maximale menée par M. Donald Trump lors de son premier mandat, avec ses 243 mesures coercitives prises contre l'île, de la crise sanitaire et d'une réforme monétaire qui a fait exploser l'inflation. Ce premier tournant intervient alors que le plus grand mouvement de contestation du gouvernement jamais observé depuis 1959 ébranle un pouvoir qui réprime durement les manifestants. Depuis le retour en 2025 du président républicain à la Maison-Blanche, Washington a plus que jamais la Havane dans sa ligne de mire. M. Trump a promis à plusieurs reprises de prendre l'île. Le 29 janvier 2026, trois semaines après avoir exigé et obtenu des autorités vénézuéliennes, maintenues après l'enlèvement du président Nicolas Maduro, qu'elles cessent toute livraison de pétrole à Cuba, il déclare que le pays constitue une menace inhabituelle et extraordinaire pour la sécurité nationale et la politique étrangère des États-Unis. Plus aucun État n'est autorisé à vendre ou fournir des hydrocarbures à Cuba sous peine de s'exposer aux droits de douane américains. L'étau économique, commercial et financier se resserre à mesure que l'éventail des sanctions de Washington s'élargit. Depuis le 1er mai, elle vise les dirigeants cubains accusés de graves violations des droits humains, ainsi que tout gouvernement, individu ou entité entretenant des relations d'affaires avec la Havane ou avec ses entreprises. La stratégie de M. Trump consiste à étouffer le monopole étatique afin de contraindre le gouvernement cubain à laisser se développer un secteur privé mû par la logique du profit. Cette épreuve constitue un bouleversement majeur pour une économie jusque-là parmi les plus étatisées du monde. La réforme agraire de 1959, les grandes nationalisations des années 60, l'offensive révolutionnaire de 1968, durant laquelle les autorités de la Havane lancèrent l'étatisation de tous les petits commerces, dernière structure privée présente sur l'île, ont conduit Cuba à une centralisation extrême et créé une bureaucratie aussi tentaculaire que paralysante. Combinés, les effets de l'embargo, du renforcement des sanctions depuis la fin des années 2010 et de ce centralisme affectent durement la population. Loin des passes d'armes opposant leur gouvernement à la première puissance mondiale, les Cubains tentent de survivre à la plus grave crise économique et sociale depuis la Révolution. Ils subissent quotidiennement d'interminables coupures d'eau et d'électricité. L'offre de transport se raréfie. Le système de santé s'effondre, les prix s'envolent tandis que les entreprises étrangères quittent le territoire sous l'effet de la pression américaine. Quant au tourisme, secteur clé de l'économie nationale, il est à l'arrêt. Le nombre de visiteurs a chuté de 4,2 millions en 2019 à moins de 360 000 au premier semestre 2026. Dès lors, la libéralisation de l'économie apparaît tout à la fois comme le dernier moyen d'approvisionner le pays et comme le prélude d'une nouvelle ère. Le président américain et son secrétaire d'État Mark

0: Réalisation partielle de l'économie et ouvrir la voie à une transformation des entreprises publiques en sociétés commerciales.
1: L'État redimensionne son rôle et son action
0: en renonçant à son monopole dans le secteur énergétique au profit des investisseurs privés. Le commerce extérieur est libéralisé, la fixation des prix agricoles également. Sous la pression constante de Washington, qui juge ces réformes superficielles, Cuba vit des heures critiques. Mais les MIPIME, elles, prennent un nouveau départ. Désormais, elles pourront employer plus de 100 personnes et développer leurs activités sans entrave. Quant à leurs dirigeants, ils pourront en posséder plusieurs. Les mesures de libéralisation adoptées en 2021 avaient déjà fait émerger une nouvelle classe marchande dont la culture se diffuse progressivement dans les grandes villes sur fond d'explosion des inégalités désormais visibles au quotidien. Les MIPIME se retrouvent au cœur de ces évolutions. La dizaine de milliers en activité compte environ 900 000 employés sur 4 millions de travailleurs. Partout dans le pays, des milliers de patios se sont transformés en échoppes. Avant, il y avait des touristes à qui je louais des chambres. Elles sont vides depuis des années, alors j'ai créé cette petite épicerie en bas de mon appartement, nous raconte une habitante du Vedado. Restaurants, ateliers de réparation de téléphones, de fabrication de meubles, de construction, magasins de produits de nettoyage ou de matériel informatique, les petits commerces se multiplient. De nombreuses applications de livraison de nourriture ont également vu le jour, et la navet, équivalent cubain d'Uber, fonctionne exactement selon le même principe. Des embryons d'entreprises financières, notamment dans le secteur du paiement en ligne, apparaissent déjà avec l'ambition de donner de la liberté financière aux Cubains, nous explique le fondateur de l'une d'entre elles. Un autre entrepreneur dit vouloir créer l'Amazon cubain, une plateforme où seraient centralisées les ventes des MIPIME. Le droit d'importer, introduit en 2021, auparavant seul l'État y était autorisé, constitue un levier majeur de développement de l'activité privée. Désormais, les agriculteurs indépendants, les coopératives et les MIPIME sont également autorisés à commercialiser directement leurs produits. Jusqu'alors, ils étaient contraints de les vendre à l'État qui assurait la distribution par l'intermédiaire d'un organisme nommé Acopio. Seuls quelques excédents pouvaient être écoulés auprès des consommateurs locaux. La capacité de production demeure limitée, mais les nouvelles règles donnent aux agriculteurs davantage de marge pour produire et investir. Pour les entrepreneurs privés, l'enjeu est désormais de convertir cette ouverture en gains durables et de prouver qu'ils peuvent assurer au pays sa sécurité alimentaire. Longtemps, la volonté d'empêcher l'enrichissement de quelques-uns et de garantir l'égalité a justifié l'interdiction de l'initiative privée à Cuba. Son autorisation s'est, dans les faits, accompagnée d'un creusement visible des écarts sociaux ces dernières années. Alors que des enfants mendient, un phénomène apparu récemment, que des montagnes de déchets s'accumulent dans les rues de la Havane et que la consommation de drogue et la prostitution se répandent, les inégalités sautent aux yeux. L'extension de l'économie de marché à Cuba ne s'accompagne d'aucune ouverture politique. La critique des orientations prises par le Parti communiste reste malvenue. Les arrestations à répétition entretiennent un climat de peur. L'opposition de gauche, embryonnaire, n'échappe pas à la répression. L'historien Alexander Hall Lujardo, qui se réclame du marxisme, exprime ses réserves sur les réformes récentes. L'arrivée des MIPIME, c'est pour le meilleur et pour le pire. Sans elle, il n'y aurait pas de nourriture à Cuba. En même temps, la bourgeoisie marchande qui se forme finira par privilégier ses propres intérêts. Il promeut pour sa part une solution de rechange fondée sur les coopératives qu'il considère comme compatibles avec une perspective socialiste. L'universitaire fait l'objet d'une interdiction de sortie du territoire. La sécurité de l'État lui a demandé de signer une déclaration d'auto-incrimination filmée, une vidéo dans laquelle il reconnaîtrait des faits susceptibles de lui être reprochés et de renoncer publiquement à toute collaboration avec des médias comme condition pour pouvoir voyager. Il a refusé. Est-il donc plus aisé de s'asseoir et de discuter avec l'ennemi historique de la Révolution qu'avec les citoyens? Monsieur Reymar Aguado est représentatif d'une nouvelle génération de contestataires de gauche à Cuba, des intellectuels formés à l'Université de Lille qui adoptent des positions anti-impérialistes et marxistes mais critiquent le pouvoir et souhaitent tourner la page de l'ère castriste. Auteur prolifique, Monsieur Aguado publie sous surveillance ses textes dans plusieurs médias en ligne. Il analyse « La plupart des propriétaires ici veulent s'enrichir. » L'ouverture de l'économie aux acteurs privés ne s'accompagne d'aucune politique prévoyant de renforcer dans la sphère de la production le rôle des syndicats ou la participation des bases populaires organisées du pays. Nous n'avons pas de liberté d'association, ni de manifestation, ni d'expression. Beaucoup d'habitants attendent depuis longtemps un droit à l'initiative économique privée. Mais comme dans de nombreux pays ayant opéré une transition d'une économie étatisée vers un modèle capitaliste, Cuba montre les premiers signes de formation d'une oligarchie locale composée des dirigeants actuels. Chaque jour, les mêmes questions alimentent les conversations. Que se passera-t-il demain? Une explosion sociale? Les États-Unis interviendront-ils? Les mesures de libéralisation seront-elles réellement appliquées ou la bureaucratie les freinera-t-elle?

0: N'est-il pas trop tard? N'aurait-il pas fallu les prendre il y a 30 ans? Le système social fondé sur la santé et l'éducation gratuite survivra-t-il? Ou assiste-t-on bel et bien à la fin du modèle cubain issu de la Révolution?
1: On reste pas très loin de Cuba pour notre prochaine pause musicale avec Tito Puente. Tito Puente n'est pas cubain mais portoricain. C'est cependant un artiste qui a joué à Cuba, notamment pour célébrer la musique cubaine. On écoute Oye Como Va, écoute comment va.

On poursuit notre petit tour de l'actualité internationale durant cet été 2026 dans notre émission Des Nouvelles du Monde sur Microrebelle 99.6. Le 15 août 2026, c'était un anniversaire que l'on peut qualifier de macabre, puisque cette date marque les 5 ans du retour au pouvoir des talibans en Afghanistan. L'organisation Human Rights Watch consacre un article à cette date, en mettant en avant ce que caractérise ce retour au pouvoir depuis 5 ans, une crise des droits humains et une crise humanitaire. Human Rights Watch, HRW, synthétise en particulier le résultat de leurs recherches au sujet des droits en Afghanistan au cours des 5 dernières années. Ça n'est pas inutile de revenir sur la réalité de l'Afghanistan 5 ans après. C'est une synthèse en 12 points que nous vous présentons maintenant. Premièrement, il y a 5 ans, en août 2021, le pays change du jour au lendemain. Des journalistes, activistes de la société civile, défenseurs des droits humains, anciens fonctionnaires, notamment des femmes juges et des personnes ayant collaboré avec les gouvernements occidentaux, craignent tous et toutes d'avoir à subir les représailles du nouveau régime. Les assurances données publiquement par les dirigeants talibans ont rapidement été contredites par des informations faisant état de menaces et de perquisitions à domicile. Deuxièmement, pas de pardon. Après leur prise du pouvoir, les forces des talibans commettent des meurtres en représailles. Human Rights Watch a recensé des exécutions sommaires et des disparitions forcées dans plusieurs provinces du pays. Troisièmement, les talibans imposent des restrictions sévères aux médias. Des centaines de médias ont fermé leurs portes. Les financements se sont taris et de nombreux journalistes ont fui le pays ou ont cessé de travailler. Les femmes journalistes ont été particulièrement touchées et écartées des ondes ou des rédactions. Quatrièmement, interdiction de l'enseignement secondaire pour les filles. Les filles qui espéraient devenir médecins, enseignantes, ingénieurs ou journalistes se sont vues interdire l'enseignement après la sixième. Cinquièmement, les femmes qui résistent font face au risque d'abus et de torture. Les manifestantes afghanes sont devenues le symbole de la résistance au régime des talibans. Les forces des talibans ont répondu en faisant usage de la violence, de passage à tabac, de menaces et d'arrestations arbitraires. Certaines femmes ont été détenues, parfois dans des lieux tenus secrets, tandis que d'autres faisaient l'objet de pressions pour les faire avouer ou étaient sommées de ne plus jamais manifester. Le slogan « pain, travail, liberté » est devenu le cri de ralliement des femmes afghanes qui ont continué à manifester malgré la surveillance, les menaces et les arrestations. Sixièmement, l'Afghanistan confronté à une crise humanitaire. La perte du soutien financier et de l'aide de l'étranger après la prise de pouvoir des talibans a accéléré l'effondrement économique et la crise humanitaire. La faim, la pauvreté et nombre de maladies évitables sont devenues une réalité quotidienne pour des millions de personnes. Septièmement, les talibans ciblent les personnes LGBT. Human Rights Watch a recensé des menaces, passages à tabac et violences sexuelles à l'encontre de personnes LGBT, ainsi que des cas de détention arbitraire par les forces talibanes. Huitièmement, la persécution liée au genre. La loi talibane sur la promotion de la vertu et la prévention du vice, adoptée en août 2024, renforce les restrictions imposées aux femmes en matière de liberté de mouvement, de tenue vestimentaire, d'expression, de travail et de présence dans l'espace public. Le 8 juillet 2025, la Cour pénale internationale a émis des mandats d'arrêt à l'encontre de deux hauts dirigeants des talibans pour le crime contre l'humanité que constitue la persécution liée au genre à l'encontre des femmes, des filles et des personnes ayant une identité de genre non conforme. Neuvièmement, les talibans exécutent et font disparaître des activistes présumés. Dixièmement, des Afghans et Afghanes meurent faute de soins médicaux. La crise sanitaire en Afghanistan est devenue l'une des conséquences les plus visibles de l'effondrement économique, de la réduction de l'aide internationale et des restrictions imposées par les talibans. En raison d'un manque de financement, les établissements de santé manquent de médicaments et de matériel médical essentiel.
Pour les familles qui ont déjà du mal à se nourrir, le coût des médicaments peut les obliger à choisir entre soins et survie. Onzièmement, renvoi forcé de réfugiés afghans vers l'Afghanistan. Le Pakistan et l'Iran, pays voisins de l'Afghanistan, ont expulsé ou contraint au retour près de 5 millions d'Afghans. La Turquie a également refoulé des Afghans à sa frontière et en a expulsé un grand nombre directement vers l'Afghanistan, souvent sans examiner ou alors de manière très succincte leur demande de protection. En Europe, l'Allemagne a autorisé des responsables talibans à se rendre sur son territoire pour faciliter les expulsions d'Afghans vers leur pays d'origine. Des responsables de l'Union européenne ont également invité et rencontré une délégation de talibans à Bruxelles en juin 2026 pour discuter des retours forcés depuis les pays de l'UE. Les retours forcés constituent une violation du principe selon lequel nul ne doit être renvoyé dans un lieu où il risque d'être persécuté, torturé ou de subir tout autre préjudice grave. Douzièmement, responsabilité pénale pour crimes internationaux graves. Pour Human Rights Watch, les gouvernements devraient soutenir le mécanisme d'enquête indépendant pour l'Afghanistan, Independent Investigative Mechanism for Afghanistan, mandaté par l'ONU et créé en octobre 2025 pour enquêter sur les violations graves, recueillir, consolider et préserver les preuves des crimes internationaux passés et en cours commis par toutes les parties en Afghanistan et constituer des dossiers dans le but de faciliter de futures procédures pénales. Au-delà de ces recherches, HRW indique que la condamnation internationale ne suffit pas. Les gouvernements devraient faire pression sur les talibans pour qu'ils mettent immédiatement fin à toutes les restrictions pesant sur les droits des femmes et des filles. Par ailleurs, les gouvernements devraient mettre fin à tous les renvois forcés vers l'Afghanistan et au lieu de cela, apporter un soutien et des voies d'accès sûres et légales aux réfugiés, demandeurs d'asile et migrants afghans. Au-delà de ce qu'expose HRW, on peut en effet craindre que le régime des talibans redevienne un interlocuteur pour les grandes puissances qui cherchent de nouveaux circuits commerciaux à la suite du blocus du détroit d'Ormuz, et que dans ce contexte, les droits des femmes ne pèsent pas lourd dans la balance.

pour notre prochaine pause musicale, un hommage cette fois à René Urtreger, pianiste de jazz français, décédé cet été durant le mois de juillet. En 1956-1957, René Urtreger se produit notamment avec Miles Davis et enregistre avec lui la musique du film « Ascenseur pour l'échafaud ». On écoute maintenant « Chez le photographe du motel », un morceau de la bande-son de « Ascenseur pour l'échafaud ». Au piano donc, c'est René Urtreger, à la trompette Miles Davis, au saxophone ténor Barney Villen, à la contrebasse Pierre Michelot et à la batterie Kenny Clarke.

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1: On va maintenant reprendre notre lecture du Monde diplomatique du mois d'août 2026 avec cet article intitulé « Comment je suis devenu capitaliste » et ce sous-titre « Des étals de La Paz à la foire de Canton ». La Paz, c'est en Bolivie et Canton en Chine. Pour cet article, la journaliste autrice Maëlle Mariette se transforme, le temps du reportage, en Léna, jeune Française résidant en Bolivie et qui cherche à lancer son business. On la suit donc en Bolivie, puis en Chine, et enfin de retour en Bolivie. Et son périple, ses rencontres, nous permettent de toucher du doigt le capitalisme par en bas. C'est un reportage long format, comme souvent dans le monde diplo. En voici quelques extraits.
2: C'est une histoire brillante, mais vraie. Celle de Léna, une Française installée en Bolivie, qui importe des bijoux chinois estampillés « Chic Paris ». On la suit des trottoirs du marché d'El Alto aux allées de la foire de Canton, sur TikTok, en boîte de nuit, jusqu'aux entrepôts à conteneurs du port de Shenzhen. C'est une histoire vraie, mais extravagante, qui raconte la mondialisation par le bas.
3: Comment je suis devenue capitaliste, par Maëlle Mariette, journaliste. Le Monde diplomatique, août 2026, lu par Morgan Eno.
2: Avec ton capital limité, il faut faire des bijoux, c'est ce qui rapporte le plus. Monsieur Luis Choquet assène l'évidence sans hésiter. Gérant de Conexión Latina Global, l'homme accompagne des apprentis importateurs et Léna a donc frappé à sa porte. En quelques minutes, il explique l'objectif de base, assurer un x3, c'est-à-dire vendre 3 fois plus cher qu'on achète, et les règles pour y parvenir. Tout d'abord, créer une marque empruntant les codes du chic français pour vendre des bijoux fabriqués en Chine, mais estampillés Made in France. Léna trouve rapidement un nom qui enchante Monsieur Choquet, Chic Paris. Ensuite, cibler les grandes fêtes populaires comme le Grand Poder à La Paz, où les Amérindiens, ayant réussi, aiment le montrer par l'affichage de dépenses spectaculaires. Pour séduire cette clientèle, Monsieur Choquet insiste sur un détail clé. Utiliser la Bolivianita, la pierre semi-précieuse nationale, violette et irisée. Elle sortira artificielle d'ateliers chinois et non des cordillères boliviennes, mais peu importe. Personne ne verra la différence. La vente se fera sur une marketplace et sur TikTok.
3: Le monde entier dans un vestiaire immense.
2: Prochaine étape, la Chine pour y trouver les fabricants de ces bijoux. Monsieur Choquet lui conseille la foire de Canton qui se tient chaque année au printemps et à l'automne. Le voyage est long. Il faut faire au moins 2 escales, à Madrid et Doha par exemple. Au bout d'une 30aine d'heures, Léna arrive sur le site de l'événement, au bord de la rivière des Perles. Des halls ultra-modernes, reliés par des passerelles, s'étendent sur 1,55 million de mètres carrés et rassemblent quelques 32 000 exposants. Sur les 74 600 stands, des démonstrations, des catalogues feuilletés à la hâte, des chiffres murmurés et des engagements échangés à l'infini. Comptant parmi les plus grands salons commerciaux du monde, la foire ne cesse de croître. À l'automne 2025, pour sa 138e édition, elle accueille près de 310 000 visiteurs. Partout dans le complexe, des comptoirs de la Bank of China et des agences spécialisées dans les transferts financiers internationaux rappellent qu'elle n'est pas seulement un lieu d'exposition, mais aussi une machine à organiser les flux du commerce mondial. Certains stands proposent des chaussures en pièces détachées, semelles d'un côté, tiges de l'autre, à assembler à destination afin de contourner des droits de douane plus élevés sur les produits finis et parfois d'apposer sur les souliers un made-in plus prestigieux. D'autres stands mettent en avant une fabrication délocalisée au Vietnam, au Cambodge ou en Malaisie. Le message est à peine voilé. Droits d'exportation réduits, main-d'œuvre meilleur marché, coûts comprimés. Pour certains acheteurs, ces détours peuvent devenir stratégiques, en particulier depuis le retour au pouvoir de M. Donald Trump et le durcissement des barrières commerciales américaines. Mais de l'avis général à propos de la foire de Canton, ces pays ne feront pas de sitôt jeu égal avec l'empire du milieu. Car les investissements, les matières premières et les savoir-faire restent largement chinois. Le sud-est asiatique fonctionne avant tout comme une zone d'assemblage, étroitement dépendante du centre de gravité que représente Pékin. En arpentant les halls, badge de buyer, acheteur autour du cou, Léna acquiert l'étrange sentiment que le monde entier est fabriqué ici et défile à hauteur de regard. D'un côté, des sauces tomates à l'italienne, des boîtes de thon, des boulettes kefta surgelées. De l'autre, les confiseries de son quotidien, celles des distributeurs des gares et des stations de métro françaises. Au détour d'une allée apparaissent des robes de flamenco à froufrou. Plus loin, des saris richement brodés succèdent à des kippas de velours soigneusement alignés, puis viennent les keffiyehs aux motifs variés accompagnés de leurs cordons noirs qu'on imagine portés par les dignitaires du golfe arabo-persique. La foire prend alors des allures d'immenses vestiaires mondiales, offrant des incursions par fragments dans des garde-robes lointaines. Au milieu des stands de bijoux de la foire de Canton, Léna retrouve Elsa, un prénom occidentalisé adopté pour faciliter les échanges avec les clients étrangers. La société qu'elle représente, HW Pearl Trading Company Limited, avait été repérée par M. Choquet sur Alibaba pour son apparente fiabilité et sa compétitivité. Accueil souriant, anglais hésitant, mais promesse ferme. La collection Chic Paris pourrait être prête en 3 semaines. Léna décide alors de se rendre à Hangzhou, où se situe le siège de l'entreprise, afin d'arrêter les derniers détails. À 2 heures de train de Shanghai, la métropole de 13 millions d'habitants se présente comme la vitrine high-tech du pays. Berceau d'Alibaba et nouveau pôle de l'intelligence artificielle avec DeepSeek, la ville concentre les promesses d'une modernisation accélérée. Dans les bureaux impeccables de la société HW Pearl Trading Company Limited, une dizaine d'employés pianotent devant leur écran. La porte s'ouvre et chacun se lève d'un même mouvement pour applaudir Léna. Ici, on sait recevoir les candidats au partenariat. Sourire synchronisé, ovation sobre, le rituel est parfaitement huilé. Monsieur Wang Jun, patron d'une usine dont Léna ignore presque tout, mais dont dépendront ses premiers pas dans l'importation, la reçoit dans un bureau solennel. Bois massif, porcelaine fine, corbeille de fruits disposée avec soin. Son épouse, Madame Liu Yeting, et Elsa l'invitent à se servir, sans manger elle-même, conformément à l'usage. Monsieur Wang ne parle pas anglais. Loin de constituer un obstacle, la barrière linguistique impose son propre tempo, celui d'une courtoisie codifiée. En silence, il rince les tasses, sert le thé et jette la première infusion. « Ça porte chance », explique-t-il. La cérémonie à peine close, les affaires reprennent. Dans une pièce attenante, les échantillons de la collection Chic Paris sont alignés sur une grande table, à peine sortis des chaînes de production. Finition, fermoir, teinte de la Bolivianita, tout est examiné, vérifié, conforme en tout point à la commande passée une semaine plus tôt à Canton. Le « c'est parfait » de Léna fait retomber l'attention. Très vite, l'attention glisse vers l'essentiel, le packaging. Ces boîtes capitonnées, négociées âprement à travers un va-et-vient de messages accompagnés de rendus 3D, concentrent l'enjeu économique, car c'est en réalité grâce à elles qu'elle va pouvoir engranger des bénéfices. Taille, texture, logo, tout se règle au millimètre, cependant que les consignes sont transmises en temps réel à l'usine via WeChat, la principale messagerie chinoise. La clientèle de HW Pearl Trading Company Limited ? D'un côté, des géants comme Walmart, de l'autre, une constellation de petits revendeurs occidentaux. L'entreprise n'a pas de site internet propre, pas de vitrine sur les réseaux sociaux, toute la stratégie se concentre sur la plateforme. Chaque semaine, explique Elsa, un employé se rend au siège d'Alibaba, à quelques kilomètres de là, pour apprendre à optimiser des fiches produits, lire des statistiques de visibilité et écrire au bon acheteur au bon moment. Dans ce dispositif, Léna devient à son tour un outil marketing. Elle est filmée, bijoux au cou, lançant un « it's very good », c'est très bien, moins destinée aux humains qu'à l'algorithme. L'acheteuse française s'inquiète du paiement et de la possibilité pour les fiscs français, chinois ou boliviens de lui imposer des taxes qui grèveraient ses marges. On la rassure vite. Le paiement en crypto-monnaie garantit une discrétion totale. 3 semaines plus tard, bijoux et écrins sont acheminés jusqu'à un entrepôt de Shenzhen, l'un des principaux ports du pays à 100 km de Canton. C'est ici, au milieu d'un empilement de cartons de taille et de formes disparates, entassés jusqu'au plafond, que Léna retrouve M. Nelson Wangka, à qui elle a décidé de faire appel pour transporter sa cargaison jusqu'à La Paz. Chaque colis affiche une destination différente, un bout du monde distinct. L'ensemble rappelle à l'acheteuse à quel point elle n'est qu'un rouage minuscule dans cette mécanique globale. Plusieurs clients se partagent le conteneur. À Shenzhen, Une responsable logistique, liste à la main, vérifie méthodiquement que chaque colis correspond bien aux déclarations fournies par M. Wangka. Les cartons entrent un à un, chacun avec son étiquette. Autour, des hommes, torse nus, ruisselants de sueur, chargent à la force des bras. D'autres manœuvrent des chariots élévateurs lancés à vive allure, dérapant dans les allées pour gagner quelques secondes. Vient le tour du carton de bijoux Chic Paris. Étiquette collée, code barre bien visible. Avant de remplir les documents d'exportation, M. Wangka avait demandé à Léna, sur le ton de l'évidence, « Ce sont des copies. Le cas échéant, précise-t-il, on ne procède pas tout à fait de la même manière. » Fier de faire étalage de sa connaissance des ficelles du métier, il ajoute aussitôt qu'il sous-évaluera la marchandise. Sinon, à l'arrivée, ça va coûter trop cher. Léna découvre alors que le prix déclaré n'est pas une vérité comptable, mais une variable, susceptible d'être ajustée. Les portes du conteneur se referment. Le camion s'ébranle. Léna le regarde disparaître. Dans 2 mois, sa marchandise arrivera à La Paz et se fondra dans ces flux que d'ordinaire on regarde passer sans y prêter attention. Conteneur anonyme, aligné sur les quais et le long des autoroutes. À l'intérieur, un inventaire improbable. Fausse Nike, papier toilette, jantes de camion et même un robot médical acheté à la foire de Canton pour les parents de M. Wangka à l'approche de Noël. Voici comment est né Chic Paris. Une marque bolivienne, juridiquement inexistante mais parfaitement opérationnelle, proposant des bijoux made in France fabriqués en Chine, sertis d'une pierre semi-précieuse imitée mais vendue comme authentique, frappée d'un logo emprunté à une grande maison française, écoulée sur TikTok et une marketplace à coups de vidéos où Léna vante les produits en espagnol dans un accent français volontairement appuyé, posant devant la tour Eiffel, l'arc de triomphe ou, à défaut, à côté d'un croissant au beurre. Telle est la face populaire, largement issue du Sud, du capitalisme contemporain, celle d'une mondialisation qui échappe aux États, façonnée par celles et ceux qui n'ont pas les moyens d'en fixer les règles.
1: Voilà, cet article de Maëlle Mariette est à retrouver en intégralité dans Le Monde diplomatique du mois d'août 2026. Cette émission des Nouvelles du Monde touche à sa fin. Merci de nous avoir écoutés. N'hésitez pas à nous faire part de vos remarques et de vos suggestions concernant l'actualité internationale. Le plus simple est de nous écrire à l'adresse rédaction, donc sans accent, hein, REDACTION, redaction@micro-rebelle.fr. Nous nous retrouvons très vite sur Micro-Rebelle 99.6. Bye bye.
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5: La culture, c'est ce qui nous permet souvent de garder le moral, et le moral, c'est la santé.
2: Et dans cette idée de corps en mouvement, il y avait l'idée de raconter quelque chose.
6: Et sinon, vous avez toujours une visite qui est dite commentée.
7: Elle nous a fait vivre les œuvres, et quand on les voit, j'ai cru que je les avais vues en face.
8: C'était très intéressant, et malgré le fait qu'on n'ait pas les œuvres en face, on a quand même vécu le truc ensemble et c'était vraiment très bien, je pense que j'y retournerai.
9: On vient d'assister à un super beau discours d'artistes qui se sont mis à nu, seulement vêtus d'un masque, mais le poing levé.
10: Des mots, en fait, peuvent amener des idées politiques, peuvent amener ailleurs.
11: S'il y a une nécessité de dire et de raconter ce qui se passe dans notre monde aujourd'hui, alors ça peut être un peu un cri du cœur et du corps.
12: En fait, comme si on avait un regard neutre. Mais en fait, on n'est pas neutre. Notre regard, il est tout sauf neutre. Il est construit, il est influencé, il est orienté.
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14: Cette semaine, dans le Coin des Arts, on découvre tout d'abord la programmation à venir de l'espace culturel La Gare de Méricourt. Puis on découvre les actions de l'association carvinoise Aux Arts et les prochains spectacles qu'elle propose. Et enfin, on écoute Marie du collectif LGBTQIA+ des Sept Vallées annoncer un atelier d'écriture et d'arpentage à Hédin-la-Forêt. La programmation musicale de cette émission sera composée de morceaux de la chanteuse de jazz états-unienne Cassandra Wilson, décédée ce 2 septembre à 70 ans. Merci pour votre écoute.

0: nous sommes toujours en compagnie de Florent Ledemazel, donc pour aborder la programmation à venir à la gare de Méricourt, ainsi qu'un événement à venir à l'Union, organisé par l'Union des progressistes en Pays de Goël, donc l'UPPG. Donc, à nouveau, Florent, merci d'être avec nous aujourd'hui. Et pour débuter cette interview et avant de rentrer dans le vif du sujet des événements à venir, est-ce que tu pourrais dire déjà quelques mots à la fois sur toi, sur ton rôle, tes différentes missions au sein de la gare notamment ?
1: Alors, merci beaucoup Micro Rebelle pour